0: Radio Espérance célèbre Sainte Jacinthe, qui a été canonisée le 13 mai 2017 à Fatima, au cours du voyage du pape François pour le centenaire des apparitions mariales à Fatima. Jacinthe et son frère François Marteau et leur cousine Lucie ont été témoins des apparitions de la Vierge Marie à la Cova da Iria, au Portugal, entre le 13 mai et le 13 octobre 1917. Dès lors, Jacinthe, François et Lucie décident de faire pénitence pour la conversion des pécheurs. Fin décembre 1918, Jacinthe et son frère François tombèrent malades, victimes de la grippe espagnole. Sur un texte de Jean-Pierre lu par Didier, Radio Espérance vous propose une émission consacrée à la fin de vie de Jacinthe Marteau, alors âgée de 9 ans.
1: Jacinthe fut atteinte par l'épidémie de grippe espagnole avec toute sa famille à la fin du mois d'octobre 1918. Elle comprit que son frère François et elle-même étaient condamnés à mourir et que cette maladie était le moyen trouvé par Notre-Dame pour accomplir sa promesse de les prendre rapidement tous les deux au ciel. Son intuition fut confirmée par une apparition que la Sainte Vierge lui accorda à elle seule. Elle lui annonça qu'elle viendrait bientôt emmener François au paradis et lui demanda si elle acceptait de rester encore quelques mois sur terre pour pouvoir offrir ses souffrances futures en sacrifice pour la conversion des pécheurs. Jacinthe était en proie à des douleurs violentes et c'est en connaissance de cause qu'elle accepta de retarder sa venue au ciel. Elle le fit non pas résignée, mais avec la volonté de ne pas perdre un seul instant et donner tout son temps à la prière et aux divers sacrifices qu'elle pourrait faire. Ainsi, son état de faiblesse ne fut pas un prétexte à diminuer ses efforts. Tout au contraire, il lui permit de se donner entièrement à sa Mère Céleste. Ses sacrifices tout simples demandaient une grande force de caractère, alors qu'elle se trouvait dans un état d'épuisement et de souffrances extrêmes. Il suffit d'en donner deux exemples. Le soir, en quittant l'école, Lucie rendait visite à ses deux cousins malades. Jacinthe aurait été heureuse de lui confier ses peines, mais parfois, elle se privait de sa compagnie pour que François, plus atteint qu'elle, puisse mieux en profiter. Dans deux de ses mémoires, Sœur Lucie rapporta la petite histoire suivante. Alors qu'elle était au chevet de Jacinthe, elle vit sa tante venir, apportant à la malade une tasse de lait chaud. La petite fille, qui ne pouvait avaler qu'avec une grande difficulté, refusa la boisson et renvoya sa mère, qui se demandait en elle-même comment pourrait-elle donner un peu de nourriture à sa fille. Quand les deux petites furent seules, Lucie reprocha à Jacinthe son manque d'obéissance et d'avoir perdu ainsi une bonne occasion de faire un sacrifice. En entendant cela, la malade se mit à pleurer et avoua qu'elle n'y avait pas pensé. Elle appela sa mère, lui demanda pardon et lui promit d'avaler tout ce qu'elle voudrait. La tasse de lait lui fut une nouvelle fois proposée. Elle la prit sans montrer aucun signe de répugnance et la but entièrement. Puis, quand elle fut de nouveau seule avec Lucie, elle lui avoua « Si tu savais combien cela fut pénible à prendre ». À partir de ce jour, Jacinthe se fit violence pour avaler les boissons chaudes qu'on lui donnait, confiant à sa cousine « Il devient pour moi de plus en plus difficile de prendre le lait et les bouillons, mais je ne dis rien. Je prends tout cela par amour pour notre Seigneur et pour le cœur immaculé de Marie, notre Mère du Ciel. » Comme pour François, les parents de Jacinthe, voyant la petite si obéissante, ne se plaignant pas, eurent l'espoir de la guérir. D'autant qu'elle connut un léger mieux, elle retrouva assez de force pour se lever et aller toute seule dans la chambre de François. C'était pour elle un grand soulagement de pouvoir discuter avec son frère. Toutefois, elle se privait certains jours de ses réconforts afin de ne pas fatiguer son frère, offrant sa solitude en sacrifice. Cette amélioration ne fut que de courte durée, et son état se dégrada de nouveau. La pneumonie continuait son œuvre de mort. Le corps s'affaiblissait de jour en jour et l'infection progressait. Jacinthe était très lucide sur son état. Quand on lui demandait si elle se sentait mieux, elle souriait à sa famille, mais à Lucie elle répondait « Tu sais que je ne vais pas mieux. J'ai tellement mal à la poitrine, mais je ne dis rien. Je souffre pour la conversion des pécheurs. » Pour Jacinthe, qui aimait tant courir dans la campagne, chanter et danser, cette immobilité forcée, accompagnée d'une forte douleur dans la poitrine, fut une dure épreuve qu'elle surmonta avec un grand amour pour Dieu et une ferme volonté de coopérer modestement au salut des pécheurs réalisé par le sacrifice de Jésus sur la croix. Nous pouvons demander l'intercession de sainte Jacinthe pour tous les malades que nous connaissons, qu'elle leur obtienne la persévérance dans l'épreuve.

Jacinthe ne se remit pas de l'épidémie de grippe espagnole dont elle fut la victime à la fin du mois d'octobre 1918. Elle souffrit d'une bronchopneumonie, puis d'une pleurésie purulente, très douloureuse. Elle supportait l'épreuve de la maladie avec un grand courage, le sourire aux lèvres, afin de ne pas alarmer son entourage. Si elle pouvait donner le change à sa famille, elle ne pouvait cacher son véritable état à son médecin. Ce dernier, alarmé par les progrès de la maladie, conseilla fortement à ses parents d'envoyer leur fille à l'hôpital le plus proche, situé à Vilanova de Urem. La petite malade, prévenue par une apparition particulière de Notre-Dame, savait que ce séjour, loin d'améliorer sa santé, ne ferait qu'augmenter ses douleurs. Toutefois, par esprit de sacrifice, elle accepta de partir. Pour elle, le plus difficile n'était pas d'accepter de souffrir, mais de se retrouver seule, ne plus avoir la visite quotidienne de Lucie, rentrant de l'école. Elle confia à sa cousine sa peine. « Au moins, si tu venais avec moi, ce qui me coûte le plus, c'est d'aller là-bas sans toi. L'hôpital est peut-être une maison obscure, où l'on ne voit rien, et je veux être là, à souffrir toute seule. » Jacinthe n'avait jamais vu d'hôpital, et elle pensait qu'un tel établissement devait ressembler à la prison de Vilanova de Urem, dans laquelle les trois pastoureaux avaient passé de nombreuses heures avant d'être interrogés par l'administrateur du canton. Le 1er juillet 1919, M. Marteau prit dans ses bras sa petite fille, l'installa le mieux possible sur un petit âne et la conduisit à l'hôpital. Cet établissement n'était pas très éloigné de Fatima, et sa mère put lui rendre visite plusieurs fois, ce qui fait que la solitude de Jacinthe n'était pas totale. Sa chambre était toute blanche, bien éclairée par une large fenêtre. Elle n'était pas du tout le cachot que la petite avait imaginé. Il ne faudrait pas pour autant faire de son séjour de 2 mois à Urem un tableau idyllique. Le personnel n'était pas toujours exemplaire, et certaines employées n'hésitaient pas à dérober les petits cadeaux que sa famille ou des amis lui envoyaient. Et surtout, ses souffrances, loin de diminuer, ne firent qu'augmenter. Les seuls moments heureux qu'elle connut dans sa nouvelle demeure furent les 2 visites que Lucie lui fit. Elles furent courtes, car il fallait faire à pied ou à dos d'âne le trajet. Et les 2 fois, les 2 petites filles auraient bien voulu prolonger leurs entretiens. Dans son premier mémoire, sœur Lucie raconta sa première visite en ces termes. « Aussitôt que Jacinthe me vit, elle m'embrassa avec joie et demanda à sa mère de me laisser à ses côtés pendant qu'elle irait faire des achats en ville. Je lui demandai alors si elle souffrait beaucoup. Je souffre, oui, mais j'offre tout pour les pécheurs et en réparation au cœur immaculé de Marie. Ensuite, elle me parla avec enthousiasme de notre Seigneur et de Notre-Dame et me dit « J'aime tellement souffrir pour leur amour et pour leur faire plaisir. Ils aiment beaucoup ceux qui souffrent pour la conversion des pécheurs. » Le temps permis pour la visite passa rapidement et ma tante revint pour me ramener à Fatima. Elle demanda à sa fille si elle voulait autre chose. Jacinthe lui demanda de me ramener une autre fois lorsqu'elle viendrait la voir. Ce que fit Madame Olympia, qui cherchait par tous les moyens à faire plaisir à sa fille. Elle ne cherchait pas à connaître le contenu de leur conversation secrète, ayant décrété une bonne fois pour toutes qu'elle ne pourrait les comprendre. Elle avait affirmé que la vie de ses enfants était pour elle une énigme. Elle laissait donc les 2 petites converser librement entre elles, sachant qu'elles ne pouvaient que bien faire et que leurs propos servaient à la gloire de Dieu. Nous pouvons retenir de cet épisode la phrase de Jacinthe « Notre Seigneur et Notre-Dame aiment beaucoup ceux qui souffrent pour la conversion des pécheurs » et nous demander si nous savons offrir nos peines, nos difficultés, nos contrariétés, voir nos souffrances, pour que des personnes puissent se convertir et goûter de cet amour divin dont nous bénéficions dans nos épreuves diverses.

Le 1er septembre 1919, Jacinthe revint chez elle après un séjour de 2 mois à l'hôpital. Son état ne s'était pas amélioré, tout au contraire, elle revenait plus affaiblie qu'à son départ. Monsieur l'abbé Formigan fit cette triste description de la petite voyante à cette époque. Elle était squelettique, les bras étaient d'une maigreur effrayante. Depuis qu'elle avait quitté l'hôpital de Villanova de Orem, où elle avait été soignée 2 mois sans résultat, elle avait toujours de la fièvre, son état était effrayant. Pendant la fin de l'été, elle trouva encore un peu de force pour monter à l'église et suivre la messe le dimanche. Elle eut même le courage d'y aller parfois en semaine. Un jour, Lucie lui déconseilla de faire cet effort qui lui semblait au-dessus de ses forces. Elle lui dit « N'y va pas, Jacinthe, tu ne peux plus, ce n'est pas dimanche aujourd'hui ». La petite lui répondit « Qu'importe, j'y vais pour les pêcheurs qui n'y vont même pas le dimanche ». Au début de l'hiver, Jacinthe ne pouvait plus sortir et ses visites à l'église paroissiale lui manquaient, car, comme son frère François, elle aimait beaucoup prier devant le tabernacle. Quand Lucie venait la voir, après avoir suivi la messe et avoir communié, Jacinthe lui demandait de venir tout près d'elle et elle lui disait « Tu as dans ton cœur Jésus caché. Je ne sais pas comment cela se fait. Maintenant que tu es près de moi, je sens notre Seigneur au-dedans de moi. Je comprends ce qu'il me dit, sans le voir ni l'entendre, mais c'est si bon d'être avec lui. » Son état de faiblesse devint si grand qu'elle ne pouvait sortir de son lit que difficilement. Elle confia à Lucie que la nuit, elle avait pris l'habitude de se lever plusieurs fois pour se prosterner et réciter les prières de l'ange. Maintenant, elle pouvait encore s'agenouiller, mais il lui était impossible de baisser la tête jusqu'au sol sans tomber. Elle était accablée de ne plus pouvoir suivre à la lettre les enseignements donnés par le visiteur céleste. Lucie ne sut comment apaiser les scrupules de sa cousine. Elle attendit la venue de l'archiprêtre d'Olival pour l'interroger sur ce sujet. Celui-ci, comme on le devine aisément, permettait à la malade de prier dans son lit. Lucie apporta la réponse de l'abbé Faustino Ferreira à sa cousine, qui ne fut pas tout de suite convaincue, partagée entre les paroles d'un prêtre et celles d'un ange. Elle demanda à Lucie « Mais notre Seigneur sera-t-il satisfait ?» Sa cousine répondit fermement « Oui, bien sûr, notre Seigneur veut que l'on fasse ce que monsieur l'archiprêtre ordonne. » Jacinthe acquiesça « Alors, c'est bien, je ne me lèverai plus pour prier. » Pendant ces longs mois de souffrance, la petite malade n'eut jamais un moment de repli sur elle-même. Elle était constamment avec son Seigneur. Tout ne fut pas facile. Elle connut des moments d'angoisse, de lassitude, mais elle offrait continuellement ses épreuves en sacrifice pour la conversion des pécheurs. Peu de temps avant son départ pour Lisbonne, elle confiait à Lucie « Il ne s'en faut plus beaucoup pour que j'aille au ciel. Toi, tu resteras ici pour dire que Dieu veut établir dans le monde la dévotion au cœur immaculé de Marie. Quand tu auras à le dire, ne le cache pas. Dis-le à tout le monde. Dis à tout le monde que Dieu nous accorde ses grâces par le moyen du cœur immaculé de Marie, qu'il faut les lui demander à elle. Le cœur de Jésus veut qu'on vénère à côté de lui le cœur immaculé de Marie, que l'on demande la paix au cœur immaculé de Marie parce que Dieu la lui a confiée à elle. » En quelques mots, Jacinthe avait résumé l'ensemble du message de Fatima. Elle conclut par cet émouvant souhait « Ah, si je pouvais mettre dans le cœur de tout le monde le feu que j'ai là dans ma poitrine, qui me brûle et me fait tant aimer le cœur de Jésus et le cœur de Marie. » Le révérend père Jean de Marchi, qui rapporta dans son ouvrage de témoignage sur Fatima ces paroles de la petite malade, écrivit « Ce n'était pas tant l'ardeur de la fièvre qui consumait Jacinthe, c'était plus encore le feu de l'amour divin, la soif de réparation. »

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1: À la fin du mois de décembre, la Sainte Vierge apparaît de nouveau à Jacinthe pour lui annoncer qu'elle allait bientôt mourir, non chez elle, mais dans un hôpital de Lisbonne. C'est là qu'elle décéderait, dans une grande solitude. La petite rapporta cette prédiction à ses parents, qui furent persuadés que leur fille avait fait un rêve. Les soins à Vilanova de Ourlem n'ayant rien donné, ils n'avaient aucun désir de recommencer l'expérience, et de plus, même s'ils le voulaient, ils ne pourraient pas payer une hospitalisation dans la capitale. Ils ne prirent pas au sérieux les propos de Jacinthe, et pourtant, la Providence allait réaliser ce qui paraissait inconcevable. Quelques jours plus tard, arriva dans la maison des Marteaux l'abbé Formigan, qui était devenu ami de la famille depuis septembre 1918. Il était accompagné d'un médecin, le docteur Eurico Lisboa, qui examina la petite malade. Il diagnostiqua une pleurésie purulente de la grande cavité gauche avec fistule. Il fallait, pour sauver la malade, l'opérer d'urgence. Il ordonna à ses parents de l'envoyer à l'hôpital Dona Estefania, où elle serait remise aux mains des meilleurs médecins du Portugal. Monsieur et Madame Marteau hésitèrent, sachant au fond d'eux-mêmes que ce voyage serait inutile. La petite leur avait tellement annoncé sa fin prochaine. L'abbé Formigan insista de son côté, et même si le récit du docteur n'en dit rien, par discrétion, on peut penser que ce dernier devait subvenir aux frais de l'hospitalisation. Monsieur Marteau rapporta une discussion qu'il eut avec sa fille sur ce sujet. Je lui dis « Ô Jacinthe, on est en train de tout préparer pour ton départ à Lisbonne, dans un hôpital. » Et elle, toute triste, se mit à sangloter. « C'est donc vrai, papa ?» Je lui répondis « Ma fille, il faut accepter. Sans quoi le monde se retournerait contre nous. Si nous ne voulions rien savoir au sujet d'un traitement, il se peut que tu t'en trouves bien. » C'est alors qu'elle me dit tranquillement « Ô mon papa, même si je m'en trouvais bien, il viendrait une autre maladie, celle-ci, mortelle. Si je vais à Lisbonne, papa, vous pouvez me dire adieu. » Et M. Marteau eut cette expression très juste et bien émouvante. La pauvre enfant était alors un puits de misère. Dès qu'elle le put, elle se confia à Lucie. Elle n'avait pas peur de la mort, tout au contraire, elle l'attendait avec calme, mais ce qui l'effrayait, c'était la perspective de mourir dans un lieu qu'elle ne connaissait pas, au sein d'une grande ville, loin de sa famille et de sa cousine. Sœur Lucie rapporta dans son premier mémoire l'épisode suivant. « Un jour, je trouvais Jacinthe en train d'embrasser une image de Notre-Dame en prononçant ces paroles. « Ô ma mère du ciel, alors je dois mourir toute seule ?» La pauvre enfant semblait effrayée à l'idée de mourir seule. Afin de lui redonner du courage, je lui dis « Qu'est-ce que cela peut te faire de mourir seule si Notre-Dame vient te chercher ?» Elle répondit « C'est vrai, cela m'importe peu. Mais je ne sais pas comment cela se fait. Il y a des moments que je ne me souviens pas qu'elle viendra me chercher. Je me souviens seulement que je mourrai sans que tu sois près de moi. » Cette réponse de Jacinthe est précieuse. En effet, on pourrait croire que la petite fille, bénéficiant de visions et de grâces spéciales, devait surmonter sans difficulté l'épreuve de la maladie. Ce ne fut pas le cas. Sans douter un seul instant de l'accomplissement des paroles de Notre-Dame, elle fut parfois submergée par l'angoisse, au point d'oublier momentanément la Sainte Vierge, son esprit étant totalement accaparé par les douleurs actuelles et par les souffrances encore plus aiguës des jours à venir. En ces moments, elle avait bien besoin de sa cousine pour l'apaiser, en lui rappelant ce qu'elles avaient vécu ensemble à la Cova da Iria. Mais justement, Lucie ne sera pas avec elle à Lisbonne. Comment pourra-t-elle supporter ces moments de désespoir? C'était oublié que Notre-Dame ne pouvait l'abandonner et qu'elle serait à ses côtés aux heures sombres. Ayons confiance en la bonté du Seigneur, et devant une épreuve qui nous semble insurmontable, soyons sûrs que le soutien divin ne nous fera pas défaut.

il fut décidé que Jacinthe partirait à Lisbonne au milieu du mois de janvier de l'année 1920 pour se faire opérer. Il restait à organiser le trajet, ce qui n'était pas une chose anodine. Monsieur Marteau ne pouvait s'absenter de Fatima plusieurs jours. Il décida que sa femme et son beau-fils accompagneraient la malade. Madame Olympia Marteau non seulement n'avait jamais pris le train, mais en plus, elle n'avait jamais vu une locomotive de sa vie. Il fallut lui expliquer qu'un wagon ressemblait à une succession de petites maisons à roulettes. Son beau-fils Antonio, heureusement, était plus débrouillard. La nouveauté du voyage surmontée, il restait une étape bien plus difficile, celle de se diriger dans la ville de Lisbonne. Les deux habitants du petit hameau d'Aljustrel n'étaient pas capables de se repérer dans cette grande cité. Heureusement, M. Marteau put compter sur une personne de confiance qui habitait Alvayazere, petite localité du district de Leiria, et qui actuellement compte environ 7000 habitants. Cette personne providentielle avait le titre de baron. Il était présent à la Cova d'Airia le 13 octobre 1917 et avait assisté à la danse du soleil, miracle qui l'avait bouleversé. Il n'avait pas hésité de porter témoignage en parlant de sa foi dans le supplément du journal anticlérical au Século. Il est entré en relation avec les parents des voyants, les assurant de son soutien au moment difficile. Monsieur Marteau était un homme fier qui répugnait à demander de l'aide, mais dans le cas présent, il ne pouvait faire autrement. En effet, il n'était pas sûr que l'hôpital pourrait prendre la malade tout de suite, et dans ce cas, il fallait trouver un lieu d'hébergement. Le baron demanda à deux dames de ses connaissances de bien vouloir accompagner les trois voyageurs. Il fut décidé que pour être reconnus, ceux-ci devraient porter un mouchoir noué à leur poignet. Avant de partir, Jacinthe voulut retourner une dernière fois à la Cova d'Airia. Sa mère l'installa sur le dos d'une ânesse et la conduisit au lieu des apparitions. La petite resta un long moment en prière, à genoux, autant qu'elle le pouvait. En se relevant, elle dit à sa mère « Notre-Dame, quand elle partait, passait au-dessus de ces arbres, et ensuite elle entrait au ciel si vite qu'il me paraissait que ses pieds restaient comme serrés dans une porte. » Jacinthe se demandait comment la Sainte Vierge pourrait la conduire au paradis. Monterait-elle aussi vite que la belle dame des apparitions? Quand le jour du départ arriva, ce fut le moment des adieux. Sœur Lucie rapporta dans son premier mémoire leur séparation. La brièveté du récit montre que ce souvenir, 15 ans plus tard, était toujours douloureux. Sœur Lucie écrivait. Son départ fendait le cœur. Jacinthe demeura longtemps les bras autour de mon cou, et elle me disait en pleurant, « Jamais plus nous nous reverrons. Prie pour moi, jusqu'à ce que j'aille au ciel. De là, je prierai beaucoup pour toi. Ne révèle jamais le secret à qui que ce soit, même si l'on te tue. Aime beaucoup Jésus et le cœur immaculé de Marie, et fais beaucoup de sacrifices pour les pécheurs. » Dans cette scène, on peut dire que les rôles sont inversés. C'est la malade qui encourage et stimule la bien portante. Ces dernières paroles guidèrent Lucie dans sa jeunesse. Elle était persuadée que Notre-Dame ne l'abandonnerait jamais et qu'elle avait au ciel ses deux cousins intercédant pour elle. Il semblerait qu'elle n'ait pas suivi la volonté de sa cousine quant au secret. En effet, elle l'a peu à peu dévoilé, mais elle le fit par obéissance à ses supérieurs. Et après avoir reçu une confirmation divine intérieure, elle ne le fit pas connaître par peur, et dans ce sens, elle

Boston, accompagné de son demi-frère et de sa mère. Tous les trois auraient été perdus dans cette grande ville s'ils n'avaient pas été guidés par deux dames informées de leur arrivée par le baron d'Alvayazere, un protecteur de la famille Marteau. La petite devait se rendre à l'hôpital Donna Estefania pour subir une intervention chirurgicale. Malheureusement, il n'y avait plus de lit de libre et Jacinthe devait attendre quelques jours avant de rentrer dans cet établissement. Il fallait trouver un hébergement pour Jacinthe et sa mère. Le fils aîné, quant à lui, rentrait à Fatima par le train du soir. Il n'était pas simple de faire accepter une malade contagieuse et les différentes maisons que ces dames visitèrent ne voulurent pas les recevoir. Remarquons que les deux personnes choisies par le baron étaient bien gentilles. Elles avaient accepté de perdre une journée entière pour s'occuper des deux voyageuses, mais leur charité s'arrêtait là. Elles n'envisageaient pas de recevoir chez elles la malade et sa mère. Au moment où la petite troupe commençait à perdre espoir, une personne enfin accepta de les héberger. Elle était la directrice de l'orphelinat Notre-Dame des Miracles. Elle avait pour nom Godinho. Elle avait été postulante chez les Clarisses de Lisbonne avant la Révolution. Après la dispersion des ordres religieux au Portugal, elle était restée dans la capitale et avait réuni autour d'elle quelques pieuses jeunes filles qui vivaient en cachette une vie religieuse. Elles appelaient leur directrice Mère Marie de la Purification. En 1913, cette petite communauté fonda un orphelinat. Les enfants accueillis prirent l'habitude d'appeler la directrice marraine, ce que fit rapidement Jacinthe. Madame Godinho connaissait les événements de Fatima et elle y croyait sans hésitation. Elle se sentit honorée de pouvoir héberger Jacinthe, qui avait vu plusieurs fois la Sainte Vierge. Elle fut généreuse, mais, il faut l'avouer, bien imprudente. Elle permit à Jacinthe de parler librement avec les orphelins de la maison, alors que le minimum de prudence eût été d'isoler la malade. D'ailleurs, elle fut réprimandée par des médecins pour ne pas avoir tout fait pour empêcher la contagion. Cette réserve faite, Madame Godinho fut pour Jacinthe son bon ange. Elle lui permit de passer ses quelques jours d'attente dans une atmosphère de paix, de prière et d'une grande charité. Un événement, apparemment banal, se déroula au moment où ces dames étaient reçues à l'orphelinat. Une femme entra. Elle souffrait des yeux et venait tous les jours à l'hôpital pour être soignée. Elle croyait, elle aussi, à la réalité des apparitions à Fatima. Quand elle apprit que la petite fille qui était devant elle n'était autre que Jacinthe, elle lui demanda de prier pour sa guérison. La malade ne dit rien. Elle se contenta de la regarder avec gravité, de sorte que la dame s'en alla toute triste, glissant dans la main de la petite un billet de 50 escudos, une forte somme pour des habitants d'Adjustrel, habitués à compter en reis, somme équivalente au millième d'un escudos. Comme si le billet lui brûlait la main, Jacinthe le donna à la supérieure en lui disant « Acceptez cet argent, car vous aurez beaucoup de travail avec moi. » Quelques jours plus tard, Madame Godinho demanda à Jacinthe pourquoi elle n'avait pas répondu à la dame qui implorait son intercession. La petite lui avoua que sur le moment, elle avait si mal qu'elle n'eut pas la force de parler, fixant seulement toute son attention sur la demande qui lui avait été faite. Elle pria plus tard pour la guérison de cette dame. Cette prière fut exaucée, et cette personne, Doña Maria Amelia de Sande et Castro, connut une amélioration pour ses yeux. Elle fut reconnaissante envers sa bienfaitrice et intervint efficacement pour l'organisation de son enterrement. Ce petit épisode est réconfortant. Il montre que l'on ne saurait mesurer sur le moment l'efficacité de nos prières. Et c'est peut-être au moment où nous croyons que Dieu ne nous entend pas que vient sa grâce, son aide qui nous relève et qui nous permet de continuer à avancer dans son amour et dans l'aide à nos frères dans la peine.

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1: Au mois de janvier 1920, Jacinthe, dans l'attente d'une place à l'hôpital, fut hébergée dans un orphelinat de Lisbonne.

L'établissement était accolé à la chapelle Notre-Dame des Miracles et il était même possible de passer de l'orphelinat au sanctuaire sans avoir à sortir. Cette disposition des lieux réconforta Jacinthe. Elle comprit dès son arrivée qu'elle pourrait se rendre à la chapelle aisément et passer de longues heures en adoration devant le tabernacle. Tous les jours, la messe était célébrée par un vieux prêtre sourd. Jacinthe, dès le début de son séjour à Lisbonne, voulut se confesser. Elle ne pouvait pas le faire dans la chapelle à cause de l'infirmité du desservant. Elle demanda à sa mère de la conduire dans une église voisine. Madame Olympia se rappela très bien de ce moment. Elle témoigna. Nous sommes allés, le jour n'étant pas encore levé, à l'église de l'Étoile. Ah Jésus, quelle grande église! Quand nous sommes sortis, la petite était toute consolée et n'arrêtait pas de me dire « Oh maman, quel bon père, il m'a demandé tant et tant de choses. » Madame Olympia aurait bien voulu savoir ce que le prêtre avait demandé à sa fille, mais respectant le secret de la confession, elle ne chercha pas à interroger la petite. On peut quand même essayer de deviner l'intention du confesseur. Il se pourrait qu'il voulût sonder sa pénitente pour pouvoir lui permettre de communier. En effet, Jacinthe, qui avait alors plus de 9 ans, n'avait pas fait sa première communion. Le curé de Fatima avait volontairement retardé ce moment si attendu par la petite, montrant ainsi une certaine hostilité envers les voyants. Heureusement, tout changea à Lisbonne, et Jacinthe, pendant son séjour à l'orphelinat, eut la joie de communier tous les jours. Comme elle marchait très difficilement, c'était sa mère qui la portait dans ses bras jusque devant l'autel. Ces moments où elle avait en elle le corps de son Seigneur furent des instants extraordinaires, éclairés d'une joie indescriptible. Ils cessèrent après son départ de l'orphelinat, car la malade ne put recevoir la Sainte Communion à l'hôpital, même la veille de sa mort. Sa participation à la Sainte Eucharistie ne diminua en rien son désir d'adoration devant le tabernacle. Pour cela, la supérieure de l'orphelinat l'installait à la tribune de la chapelle sur une chaise avec interdiction de s'agenouiller car son corps n'avait plus assez d'équilibre. Jacinthe, tout en priant, regardait les personnes qui entraient dans la chapelle. Si certaines étaient pieuses, d'autres avaient tendance à parler entre elles et provoquaient ainsi un brouhaha gênant. Un jour, Jacinthe se plaignit à la supérieure, Madame Godignot, qu'elle appelait marraine, comme les autres enfants de l'orphelinat. Elle lui dit « Marraine, il ne faut pas permettre que ces personnes se tiennent devant le Très-Saint-Sacrement de cette manière. À l'église, il faut se tenir tranquille et ne pas parler, si ces pauvres gens savaient ce qui les attend. » Et elle envoya la directrice vers ces personnes dissipées pour qu'elles se taisent. Madame Godignot descendit de la tribune, interpella les bavardes sans arriver pour autant à les faire taire. Elle remonta dépitée et dit à sa petite pensionnaire que ces personnes ne voulaient rien entendre. Jacinthe, d'un air grave, répondit « Patience, mais Notre-Dame est très contente de ma reine. » Ainsi, sa démarche, apparemment inutile, mais parce qu'elle avait été faite en toute simplicité et par esprit de dévotion, avait touché le cœur de Marie. Belle leçon pour nous. Puis la petite fille ajouta « Peut-être faudrait-il à Monseigneur le cardinal de Lisbonne que Notre-Dame ne veut pas que l'on parle à l'église. » Dans sa naïveté, Jacinthe pensait qu'il suffisait d'un rappel à l'ordre signé d'une autorité religieuse pour que les mauvaises habitudes de certains pratiquants cessent instantanément. Cette remarque toute simple de Jacinthe sur le bavardage dans les églises est riche en enseignements. Si ces pauvres gens savaient ce qui les attend. Ne nous trompons pas, une pratique de façade non seulement est inutile, mais peut conduire à la mort spirituelle, et dans ce sens est une faute grave. Soyons conscients de la grandeur des mystères de notre foi. Lors de son séjour à l'orphelinat de Lisbonne, Jacinthe aurait bénéficié de plusieurs apparitions de Notre-Dame. Toutefois, il faut être prudent dans les mots utilisés. Il semblerait qu'un grand nombre d'entre elles ne furent que des manifestations intérieures, on dirait aujourd'hui des paroles de connaissance. D'ailleurs, la petite fit bien la distinction entre ces deux types de manifestations surnaturelles. Un jour, elle avoua à la supérieure qu'elle avait eu une apparition en précisant « Cette fois, ce n'était pas comme là-bas, c'est-à-dire à Fatima, mais je savais bien que c'était elle. »
et la petite ne se trompait pas. En effet, on peut constater la réalité de ces conversations célestes par la progression stupéfiante de Jacinthe. Elle acquit en quelques jours une grande sagesse, bien au-delà de celle d'un enfant de son âge, et pourtant, elle ne reçut aucune instruction religieuse pendant sa maladie. Quand la supérieure, étonnée d'une réponse appropriée de la petite malade, lui demandait « Mais qui donc t'a appris tant de choses ?» celle-ci lui répondait « Cela me vient de Notre-Dame. » Puis elle ajoutait « Mais il y en a aussi que je pense toute seule. J'aime beaucoup penser. » Jacinthe n'avait pas 10 ans. On ne peut donc lui demander de prononcer des propositions philosophiques de haut niveau. Les phrases de la petite malade furent courtes, car elle savait qu'elle ne disposait que peu de force. Elle évitait donc tout bavardage et allait droit au but. Ce qui fait que ses propos étaient percutants. Sous une apparente simplicité, voire naïveté, ils ouvraient toujours à la méditation. En exemple, voici quelques sentences de Jacinthe sur des sujets divers. Les personnes qui servent Dieu ne doivent pas suivre la mode, car l'Église n'a pas de mode. Notre Seigneur est toujours le même. Si les hommes savaient ce que c'est que l'éternité, ils feraient tout pour changer de vie. Les hommes se perdent parce qu'ils ne pensent pas à la mort de notre Seigneur et ne font pas pénitence. Les guerres ne sont que les châtiments des péchés du monde. Il faut faire pénitence. Si les gens se corrigent, notre Seigneur viendra encore sauver le monde. Mais s'ils ne se corrigent pas, le châtiment viendra. Ces propos n'ont pas tous été dictés par Notre-Dame. Certains sont le fruit de la pensée personnelle de la voyante et ne sont pas toujours d'une grande rigueur dans l'expression, mais ils ont tous en eux une force de conversion. En plusieurs occasions, Jacinthe eut le don de prophétie. Elle annonça que ses deux sœurs, Florinda et Teresa, allaient mourir bientôt, ce qui fut le cas. La première décéda à l'âge de 17 ans et la seconde à 16 ans. Un jour, la supérieure que Jacinthe nommait affectueusement marraine écouta avec sa protégée un sermon brillant prononcé par un prêtre dont la réputation jusqu'alors était fort grande. Comme elle exprimait sa vive admiration, la petite malade lui dit « Marraine, quand on y pensera le moins, vous verrez comme ce prêtre est mauvais. » En effet, peu après, l'ecclésiastique perdit la foi et se mit à vivre d'une manière scandaleuse. Quand Jacinthe avait à condamner un péché, elle le faisait toujours avec une profonde gravité et une grande tristesse. Elle accompagnait le plus souvent ses dures critiques de paroles positives qu'elle adressait à la supérieure. « Marraine, priez beaucoup pour les pécheurs, priez beaucoup pour les prêtres, priez beaucoup pour les religieux. » Toutes ces paroles furent conservées par les soins attentifs de la marraine, Madame Godignot. Elles sont très précieuses, car elles permettent de mieux connaître la personnalité de Jacinthe, complétant et nuançant le tableau que fit Lucie de sa cousine dans ses mémoires. De ces paroles de sagesse, nous pouvons en retenir une seule. Les hommes se perdent parce qu'ils ne pensent pas à la mort de notre Seigneur et ne font pas pénitence. Mon Dieu, fais que je n'oublie jamais de quel amour Jésus nous a aimés. Il est allé jusqu'à donner sa vie sur la croix. Fais qu'à son exemple, je puisse quitter mes mauvaises habitudes, que je regrette vivement mes fautes passées et que je reçoive ton pardon en confession. »

le docteur Eurico Lisboa, qui avait consulté Jacinta Fatima au début de l'année 1920, obtint enfin son admission à l'hôpital Dona Estefania pour le 2 février. La période d'attente prenait fin. Ce délai peut s'expliquer par un manque de place, mais ce n'était pas la seule raison. Madame Olympia, la mère de Jacinthe, avait longuement hésité avant de donner son accord pour l'opération. Son mari, se rendant compte que la présence de sa femme ne faisait qu'embrouiller les démarches administratives, lui demanda de rentrer à Fatima. La petite n'avait plus personne de sa famille à ses côtés. Ainsi se réalisait l'annonce que lui avait faite Notre-Dame avant son départ d'Aljustrel. Elle devait mourir sans ses parents. Heureusement, la supérieure de l'orphelinat, la marraine, comme Jacinthe aimait l'appeler, était présente. Elle l'accompagna à l'hôpital et l'installa dans son lit, placé dans la salle réservée aux enfants. Quand elle fut partie, Jacinthe se sentit abandonnée. Elle se trouvait plongée dans un milieu incroyant, voire hostile à la religion chrétienne. Elle était choquée par la tenue de certaines infirmières, arborant de profonds décolletés. Elle répétait en elle-même « Pourquoi cela, si elle savait ce que c'est l'éternité ?» Entendant des réflexions déplacées de médecins, elle ne pouvait s'empêcher de les plaindre. « Les malheureux, ils ne savent pas ce qui les attend. » Ses propres réflexions furent confirmées par une apparition de la Sainte Vierge, ou peut-être simplement une locution intérieure rappelant l'urgence de la conversion. Il ne fallait plus s'obstiner dans le péché, mais faire pénitence. Jacinthe avait le réconfort de nombreuses visites, celle de la supérieure de l'orphelinat, accompagnée de quelques dames croyantes, et surtout celle de son père, qui vint la voir une fois. Monsieur Marteau, qui ne voulait s'absenter qu'une journée de chez lui, ne resta que très peu de temps près de sa fille. Le 10 février, Jacinthe fut opérée. Elle eut beaucoup à souffrir, car on ne put l'endormir, son extrême faiblesse ne lui permettait pas de supporter le chloroforme. Les deux médecins qui la soignaient pratiquèrent seulement une anesthésie locale, encore très imparfaite à cette époque. La petite fut donc consciente tout au long de l'intervention. Elle se sentit profondément humiliée en se voyant nue et traitée comme un objet dans les mains des chirurgiens. Heureusement, Marraine put rester à côté d'elle et lui tenir la main. Les médecins furent satisfaits de leur travail. Ils avaient retiré deux côtes du côté gauche, laissant une plaie large comme la main. Dans son livre de témoignages sur les apparitions de Fatima, le révérend père Jean de Marchy écrivait « La petite souffrait beaucoup et la douleur se ravivait chaque fois qu'il fallait panser la plaie. Cependant, son seul gémissement était « Aïe, aïe, ô Notre-Dame !» Elle ajoutait « Patience, nous devons tous souffrir pour aller au ciel. » Personne ne l'entendait se plaindre. Elle disait plus que jamais à Jésus, dans son héroïsme tranquille, « Maintenant, vous pouvez convertir beaucoup de pécheurs, parce que je souffre beaucoup. » Comme l'avait annoncé Jacinthe, l'opération ne fit qu'augmenter ses douleurs, et la maladie continuait en elle son œuvre de mort. Dans ses derniers jours, elle eut le soutien de Notre-Dame, qui venait s'asseoir sur une petite chaise disposée près de son lit. La malade interdisait à quiconque de l'utiliser. Un jour, une infirmière, pour la taquiner, fit semblant de s'y asseoir, mais quand elle vit le visage de la petite, empreint d'une profonde tristesse et d'une grande contrariété, elle s'éloigna de la chaise et ne s'y approcha plus. Pendant tout son séjour à l'hôpital, aussi pénible que fut l'épreuve, en aucun moment Jacinthe se rebella, mais continuellement elle offrait ses douleurs en sacrifice pour la conversion des pécheurs. Son attitude arrivait à émouvoir les personnels les plus incroyants qui la côtoyaient. Admirons le courage et la patience de Sainte Jacinthe en ses 10 jours de présence à l'hôpital. Confions-lui tous ceux qui sont malades, tous ceux qui se trouvent seuls dans des maisons de soins et ceux qui agonisent sans avoir auprès d'eux le soutien d'un être cher. Jacinthe fut opérée dans un hôpital de Lisbonne par 2 chirurgiens spécialistes des enfants. Malheureusement, si l'intervention fut considérée médicalement réussie, elle ne put empêcher le développement de la pneumonie. Elle laissa à Jacinthe une large plaie du côté gauche qui la fit énormément souffrir pendant plusieurs jours. Elle supporta cette douleur intense avec beaucoup de courage. Elle savait que sa délivrance serait proche.
le 16 février, Notre-Dame lui apparut de nouveau, et miraculeusement, fit disparaître ses douleurs, et lui répéta qu'elle viendrait la chercher très rapidement. Jacinthe connut alors 4 jours de répit. Elle les employa en recevant des visites et en regardant des images pieuses. Parmi les différentes représentations de la Sainte Vierge, elle préférait celle de Notre-Dame du Sameiro, sanctuaire érigé en 1863 près de Braga. C'est un des pèlerinages les plus importants du Portugal et son église a été élevée au titre de basilique. Jacinthe disait que c'était l'image qui lui rappelait le plus la belle dame de la Cova da Ilha. En effet, la statue qui a été placée dans le cœur de la basilique et qui est l'œuvre d'un artiste romain est très proche de celle de Notre-Dame de Fatima, la couronne en moins. Cette image pieuse, si chère à Jacinthe, fut donnée après sa mort au docteur Lisboa, responsable de son transfert à Lisbonne. Le 20 février, le vendredi avant Carême, Jacinthe subitement se sentit mal. Le docteur Eurico Lisboa se rappela très bien de ce jour. Vers 18h, la petite désira recevoir les derniers sacrements. On appela le curé de la paroisse des Anges, qui l'entendit en confession vers 20h. On m'a dit que la petite insista pour qu'on lui apportât le viatique. Le prêtre, M. l'abbé Pereira dos Reis, la voyant apparemment bien, ne répondit pas favorablement à sa demande, lui promettant seulement de revenir le lendemain et de lui donner la Sainte Communion. De nouveau, la petite insista pour recevoir la communion, disant qu'elle allait bientôt mourir, mais ce fut en vain. De fait, vers 22h30, elle s'éteignait paisiblement, sans avoir pu communier. Seule, une jeune infirmière veilla à son chevet. Le lendemain matin, la nouvelle de la mort de la petite voyante de Fatima se répandit vite parmi ceux qui croyaient à la réalité des apparitions. L'une des premières prévenues fut Madame Amelia de Sande e Castro. Elle avait rencontré Jacinthe à son arrivée à l'orphelinat et lui avait demandé de prier la Sainte Vierge pour sa guérison. La petite, en proie à de vives douleurs, ne lui avait pas répondu, mais elle avait intercédé pour elle et sa prière fut exaucée. Madame Amelia avait senti une amélioration dans son état de santé. Elle acquit pour la défunte un vêtement blanc de première communion et une ceinture bleue, répondant ainsi au souhait de Jacinthe d'être ensevelie revêtue d'un habit marial aux couleurs de la Sainte Vierge. Le docteur Lisboa, pour éviter un défilé de dévots dans l'hôpital, décida de transférer le corps de la défunte dans l'église des Anges. Le curé de la paroisse, celui qui avait confessé la petite quelques heures avant sa mort, fit quelques difficultés. Il avait peur de paraître un partisan des apparitions et de ne pas garder la stricte neutralité imposée par les autorités ecclésiales. Il fallut l'intervention de quelques membres de la confrérie du Très-Saint-Sacrement pour que le curé finisse par accepter. Le petit cercueil arriva et fut placé sur 2 bancs dans un coin de la sacristie. Comme l'avait annoncé Notre-Dame, Jacinthe mourut en pauvre. Elle n'eut comme soutien que celui d'une jeune infirmière. En effet, sa famille était absente et Marraine, la supérieure de l'orphelinat, ne pouvait rester la nuit dans l'hôpital. Jacinthe n'eut comme dernier habit qu'un vêtement de première communion que l'on réservait pour les enfants pauvres de la paroisse. Elle n'aurait pas eu de tombe si le baron d'Alvaiazer n'avait pas concédé à prendre son corps dans son caveau familial situé dans le cimetière de Vila Nova de Oulem. L'enterrement fut fixé au mardi 24 février. Prions bien Sainte Jacinthe pour toutes les personnes qui meurent seules dans une grande misère matérielle.

0: Jacinthe mourut à l'hôpital dans la nuit du vendredi 20 février. Pour éviter tout désordre au sein de l'établissement clinique, son corps fut transféré dans la sacristie de l'église des Anges. Comme cela se fait au Portugal, la défunte fut déposée dans un cercueil ouvert. De nombreuses personnes se mirent à défiler dans la sacristie pour lui rendre un dernier hommage. Elles venaient avec des chapelets ou des images qu'elles faisaient glisser sur les vêtements de la défunte, puis passaient un moment en prière à côté du cercueil. Ce comportement irrita le curé. Il ne voulait pas que son église fût le lieu de pratique qu'il considérait comme superstitieuse. De plus, la défunte pouvait être encore contagieuse et il craignait l'intervention des autorités sanitaires. Lui, qui était d'un tempérament doux et conciliant, pour une fois, agit rapidement et fermement, sans demander conseil. Il décida que le cercueil serait déposé dans la salle des archives, dont la porte serait fermée à clé. Ce déménagement ne découragea pas les visiteurs, qui demandèrent à un agent des pompes funèbres de leur ouvrir la porte. Cet employé resta toute la journée du 23 février dans l'église, organisant avec soin le défilé devant la dépouille de Jacinthe. Plus tard, dans une lettre, il témoigna de ce qu'il avait vu et senti. « Il me semble encore voir ce petit ange. Couché dans son cercueil, elle paraissait vivante, avec les lèvres et les joues d'une belle couleur rosée. J'ai vu beaucoup de morts, jeunes et vieux, et je n'ai jamais vu chose semblable. Le parfum agréable qu'exhalait le corps ne peut s'expliquer naturellement. L'homme le plus incrédule ne pourrait en douter. » Que l'on pense à l'odeur que dégagent souvent les cadavres et que l'on ne peut supporter sans répugnance. Or, la petite était morte il y avait 3 jours, et l'odeur qu'elle exhalait était celle d'un bouquet de fleurs variées. On peut ajouter que cette bonne odeur fut d'autant plus étonnante que Jacinthe avait des plaies purulentes qui, les derniers jours de sa vie, sentaient mauvais. L'enterrement eut lieu dans l'église des Anges le mardi 24 février dans l'après-midi. Le cercueil fut accompagné par de nombreuses personnes jusqu'à la gare du Rossio. Il fut déposé dans un wagon pour son transfert au cimetière de Vila Nova de Urem. Le docteur Eurico Lisboa prit une part active aux funérailles de Jacinthe. Pourtant, il était confrère de Saint Vincent de Paul et il avait ce jour-là une réunion. Le mardi suivant, il s'excusa devant toute l'assemblée pour son absence en expliquant qu'une œuvre de miséricorde l'avait retenu. Il s'était occupé de l'enterrement d'une voyante de Fatima. Cette déclaration provoqua un éclat de rire presque général. Pourtant, étaient présentes des personnalités catholiques importantes, dont son éminence, le cardinal de Lisbonne, qui présidait l'assemblée. Fatima appartenait encore à son diocèse, et il montra à cette occasion son hostilité envers les apparitions. Quelques années plus tard, le cardinal confia au docteur sa grande admiration pour Fatima et qu'il n'avait qu'un seul désir, celui de célébrer la messe à l'autel de la basilique qui était alors en construction. Ainsi, en 1920, les autorités ecclésiastiques restaient soit sceptiques, soit opposées aux apparitions, et cela malgré le miracle du soleil. Leur position ne fit qu'augmenter la tristesse des proches et des petits voyants. Monsieur Marteau, prévenu par le baron d'Alvaiazer, se rendit à Vila Nova de Urem pour l'arrivée du cercueil de sa petite fille. Il témoigne « Tout était bien arrangé, très bien même. Je me suis mis à pleurer comme un enfant, je n'en pouvais plus, jamais je n'ai autant pleuré. Rien n'a servi. Tu as été ici 2 mois à la clinique d'Urem, tu as été ensuite à Lisbonne, et là, tu es morte, toute seule. » On comprend la douleur d'un père. Toutefois, on aimerait lui dire « Non, tout cela n'a pas été inutile. » Ces 2 séjours à l'hôpital furent comme un long chemin de croix qui permit à Jacinthe de produire de nombreux fruits de sainteté. En ce centenaire des apparitions de Fatima, rendons grâce à Dieu pour les merveilles qu'il a accomplies en Jacinthe pendant les derniers mois de sa vie.
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avant que le ciel et la terre disparaissent, pas un seul iota, pas un seul trait ne disparaîtra de la loi jusqu'à ce que tout se réalise. Matthieu 5, 18.

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Frères et sœurs, nous avons terminé notre semaine avec Élisabeth. Nous avons confirmé la vocation de Marie d'être, à la suite d'Abraham, la mère des croyants, parce qu'elle-même a vécu totalement de la foi. Elle s'est livrée à la foi, et Élisabeth peut lui dire « Bienheureuse, toi qui as cru en l'accomplissement de la parole qui te fut dite de la part du Seigneur. » Or, tout ce qui fait la parure de l'âme de la Vierge Marie est d'une certaine manière contagieux pour nous, ses enfants. Elle nous transmet ce patrimoine spirituel qui est le sien. Aussi, Marie veut nous faire grandir dans cette foi qui est la sienne, cette foi en l'accomplissement de la parole de son Fils, en nous, pour nous. C'est ici que nous pouvons méditer ce mystère lumineux des noces de Cana. Nous connaissons bien l'histoire, il n'est pas besoin de la rappeler. Si nous avons le temps aujourd'hui, nous pourrons la relire au chapitre 2 de l'Évangile selon saint Jean. Arrêtons-nous sur la double demande de Marie. La première, faite à son fils, et la seconde, faite au serviteur. Et voyons comment Marie nous invite à grandir dans la foi. Ils n'ont plus de vin. Simple parole que l'Esprit-Saint a voulu que l'on conserve de la Vierge Marie. Des paroles si rares et donc si précieuses. Marie est associée à la joie des noces où elle est invitée en premier. Marie est aussi associée à l'aventure spirituelle de ses nouveaux époux. Et parce qu'elle fait un avec eux, elle se retrouve en face de ce mur, de cette voie sans issue, de ce manque total de vin. Remarquons, Marie ne commence pas à dire aux invités « Oh, mes amis, vous savez, le vin, ce n'est pas si nécessaire, vous allez bien vous en passer. » Non, Marie s'associe totalement à la tristesse des nouveaux époux. Et parce que pour eux, ce manque de vin est crucial, elle en fait sa propre demande. Et elle s'adresse à son fils en lui exposant simplement la situation. Ils n'ont plus de vin. La réponse de Jésus peut paraître dure. Que me veux-tu, femme? Mon heure n'est pas encore venue. Le père Marie-Dominique Philippe, dans son ouvrage « Mystère de Marie », nous dit qu'on aurait pu imaginer Marie se tourner vers les époux et leur dire, avec un peu de tristesse et d'amertume dans la voix, comme lorsqu'on n'a pas obtenu ce que l'on demandait. « Mes amis, je suis désolé pour vous, mais mon fils ne veut pas agir. Son heure n'est pas encore arrivée. Je ne puis donc rien faire pour vous. Revenez donc plus tard. » Non, Marie s'abandonne totalement dans la foi. Elle a fait sa prière de demande et de nouveau proclame intérieurement « Voici la servante du Seigneur, qu'il me soit fait selon ta parole. » Marie, qui s'est associée à la peine des époux, veut également associer les serviteurs à sa foi. Mystère de la communion des saints. Nous faire partager ce qu'ils ont de plus précieux. Et pour Marie, ce qu'elle a de plus précieux, c'est cet abandon total dans la foi. Et elle confie aux serviteurs cette deuxième parole que l'Esprit-Saint a voulu nous conserver par le biais de saint Jean. Faites tout ce qu'il vous dira. Et voilà le secret de Marie, devenu le secret des serviteurs. Tout faire ce que Jésus dit, au-delà du raisonnable et au-delà de nos conceptions humaines. Une jarre de 100 litres aurait pu suffire, mais non, il en faut 6. Et le véritable miracle de Cana, c'est quand les serviteurs vont s'approcher du maître du repas, vont pencher la cruche, eux qui savaient qu'ils avaient puisé de l'eau. Ils ne peuvent le faire que parce que le regard fait fixer sur le regard de Marie, son visage confiant, son signe de la tête discret, qui veut dire « Oui, faites cela,
Faites tout ce qu'il vous dira. Et parce que Marie est là, les serviteurs peuvent oser verser l'eau qui est devenue par l'action du Christ, unie à leur pauvre acte de foi, soutenue par la Vierge Marie, le vin des noces éternelles. Ô Marie, toi qui as cru la première, sois proche de moi chaque fois que je dois poser un acte de foi dans ma vie. Fais-moi signe de la tête pour m'apprendre à m'abandonner à ton Fils, le Seigneur Jésus. Et redis-moi dans le creux de l'oreille, « Oui, fais tout ce qu'il te dira. »

Élisabeth non seulement salue la personne de Marie, sa cousine, mais avertie intérieurement par l'Esprit Saint, salue également l'enfant qui est en elle. Béni le fruit de ton sein. Si des esprits purement humains pouvaient émettre des doutes sur cette jeune femme enceinte, Dieu, par la bouche d'Élisabeth, estime Marie heureuse de l'enfant qu'elle porte en elle. C'est le mystère de la vie, dès le premier instant de la conception. Notre temps est à la fois très sensible et très fermé à la vie dès la conception, et c'est un des grands drames de nos sociétés occidentales. Du seul point de vue de la science, et parce que nous savons que notre carte ADN est fixée dès le premier instant, nous ne pouvons pas dire que l'embryon n'est qu'un amas de cellules. Mais pour nous croyants, nous allons encore plus loin, car nous croyons que tout être humain, dès sa conception, est le fruit d'une pensée divine. On pourrait dire de chacun de nous ce que l'apôtre Saint Jean écrit sur le Fils de Dieu. Il est la parole faite chair, le Verbe s'est fait chair. Oui, chacun de nous est une pensée de Dieu, une parole divine qui s'est faite chair et que nous devons par notre vie conduire à sa perfection dans la réponse à l'amour de Dieu. Avorter n'est pas seulement détruire une vie, c'est aussi empêcher une parole de Dieu faite chair d'arriver à son accomplissement, de porter du fruit comme Dieu le souhaitait. C'est pour cela que l'avortement est un acte des plus graves et que l'on ne pourra jamais le relativiser. Élisabeth reçoit l'Esprit Saint de son enfant, le futur Jean. Elle, qui a mission de le nourrir comme toute mère nourrit l'enfant qu'elle porte, c'est de lui qu'elle reçoit nourriture et enseignement divin. Et l'Esprit Saint lui fait voir au-delà de ce qu'elle peut percevoir. Voici que non seulement elle bénit Marie pour l'enfant qu'elle porte, mais elle fait également un acte de foi en la personne de cet enfant. « Comment m'est-il donné, dit-elle, que vienne à moi la mère de mon Seigneur ?» Il y eut un temps où, chez les catholiques, a été délaissée la prière à Marie, parce que certains affirmaient qu'il fallait prier le Christ, mais non sa mère. On a pu connaître en effet une certaine exagération où la prière à Marie n'aidait pas le chrétien à suivre le Christ, et à travers les turbulences de l'histoire, l'Esprit Saint a conduit un juste équilibre. Prier Marie, en effet, ne peut nous couper du Christ. Et tous ceux qui prient Marie témoignent comment elle les aide à vivre comme des disciples. Prier Marie, c'est accueillir la mère de mon Seigneur, comme le dit Élisabeth. C'est se mettre devant le trône de la sagesse, comme nos frères orthodoxes aiment appeler la Vierge Marie. Prier Marie, c'est retrouver le chemin authentique de notre foi, et l'expérience vécue dans tous nos centres de pèlerinage et d'apparition montre bien cela. L'Eucharistie et le sacrement du pardon sont partout privilégiés et l'Évangile est accueilli avec un cœur d'enfant. Si Marie est bénie pour le fruit de son sein, nous n'oublions pas non plus qu'elle est bénie pour avoir accueilli en premier la parole de Dieu et de l'avoir mis en pratique. C'est le sens de la réponse de Jésus à cette femme qui bénissait le sein qui l'avait allaitée. Marie, dans sa maternité même, demeure servante du Seigneur. Saint Augustin, dans une homélie célèbre, nous redit qu'il est facile de comprendre comment l'on peut être frère ou sœur de Jésus. Mais il va plus loin et nous dit « Tu peux devenir aussi mère de Jésus ». En accueillant sa parole, en veillant sur elle dans ton cœur et en la faisant grandir dans ta vie. N'est-ce pas ce qu'ont vécu tant de saints et de bienheureux de notre histoire? Oui, Marie, bénie sois-tu entre toutes les femmes et bénis le fruit de tes entrailles, le Seigneur Jésus. Que cette bénédiction se propage en ma vie,
en ma personne, en mon histoire. Apprends-moi à ouvrir mon être à la parole de Jésus, à m'en nourrir tout en la faisant grandir.

Élisabeth salue Marie et bénit l'enfant qu'elle porte en elle, son Seigneur. Mais il ne lui est pas donné de voir et entendre ce que beaucoup de rois voulurent voir et entendre, et ne l'ont pas vu et entendu. Même si Bethléem n'est pas loin de Aïn Karim, rien ne nous est dit dans les évangiles d'une rencontre entre Élisabeth et Marie après la naissance de l'enfant Jésus. Pour l'heure, Élisabeth partage la joie de Joseph de sentir les tressaillements de l'enfant dans le ventre de sa mère, de le savoir vivant, mystérieusement caché dans l'enveloppe de tendresse de sa maman. Combien de pères et de proches partagent ainsi la joie de leur épouse, de la future maman de leur enfant. Ce seront les bergers qui seront les premiers à venir contempler le visage de celui qui est béni parce que fils de Dieu. Les premiers, après Joseph et Marie, bien sûr. Et il convenait dans le dessein de Dieu que Marie et Joseph soient loin de la salle commune, du bruit et de l'agitation, pour se recueillir et contempler les premiers le visage du Verbe de Dieu fait chair, du plus beau des enfants des hommes, plein de grâce et de vérité. Voici qu'il leur était donné à tous les deux en même temps de contempler le visage de ce nouveau-né, de ce bébé qui se remet totalement à leur amour, à leurs mains et à leurs bras. Comme dit l'antique hymne grégorien de Noël, « Voici qu'un peu de lait nourrit celui qui nourrit toutes choses. Lui, le puissant, le voici totalement dépendant de l'amour de ses créatures. Quelle annonce déjà du Seigneur doux et humble de cœur! Quel sentiment de joie profonde et d'humilité pour Marie et Joseph! Pour Marie, parce qu'elle est déjà et depuis sa conception l'humble servante du Seigneur. Pour Joseph aussi, simple homme, pécheur, désireux sans cesse de s'effacer devant le mystère si grand et appelé sans cesse par l'ange à prendre sous sa protection l'enfant et sa mère. Puis les bergers, qui aussi viennent confirmer si besoin était Marie et Joseph dans cette vocation de mère et de protecteur, de père selon la volonté du Père Céleste. Eux aussi, ils ont vu un enfant, un nouveau-né enveloppé de l'ange et couché dans une crèche, le signe donné par les anges pour identifier le Christ, Seigneur, le Sauveur. Enfin, les mages venant de l'Orient et guidés par cette étoile mystérieuse qui suit d'autres lois que celles de l'astronomie. L'Esprit-Saint, à travers l'Évangile selon saint Matthieu, va être notre maître de prière, en nous précisant ce verset si important pour les peintres et les sculpteurs, pour les grands et les petits, pour les adorateurs et les simples de cœur. Entrant alors dans le logis, ils virent l'enfant avec Marie, sa mère, et se prosternant, ils lui rendirent hommage. Je reprends ces mots pour mieux les goûter avec vous, chers frères et sœurs auditeurs. Ils virent l'enfant avec Marie, sa mère. N'est-ce pas là l'origine de nos vierges à l'enfant de toutes les époques, la plus belle représentation de l'amour de Dieu qui s'est fait chair pour demeurer non seulement dans le cœur, mais aussi dans les bras hospitaliers de sa créature. Toutes nos reproductions de nos maisons, de nos églises, parsemant nos musées et nos cartes du Nouvel An, prennent ici leur source. Ils virent l'enfant et sa mère. Il n'est pas dit ici, en parlant de Marie, du trône de la sagesse éternelle. Il est dit, de par le bon vouloir de l'Esprit-Saint, de l'enfant et de sa mère. Ne peut-on pas imaginer que Jésus, enseignant à ses disciples de ne pas rabrouer les petits-enfants, de les respecter car leurs anges jour et nuit contemplent la face du Père des cieux, de chercher à les imiter, s'émerveillait lui-même de l'œuvre de l'Esprit-Saint qui l'a tissé avec amour dans le sein de l'Immaculée
et qu'il l'a fait contempler, petit enfant. Laissons saint Jean, dans les mots du début de sa première lettre, lu autant à Noël qu'à Pâques, nous redire ce grand mystère. Ce qui était depuis le commencement, ce que nous avons entendu, ce que nous avons vu de nos yeux, ce que nous avons contemplé et que nos mains ont palpé du Verbe de vie, nous vous l'annonçons pour que votre joie soit parfaite. Oui, que notre joie soit parfaite en redisant avec Élisabeth « Et le fruit de tes entrailles est béni ».

et le fruit de tes entrailles est béni. » Élisabeth l'a proclamé sous l'action de l'Esprit-Saint. Joseph et Marie, dans le silence de l'adoration et de la communion spirituelle la plus profonde. Les bergers et les mages qui furent remplis de joie à la vue de l'enfant et de sa mère, tous nous conduisent simplement à la contemplation de ce doux visage plein de grâce et de beauté qui s'éclaire du plus divin sourire. Si les petits-enfants comblent leurs parents simplement par leur sourire et leur regard qui s'animent, quelle devait être la joie et la profondeur de l'expérience que tous ceux qui s'approchèrent de l'enfant Jésus et qui pouvaient le contempler. À saint François d'Assise, il sera donné de le contempler lors de sa reconstitution de la crèche. Saint Antoine de Padoue aura le même privilège que Joseph de porter mystiquement l'enfant Jésus tout contre sa poitrine. Cette joie et cette contemplation ne nous seraient-elles pas données ? À nous aussi, frères et sœurs, il nous est donné la meilleure part et ne nous sera pas enlevé. Non seulement le visage et le sourire de Jésus, mais son corps entier nous est donné dans le mystère de l'Eucharistie. C'est maintenant, peut-être, au cœur de notre pèlerinage à l'école de Marie, qu'il nous faut nous arrêter sur le grand mystère de la foi, l'Eucharistie, célébration, communion et adoration du précieux corps de notre Seigneur, de tout son être, corps, sang, âme et divinité. Tout cela est confié à notre amour et à notre vénération et est pour nous la source de notre guérison. Que s'est-il passé dans le cœur de Mozart quand il composa la musique de son Ave Verum Corpus? Comment, dans son être de chair et de sang, l'Esprit l'a-t-il inspiré de la plus belle mélodie pour conduire tant de croyants à cette contemplation? Ave Verum Corpus, Natum de Maria Virgine. Nous te saluons, véritable corps, né de la Vierge Marie. Le corps de Jésus est le corps tissé du corps de Marie. Le sang de Jésus est le sang des veines de Marie et à travers elle de l'humanité, accomplissant sa plus belle œuvre sous l'action de l'Esprit-Saint. Tisser un corps pour celui qui de toute éternité n'est que pur esprit. Combien Paul a raison, dans sa lettre aux Colossiens, de nous rappeler qu'en Jésus habite corporellement toute la plénitude de la divinité. Ce corps reçu de la Vierge Marie, le Verbe de Dieu ne le quittera plus. Il ne le laissera pas dans les coulisses du tombeau pour ressusciter pur esprit et rejoindre le Père. Non, c'est dans son corps que la puissance de la résurrection va se manifester. C'est dans son corps que le Christ va rejoindre la gloire du Père dans le mystère glorieux de l'ascension. C'est dans son corps que nous trouverons notre propre résurrection, car nous aussi, comme le Christ et pas moins, nous ne croyons pas seulement à une vie éternelle comme pur esprit, mais nous croyons à la résurrection de notre chair, de notre corps. Quelle grande gloire que la vision chrétienne du corps que nous avons à transmettre à tous ceux qui souffrent de leur corps, dans leur corps, ou qui le maltraite et l'avilisse à des plaisirs au goût de poison. Ave verum corpus, natum de Maria Virgine. Frères et sœurs, n'écoutez pas ceux qui voudraient vous faire quitter la dévotion à Marie pour une foi dite plus véritable dans l'Eucharistie. Rappelez-vous encore une fois ces mots du bienheureux Jean-Paul II, dont nous connaissons le poids d'authenticité. Qui mieux que Marie peut nous conduire à l'Eucharistie. Une tradition rapporte que Marie est passée de ce monde à celui du Père en recevant l'Eucharistie des mains de saint Jean, corps de son corps et sang de son sang. Ô Marie, qu'il soit béni le fruit de vos entrailles, Jésus, vrai corps, qui nous donne le gage de la vie éternelle pour nos propres corps. Ô Marie, fais grandir en nous l'esprit d'adoration envers le corps eucharistique de ton Fils. Fais grandir en nous l'estime de notre propre corps, appelé à la résurrection. Ô Marie, apprends-nous les gestes maternels envers le corps de notre prochain, nu,
malade et affamé.

Monseigneur Roncalli, le futur pape Jean XXIII, était alors nonce en Turquie. Lors d'une cérémonie religieuse officielle, en signe d'ouverture et de considération pour la langue de ses hôtes, il voulut réciter la prière du « Je vous salue Marie » en arabe. Quel ne fut pas l'émoi et l'agitation de l'assemblée quand il arriva à ces mots « Marie, Mère de Dieu, Mère d'Allah ». Nous savons que ce mot en langue arabe, « Allah », signifie simplement « Dieu » comme « God » en anglais ou « Dios » en espagnol. Mais pour ces auditeurs de foi islamique, il n'en était pas ainsi. Ils ne pouvaient supporter que l'on puisse suggérer que quelqu'un soit au-dessus de Dieu, lui qui, pour les musulmans, n'est ni engendré ni engendreur. Cet épisode de la vie du bienheureux Jean XXIII n'appartient pas au passé. Nos frères chrétiens de Malaisie en ont fait les frais il y a 2 ans pour les mêmes raisons. Le gouvernement allant jusqu'à publier une loi interdisant à ces chrétiens, pourtant de langue musulmane, de nommer dans leurs prières Allah, Dieu. L'état d'esprit devait être le même dans les mois précédents ce qui allait être le grand concile d'Éphèse. La paix et la douceur évangélique n'étaient pas à l'ordre du jour de tous ces moines et évêques qui iront jusqu'à se taper dessus au cours des assemblées conciliaires. La question était bien la même. Pouvait-on affirmer que Marie était mère de Dieu? Dieu, le créateur de tout, pouvait-il avoir une mère? Il est clair que pour accueillir cette affirmation, il nous faut la placer dans le mystère de l'incarnation du Verbe. Dieu, de toute éternité, n'a ni commencement ni fin. Il est, E-S-T, du verbe être. Il est la source de toute vie et rien n'est au-dessus de lui et il ne dépend de rien d'autre. Quand les temps furent venus où le verbe devait se faire chair, Dieu a choisi de préparer celle qui serait pleinement temple de l'Esprit-Saint et qui naîtrait fils de Dieu. On peut ainsi affirmer que la maternité de Marie rend visible la paternité de Dieu. Pour répondre à la question « Marie peut-elle être appelée mère de Dieu ?», les pères du concile d'Éphèse se sont penchés non sur la personne de Marie, mais sur le mystère de Jésus le Christ, pleinement homme et pleinement Dieu. Si le Christ Jésus est Dieu, Marie, appelée dans les évangiles la mère de Jésus, peut être aussi appelée dans la foi la mère de Dieu, la Théotokos. Donner à Marie le titre de mère de Dieu, comme nous le faisons dans l'Ave Maria, c'est proclamer non un privilège de Marie, mais d'abord la vérité de notre foi en son Fils Jésus. On pourrait dire que ces mots de « mère de Dieu » sont pour nous un rappel et un raccourci de la foi que nous proclamons chaque dimanche avec ce texte conciliaire si important, le symbole de Nicée-Constantinople. Quand je prie Marie, quand je l'appelle Mère de Dieu, je proclame que son enfant Jésus est Dieu, né de Dieu, lumière née de la lumière, vrai Dieu né du vrai Dieu, engendré, ce qui signifie non pas créé, de même nature que le Père, et par lui tout a été créé. Pour nous les hommes et pour notre salut, il descendit du ciel. Par l'Esprit Saint, il a pris chair de la Vierge Marie et s'est fait homme. J'ai voulu faire cette longue citation pour bien montrer que la dévotion à la Vierge Marie du peuple chrétien ne l'égare pas loin de la vérité de la foi. Au contraire, elle nous place au cœur de cette foi, nous permettant de manière aisée à nous souvenir des vérités de la foi, tout comme notre signe de croix rappelle en même temps la Sainte Trinité, l'incarnation du Fils et la rédemption pour son unique sacrifice sur la croix. En ce 7 octobre, jour de Notre-Dame du Rosaire, dans notre société où l'apostasie tranquille s'est installée au cœur même de tant de nos familles chrétiennes,
il est important de reprendre la prière, et particulièrement la prière à Marie, afin de retrouver la signification de notre foi. On dit en latin cet adage « lex orandi, lex credendi ». Ainsi est ta prière, ainsi est ta foi. Réapprendre à nos enfants, à nos petits-enfants, à nos voisins et amis, à prier simplement le « Je vous salue Marie », c'est leur apprendre et c'est leur annoncer les vérités authentiques de notre foi.

Frères et sœurs, au début de cette série de méditations, nous nous sommes arrêtés sur le nom contenu dans les premiers mots de la salutation de l'ange lors de l'Annonciation, pleine de grâce. Mais par deux fois dans notre prière de l'Ave Maria, nous employons ce prénom de Marie. Arrêtons-nous un instant et accueillons-le dans notre méditation. Dans son prologue à l'Annonciation, il semble que Luc, avec beaucoup de soin, nous prépare à l'événement si important de l'incarnation du Verbe en insistant sur les noms, lui qui avait informé son cher Théophile de son souci de s'informer exactement de tout depuis les origines, et qui rapportera cette phrase de saint Paul au roi Agrippa. « Ô roi, ce n'est pas dans un coin perdu que cela s'est passé. » La religion chrétienne n'est pas née dans des esprits désincarnés, mais sur une terre, dans un temps et avec des personnes bien précises. Reprenons ensemble les versets 26 à 28 du premier chapitre de l'Évangile de saint Luc. L'ange Gabriel fut envoyé dans une ville de Galilée, du nom de Nazareth, à une vierge fiancée à un homme du nom de Joseph, de la maison de David, et le nom de la vierge était Marie. Galilée, Nazareth, Joseph, David, Marie. Cinq noms pour préciser le lieu et le temps qui vont former l'écrin de la naissance du Verbe de Dieu. Il y a une sorte de rythme lent et contemplatif dans l'écriture de ces versets où nous entrons dans le mystère de Dieu. Et en cette fête de saint Bruno, combien il nous est bon, avec nos frères et sœurs chartreux, de reprendre sans cesse ces versets de l'Annonciation. La ville porte le nom de Nazareth, jamais cité dans l'Ancien Testament, et qui est une bourgade sans réputation, dont le nom même signifie « caché ». L'homme porte le nom de Joseph, comme ce lointain Joseph du livre de la Genèse, et qui donnera le pain à la tribu de ses frères. La dévotion populaire empruntera la phrase de Pharaon à son égard, pour l'appliquer à Joseph, l'époux de Marie. « Allez à Joseph et faites tout ce qu'il vous dira. » Genèse, chapitre 41, verset 55. Joseph, homme choisi par Dieu comme époux de la Vierge Marie et protecteur de l'enfant Jésus. Joseph, qui sera pour Marie le signe visible que sa prière au Très-Haut a été exaucé dans son vœu de virginité. Joseph, dont le visage sourira à l'enfant Jésus, qui le contemplera si souvent comme une véritable icône, et qui unira dans le même mot plein de tendresse Abba, son Père de la terre et son Père des cieux. Et le nom de la Vierge était Marie. Les spécialistes nous donnent plein de significations de ce nom si répandu dans le peuple d'Israël, depuis Myriam, la sœur de Moïse, et si utilisé au temps de Jésus. Rappelons-nous Marie de Béthanie, Marie de Magdala, Marie femme de Clophas. Marie peut signifier dame, et l'on retrouve ici le vocable si doux de Notre-Dame, ou encore celle qui fait voir. Notre-Dame de lumière, ou encore goutte de la mer, Stella Maris, qui deviendra bientôt Stella Maris, étoile de la mer. Quoi qu'il en soit, Marie, Myriam, demeure pour nous le nom utilisé au quotidien dans ce village de Nazareth, prononcé par tous les voisins et surtout avec amour par Joseph, son époux. Il est le nom qui nous rend si proches de la Mère de Dieu et qui porte en lui l'espérance de nos cœurs. Et comment ne pas mentionner ici que Marie est la seule femme à être nommée dans le Coran. Je vous salue, Marie, Sainte Marie. Nous connaissons son nom et elle connaît notre nom.
nous pouvons nous reconnaître et ainsi tisser les liens de notre amitié spirituelle. Aux yeux de Dieu, nous ne sommes pas des inconnus, des sans-nom. Nous portons nous aussi notre prénom, et, ce qui doit être précieux au cœur de Marie, notre surnom, Chrétien. Combien Marie doit nous chérir par ce surnom si précieux qui nous identifie avec son Fils, le Christ, notre Messie, celui qui a reçu l'onction.

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0: Bonsoir à nos amis auditeurs. Vous êtes maintenant en direct du studio d'Ars, en compagnie des séminaristes du séminaire de la Société Jean-Marie Vianney, pour l'émission « Causerie avec un prêtre ». Ce soir, nous parlerons des apparitions de Lourdes. Je me présente, Olivier Gagnon. Nous passerons une heure ensemble en compagnie du Père Didier Gault. Nous ouvrons donc cette émission avec le Père Didier. Bonsoir, Père.
1: Bonsoir, mon cher Olivier.
0: Mon Père, vous êtes prêtre du diocèse de Belley-Ars et vous êtes actuellement curé de Hauteville. Alors, Père, ce soir, nous aborderons le thème des apparitions de Lourdes. Un des plus grands lieux de pèlerinage en France, voire en Occident et même dans le monde.
1: Alors pour commencer, mon cher Olivier, pour introduire cette émission, je voudrais commencer par présenter la famille de Bernadette Soubirousse. Ce n'était pas une famille pauvre, mais une famille misérable. Son père, François, était meunier et avait épousé Louise Castérotte, elle-même fille de meunier. Tous deux étaient originaires de Lourdes. Malheureusement, ils n'ont pas su gérer leurs affaires, vendant de la farine à crédit à ceux qui ne pouvaient pas payer et qui ne payaient jamais ce qu'ils devaient, ce qui leur a valu d'avoir affaire à une mauvaise clientèle. Ils ont ainsi conduit plusieurs moulins à la ruine, d'où ils ont été expulsés. C'est comme cela qu'en 1857, ils vinrent habiter le Cachot, qui était l'ancienne prison de Lourdes, désaffectée en raison de son insalubrité. Une pièce unique d'environ 4 mètres sur 4. Un bouge infect et sombre, écrira le procureur impérial du Tour au moment des apparitions. Ce local avait été acheté par un lointain cousin des Soubirousse, André Sajousse, qui, avec son épouse romaine, se sont dit « Puisqu'ils sont à la rue, il faut les loger ». L'état de misère était tel que lorsque deux sacs de farine ont été volés chez le boulanger Maison Grosse, il a accusé François Soubirousse, qui a été arrêté et qui a fait 8 jours de prison, c'est-à-dire jusqu'à ce que la plainte du boulanger soit retirée. Maison Grosse a affirmé « C'est l'état de sa misère qui m'a fait croire qu'il pourrait être l'auteur du vol ». En janvier 1858, ils sont 6 à demeurer en ce lieu. François et Louise Soubirousse et leurs 4 enfants, Bernadette, 14 ans, sa sœur Toinette, 12 ans, ses 2 petits frères, Jean-Marie et Justin.
0: Voilà, merci pour cette mise en contexte. Nous comprenons mieux maintenant la situation de la famille de Bernadette. Si vous pouviez nous parler des apparitions, un peu dans quel contexte ils vont arriver dans la vie de Bernadette.
1: Voilà, alors nous en arrivons, après cette brève introduction, aux apparitions elles-mêmes. 18 qui se sont déroulées entre le 11 février et le 16 juillet 1858. Alors il convient de dire que les apparitions de Lourdes, en ce 19e siècle, sont comme enchâssées entre d'autres apparitions. Tout d'abord celle de la chapelle de la rue du Bac à Paris. La Vierge est apparue en juillet et novembre 1830 à une jeune novice des filles de la Charité, Catherine Labouré. C'est à elle que la Vierge demandera notamment à ce que soit frappée la médaille qui a reçu le nom de miraculeuse, une médaille qui est très populaire et surtout porteuse de grâce, encore aujourd'hui. Puis l'apparition de la Salette dans le diocèse de Grenoble, le 19 septembre 1846 à deux bergers, Maximin Giraud et Mélanie Calva, quand je dis berger, des enfants, bien évidemment. Et en 1871, l'apparition de Pontmain dans le diocèse de Laval à 4 enfants, 2 frères, Eugène et Joseph Barbedette, Françoise Richer et Jeanne-Marie Le Bossé. Nous sommes donc le jeudi 11 février vers 11h. Le temps est maussade, François Soubirousse malade et couché. Louise, son épouse, s'apprête à préparer un maigre repas. Les petits s'amusent dans un coin du cachot. Bernadette s'écrie « Mon Dieu, il n'y a plus de bois !» À peu près au même instant arrive une enfant de 13 ans, Jeanne Abadie, surnommée Baloum. Après une brève concertation, Bernadette, sa sœur Toinette et Baloum partent chercher du bois. Louise fait beaucoup de recommandations à Bernadette, à cause de son asthme et la revêt de son capulet, qui est une sorte de petite cape blanche que l'on pose sur la tête. Il y en a des noirs, nous le verrons plus tard. Ce capulet avait été acheté d'occasion. Mais je ne vais pas trop m'attarder sur les détails. Les trois jeunes filles, donc, suivent le gave et parviennent devant une grotte, la grotte de Massabielle. Elles aperçoivent au fond de la grotte du bois et des ossements d'animaux qui ont été déposés par les eaux du gave. Pour parvenir sous la grotte, elles doivent traverser un canal d'eau. Toinette et Baloum le traversent après s'être déchaussées. Bernadette, quant à elle, leur demande sans succès de jeter de grosses pierres afin de les rejoindre sans avoir à se mouiller les pieds avec cette eau glacée. Elle demande même à Baloum de la porter sur son dos. Mais Toinette et Baloum laissent Bernadette pour compte et partent ramasser du bois sous la grotte et aux abords de la grotte. Je laisse maintenant la parole à Bernadette qui nous rapporte elle-même ce qui s'est passé. Je fus un peu plus loin, voir si je pouvais passer sans me déchausser. Impossible. Je revins devant la grotte et je commençai à me déchausser. À peine si j'avais ôté le premier bas, j'entends comme un bruit, comme si c'eût été un coup de vent. Et alors là, fait extraordinaire, Bernadette, qui a regardé autour d'elle, a constaté que les peupliers de la prairie se dressaient, immobiles. Elle commence à enlever le deuxième bas, et même bruit. Elle lève les yeux, et dans une niche à droite de la grotte, à environ 3 mètres du sol, elle voit, auréolée d'une lumière douce, une dame qui lui sourit, une dame toute vêtue de blanc, une robe blanche, un voile blanc, une ceinture bleue et une rose jaune sur chaque pied, couleur de la chaîne de son chapelet. De fait, la dame portait un chapelet blanc, au bras droit. Bernadette se frotte les yeux, croyant rêver, mais la dame est toujours là, avec son sourire. Elle veut faire le signe de la croix, mais sa main est tombée. Alors voyez-vous, c'est quand la dame fait elle-même le signe de la croix que Bernadette parvient à le faire. Elle récite le chapelet, et dira que la dame faisait courir les grains du sien sans remuer les lèvres. De loin, Toinette et Baloum, qui ramassent du bois, voient la silhouette de Bernadette en prière. Baloum, qui est un peu effronté, hausse les épaules et dit « Elle est folle de prier là, c'est bien assez de prier à l'église. » Le chapelet est terminé, la dame fait signe à Bernadette de s'approcher. Elle n'ose pas. C'est alors que l'apparition disparaît tout d'un coup. Les deux autres fillettes reviennent et Bernadette les interroge. « Avez-vous rien vu ?» Elles répondent négativement. Mais intriguée, ajoute « Et toi, qu'as-tu vu ?» Bernadette leur répond « Rien. » Et peut-être, regrettant d'avoir trop parlé, détourne l'attention en faisant remarquer, en traversant le canal, « Elle n'est pas froide, votre eau, elle est chaude comme de l'eau de vaisselle. » Intriguée, sur le chemin du retour, Toinette et Baloum vont continuer de questionner Bernadette, qui va leur raconter ce qui s'est passé à la grotte, en leur demandant de garder le secret. Or, de retour au cachot, Toinette va très vite tout raconter à sa mère, qui à son tour va questionner Bernadette. Elle va devoir recommencer son récit. Louise répond en haussant les épaules, « Tu t'es trompée, ce n'était rien du tout. Tu as cru voir quelque chose et tu n'as rien vu. Ce sont des lubies, des enfantillages. » Et les coups de bâton se mirent à tomber sur les deux filles. Un ordre est donné à Bernadette. « Quoi qu'il en soit, n'y retourne plus, je te le défends. » Le samedi 13 février, l'abbé Pommian, aumônier de Lourdes, est au confessionnal. Il reçoit de l'avant-dernière pénitente cette confidence. « J'ai vu quelque chose de blanc ayant la forme d'une dame. » Il interroge cet enfant, dont il vient d'apprendre le nom, lui donne quelques conseils et lui demande « Me permettez-vous d'en parler à monsieur le curé ?» Bernadette autorise sans la moindre difficulté. La réponse de l'abbé Marie-Dominique Peyramal, curé de Lourdes, sera « Il faut attendre. » Le dimanche 14 février, qui précédait le mercredi des cendres, c'est un peu comme en ce moment, Bernadette se sent pressée intérieurement d'aller à la grotte. Mais la défense de Louise demeure. Deux amis de Bernadette s'en vont avec elle trouver sa mère, qui, par tous les arguments, cherche à convaincre sa fille de renoncer à aller à Massabielle. Mais comme aucun de ses arguments n'est vraiment valable, elle finit par céder. Les fillettes vont ensuite solliciter la permission du père de Bernadette, qui travaille chez un certain Cazenave, qui exploite la diligence de Bagnères. Sa réponse est sèche, c'est un non catégorique. Cazenave, qui a assisté à cette scène, intervient. « Laissez faire les petites, une dame avec un chapelet, ce n'est toujours rien de mauvais. » N'osant pas contredire son patron, François donna la permission sollicitée. Voilà donc tout un groupe de filles qui se met en route pour la grotte. Mais pas n'importe comment. En effet, Bernadette veut s'assurer que l'apparition vient de Dieu et non du diable. Elles ont fait le détour à l'église, où elles ont rempli une petite fiole d'eau bénite, afin d'en asperger la dame si elle vient. Arrivé à la grotte, le petit groupe commence à égrener le chapelet. À la fin de la première dizaine, Bernadette dit à ses compagnes « Voici la clarté !» Puis « La voilà, le chapelet passé au bras droit, elle vous regarde. » Écoutons-la encore raconter ce qui s'est passé ensuite. « Je me mis à lui jeter de l'eau bénite, tout en lui disant si elle venait de la part de Dieu de rester, sinon de s'en aller, et me dépêchais toujours de lui en jeter. » Elle se mit à sourire, à incliner la tête, et plus je la rosais, plus elle souriait et inclinait la tête, et plus je lui voyais faire ses signes. Et alors, saisie de frayeur, je me dépêchais aussi de l'asperger, et je fis cela jusqu'à ce que la bouteille fût épuisée. Toutes celles qui ont accompagné Bernadette seront elles-mêmes apeurées par une pièce poussée volontairement par Balloum. Balloum, qui, comme je l'ai dit, est assez effronté et donc pousse un peu au désordre, si je puis dire, à la provocation. Et cette pierre est tombée à la proximité de Bernadette. Quelqu'un les entendra s'écrier « Sauvons-nous, ça nous suit !» C'est après cet acte un peu stupide que Toinette retrouve Bernadette, les yeux grands ouverts, le visage blanc comme de la cire, absorbée par la vision. Elle est à genoux, les mains jointes, elle est comme retirée du monde extérieur et reste totalement imperméable à ce qui lui est dit. Prise de panique, les filles vont chercher le meunier Antoine Nicolot, qui exploite le moulin de sa vie à proximité de la grotte. Il sera témoin de cette extase. Il ira jusqu'à dire qu'il était ravi en voyant Bernadette dans cet état, tout comme sa mère et sa tante. C'est ainsi que Bernadette, toujours en extase, est conduite au moulin de sa vie. Arrive alors Louise Soubirous, que certaines filles sont allées chercher. Elle arrive avec son bâton, le bâton du 11 février. Louise, dit à Bernadette en la grondant « Vilaine, tu fais courir tout le monde !» Bernadette lui répond « Je ne dis à personne de me suivre !» Louise lève le bâton pour frapper sa fille. À cet instant, la mère du meunier Nicolo intervient. « Mère Soubirous, si vous l'aviez vue comme moi je l'ai vue, vous ne penseriez pas à la battre. Un ange que je vous dis !» La pauvre Louise fond en larmes et s'écroule sur une chaise. Puis, se ressaisissant, d'un ton fâché, elle dit « C'est des illusions, je ne veux plus qu'elle y aille. » Ce soir du dimanche 14 février, la nouvelle commence à se répandre dans la ville de Lourdes. Le lendemain, lundi gras, Bernadette, à l'hospice École de Lourdes, où elle est scolarisée, l'hospice était tenu par les sœurs de la Charité de Nevers, est accueillie par une semonce de la supérieure, Mère Ursule Farde. « Tu as fini tes carnavalades ?» Et elle continue sa leçon de morale. « C'est une illusion, comme en rêve. Il ne faut pas s'y arrêter. » Un peu plus tard, toujours à l'hospice, la riche chocolatière de Lourdes désignera Bernadette à sœur Anastasie en lui disant « Tenez, la voilà la drôle !» Et en même temps, la gifla violemment. Nous noterons au passage que la chocolatière est venue demander pardon à Bernadette lorsqu'elle est partie pour le couvent de Nevers. La sœur Anastasie se contentera de la secouer fortement, en lui disant « Drôle, drôle, si tu y retournes, tu seras enfermé. » Bernadette est la risée de ceux qui l'environnent.
0: Alors, père, je vous propose de faire une petite pause après cette explication des premières apparitions. Et nous écouterons un chant de Lourdes et nous reviendrons ensuite avec la continuité des apparitions.

0: Radio Espérance, rebonsoir. Ce soir, causerie avec un prêtre. Alors, Père, nous en étions restés à la fin de la deuxième apparition. Nous en arrivons maintenant à la troisième apparition.
1: Voilà, c'est cela. Nous arrivons à la troisième apparition. Donc, malgré la défense de Louise, le mardi 16 février, Jeanne-Marie Millet, qui l'emploie, veut accompagner Bernadette à la grotte pour, dit-elle, éclaircir cette affaire. Elle pense qu'il s'agit de l'âme d'Elisa Latapie, une jeune fille de Lourdes décédée récemment, qui vient demander des prières. Louise n'ose pas opposer de refus. Rendez-vous est pris pour le jeudi 18 février. Très tôt, par souci de discrétion, le 18 février donc, Madame Millet vient frapper à la porte du cachot, accompagnée d'Antoinette Perret, dont le père est huissier à Lourdes. Sur le chemin, Bernadette ne les attend pas et arrive la première à la grotte. Quand elles arrivent à leur tour, ces deux femmes s'agenouillent. Antoinette éclaire un cierge béni qu'elle a apporté. On commence à réciter le chapelet. Presque aussitôt, Bernadette murmure « Elle y est ». Antoinette, comme convenu, sort d'un sac une écritoire, une feuille blanche, une plume et de l'encre. Et donne tout cela à Bernadette, qui doit répéter à l'apparition la formule qu'on lui a apprise. « Madame, si vous avez quelque chose à me communiquer, voudriez-vous avoir la bonté d'écrire qui vous êtes et ce que vous désirez ?» Et là, pour la première fois, l'apparition parle et répond. Alors, moi je le dis en français, mais là, elle parlait en patois, parce que Bernadette ne parlait pas le français. Donc elle parlait dans le patois de Lourdes. Mais je ne peux pas vous le dire en patois, je ne le connais pas. Donc l'apparition répond « Ce que j'ai à vous dire, je n'ai point besoin de l'écrire. Faites-moi seulement la grâce de venir ici pendant 15 jours. Je vous le promets, dit Bernadette. » À cette parole, la dame répond par un engagement solennel. « Et moi, je vous promets de vous rendre heureuse, non point dans ce monde, mais dans l'autre. » Madame Millet et Mademoiselle Perret ont fini par s'impatienter. Et quand Bernadette revient vers elle, Antoinette Perret lui dit « Bernadette, demande-lui comme je t'ai dit. » Bernadette s'étonne, et elle deux, quand elle dit « J'ai demandé bien fort. » Elles lui font encore demander si elles peuvent revenir. La dame répond « Elles peuvent revenir avec vous, elles et d'autres encore. Je désire y voir du monde. » Sur le chemin du retour, Bernadette dit à Antoinette « La dame vous a regardé longtemps. » Madame Millet, vexée d'être évincée, reprend « C'était le cierge qu'elle regardait. » Mais Bernadette confirme à Antoinette « Non, c'était bien vous. La dame vous a regardé et a souri. » Madame Millet s'est faite menaçante en disant à Bernadette « Si tu mens, le bon Dieu te punira. » On entre maintenant dans la quinzaine des apparitions. Le vendredi 19 février, Bernadette, qui a passé la nuit chez Madame Millet, frappe à la porte du cachot. Sa mère, Louise, sort. Elles sont quatre à partir en direction de Massabielle.

chaud et joyeux. Ce fut une apparition silencieuse. La dame s'est contentée de sourire. Le samedi 20 février, vers 6 heures, Bernadette, toujours sous l'autorité de Madame Millet, qui était un peu une dame envahissante, revêtue comme la veille d'un capulet noir, se dirige avec quelques personnes vers Massabielle. Bernadette prie depuis une quinzaine de minutes, le regard tourné vers l'excavation en haut du rocher. Mais il ne se passe rien. Puis les femmes murmurent. À présent, elles voient. Bernadette salue. Elle sourit. Ses paupières ne se baissent pas, même quand elle incline la tête. Un quart d'heure passe. Bernadette se relève. C'est fini. Ce fut encore une apparition silencieuse. Dans Lourdes, commence à courir le bruit que c'est la Sainte Vierge qui apparaît. Au cachot, la famille Soubirous tient conseil avec perplexité quand surgit Tante Bernarde. Elle a réfléchi. L'accaparement de Bernadette par Madame Millet ne peut plus durer. Bernadette réintègre donc le cachot, ce qui est bien au regard des événements qui vont suivre. Le dimanche 21 février, bien avant 6 heures, Bernadette frappe au volet de Tante Basile, une autre sœur de Louise, qui habite la rue du Baous à proximité de la rue des Petits Fossés où se trouve le cachot. C'est elle qui a suggéré de partir tôt pour éviter les curieux. Mais ce n'est pas une réussite. Quand elles arrivent à la grotte, pas moins de 100 personnes attendent et vont contempler l'extase silencieuse de Bernadette. Toutes ces personnes se retirent heureuses. Et cette fois, on l'affirme haut et fort, c'est bien la Sainte Vierge qui apparaît à Bernadette. Il n'est plus question d'Elisa la tapie ou des âmes du purgatoire. Un groupe de femmes fait savoir à Bernadette que l'abbé Penn, vicaire à Lourdes, veut la voir. Elle obéit et va devoir refaire le récit des premières apparitions, un récit déformé par ceux qui l'ont déjà entendu. Nous sommes le matin. Bernadette ne se doute pas qu'une rue d'épeuve l'attend l'après-midi. À la sortie des vêpres, tandis qu'elle quitte l'église, le garde champêtre Calais l'attrape par son capuchon lui intime. « Tu vas me suivre !» Il l'emmène chez le commissaire Dominique Jacomet. Sur son passage, des gens lui disent plein de compassion « Pauvre Bernadette, on va te mettre en prison. » Elle répond « Je n'ai pas peur. S'ils m'y mettent, ils m'en sortiront. » Bernadette arrive chez le commissaire qui se montre plutôt aimable et qu'il consigne toutes ses paroles. Mais le ton va changer quand il dit à Bernadette qu'il va lui relire ses propres déclarations. Il fait dire notamment à Bernadette que la dame portait une ceinture blanche et que ses cheveux tombaient en arrière comme un voile. Bernadette lui tient tête en affirmant « Ce n'est pas ce que j'ai dit » ou encore « Monsieur, vous m'avez tout changé ». Jacomet va se montrer agressif. Il va insulter violemment Bernadette avec des mots grossiers et humiliants. Mais cela ne l'ébranle pas pour autant. Jacomet affirmera lui-même que Bernadette se défendait bien. Son père François, qu'on est allé chercher, arrive. Il parvient à entrer chez le commissaire. Il y avait beaucoup de monde sur le perron qui attendait. Donc c'est pour ça que c'est un peu difficile de se frayer un passage. Donc il parvient à entrer chez le commissaire, qui lui dit « Père Soubirous, je suis content de vous voir. J'allais vous envoyer chercher, car cette comédie ne peut plus durer. Je sais tout maintenant. La petite elle-même est fatiguée de ces gens qui courent après elle. Elle en a assez qu'on la force d'aller là-bas. » François Soubirous est abasourdi. Le commissaire lui fait promettre que Bernadette n'ira plus à la grotte. Et pour que la pression porte, il lui rappelle ce qu'il en coûte d'aller en prison. François défend donc à sa fille de retourner à la grotte. Le lundi 22 février, Bernadette se rend tristement à l'école, son père ayant renouvelé la défense de la veille. Elle est accueillie par une nouvelle semonce de la supérieure de l'hospice, Mère Ursule Farde, qui lui dit en substance « Alors c'est fini cette fois les carnavalades ?» La matinée est longue pour Bernadette et son esprit ne cesse de voler vers Massabielle. À midi, elle rentre prendre un frugal repas au cachot et tandis qu'elle reprend la route de l'école, elle est comme entraînée par une force irrésistible sur le chemin de la grotte. Deux gendarmes la rejoignent et la suivent. Ils ont reçu mission
de considérer

0: signer tous ses faits et gestes. À la grotte, le maréchal des logis, Adolphe d'Anglas, qui l'observe de près, lui tape sur l'épaule et lui dit d'un ton ironique que lui dira amical « La vois-tu » et il ajoute « Tu vois comme moi ». Bernadette est cependant imperturbable, mais rien ne se passe ce jour-là à la grotte. Les commentaires vont bon train. Certains disent « Ce sont des bêtises », d'autres « C'est à cause des gendarmes ». Bernadette pleure, elle fait pitié et murmure « Je ne sais pas en quoi j'ai manqué à cette dame ». En rentrant en ville, le maréchal des logis d'Anglas rencontre avec complaisance et satisfaction. Les ailes de mon chapeau ont fait s'envoler l'apparition. Mais comme il craint que Bernadette retourne à la grotte, il tient conseil avec le maire Anselme Lacadé et le procureur impérial Vital du Tour. Quant à Bernadette, le soir, pour la deuxième fois, se glisse dans le confessionnal de l'abbé Pomian qui lui dit « On n'a pas le droit de t'en empêcher ». François et Louise, émus par la peine de leur enfant, lèvent leur défense d'aller à la grotte. Le mardi 23 février, Bernadette, accompagnée par un petit groupe de fidèles, part pour Massabielle. Il est environ 5h30. On pense être tranquille à la grotte, mais une centaine de personnes les a précédées, principalement des femmes qui prient le chapelet. Ce jour-là, la dame paraît. L'apparition se termine vers 7h. Bernadette ne dit rien du colloque, car la dame lui a appris une prière secrète. Bernadette la dira fidèlement tous les jours de sa vie. Jean-Baptiste Estrade, un notable de Lourdes, dira « J'étais venu incrédule, je me retire croyant ». Le docteur Dozous demeure sceptique et émet des réserves. Nous noterons encore que la dame va confier 3 secrets à Bernadette entre le 23 et le 25 février en lui disant « Je vous défends de dire cela à personne ». Bernadette a été fidèle à cette consigne toute sa vie, ce qui lui a valu des remontrances de la part de sa maîtresse des novices, Mère Marie-Thérèse Vauzou, au couvent Saint-Gildard de Nevers. Bernadette a simplement précisé que ses secrets ne concernaient ni le monde, ni l'Église, mais elle seule.
1: Alors, merci beaucoup pour le détail de ces apparitions. Nous ferons une nouvelle pause musicale et nous reviendrons ensuite pour continuer le récit des apparitions.

0: Radio Espérance, rebonsoir. Ce soir, causerie avec un prêtre. Alors, Père, nous en étions restés aux apparitions du 23 février et nous sommes rendus maintenant aux apparitions du mercredi 24 février.
1: Voilà, c'est ça, mon cher Olivier. Donc, le mercredi 24 février, des personnes en plus grand nombre encore accompagnent ou attendent Bernadette à la grotte. Comme à son habitude, Bernadette prie le chapelet dans l'attente de la dame. Quand elle paraît, son visage devient d'une pâleur telle qu'une femme gémit « Mon Dieu, elle va mourir !» Ce jour-là, le visage de Bernadette est tantôt joyeux, tantôt triste. Et elle se déplace à genoux sous la grotte et se baisse pour embrasser la terre. Sa tante Basile est tellement émue qu'elle fait un malaise. Un cri ramène Bernadette au monde extérieur qui dit à sa tante « Ma tante, ce n'est pas bien de vous mettre en pareil état !» Elle regarde à nouveau vers la niche. L'apparition dure encore quelques instants, puis la dame disparaît. Fanny Niccolo, l'institutrice de Lourdes, lui demande « T'as-t-elle parlé ?» Bernadette lui dit « Tiens, vous étiez si près de moi et vous n'avez pas entendu ?» Ce jour-là, par trois fois, la dame apprend un mot nouveau à Bernadette. « Pénitence, pénitence, pénitence. » Elle lui dit « Priez Dieu pour la conversion des pécheurs. » C'est elle aussi qui lui a demandé de monter à genoux, ce sont les mots de la Vierge, enfin de la Dame, parce qu'on ne connaissait pas encore son identité, de monter à genoux et baiser la terre en pénitence pour les pécheurs. Dans Lourdes, ce soir-là, on parle de la grotte un peu plus qu'hier et avec une ferveur croissante. Le jeudi 25 février, les premières personnes convergent vers la grotte dès 2h du matin. Bernadette arrive à l'heure habituelle, accompagnée de ses trois tantes. Elle s'agenouille, commence à dire le chapelet, la dame apparaît. De nouveau, Bernadette marche à genoux et de temps à autre se baisse pour embrasser la terre. Après lui avoir révélé le troisième secret, la dame dit à Bernadette « Allez boire et vous lavez à la fontaine et mangez l'herbe qui pousse à côté. » L'enfant se dirigea naturellement vers le gave sans perdre de vue la dame, qui d'une parole et d'un geste l'arrête. « N'allez point là, je n'ai point dit de boire au gave, allez à la fontaine, elle est ici. » Et du doigt lui indique le fond de la grotte, à gauche de la niche des apparitions. Bernadette regarde avec répugnance le sol boueux. Néanmoins, elle se courbe sur ce sol humide et se met à gratter, forme un petit trou, puise de cette boue qui se fait liquide, la porte vers son visage, mais la rejette avec dégoût. Une fois, deux fois, trois fois. Enfin, la quatrième fois, elle boit de cette eau sale avec effort. Elle puise encore pour s'en barbouiller la figure. Ceux qui la voient faire sont consternés. C'est du délire. On la croit devenue folle. Le journal Le Lavedent, qui est un journal local, devait la déclarer atteinte de catalepsie. Nous noterons au passage que c'est d'ailleurs dans les mêmes termes que dans une lettre datée du 26 février, le maréchal des logis d'Anglas présentera Bernadette ainsi au lieutenant Bourriot de la gendarmerie d'Argelès. Tante Bernarde essuie le visage de sa filleule avec un mouchoir et lui administre une bonne gifle pour lui apprendre à faire des comédies pareilles. Quelques minutes plus tard, Bernadette, sans se soucier de la foule, se retire, entraînée, en hâte, par ses tantes confuses et humiliées. Elle ne se prive pas de la sermonner sur la route. « Mais qu'est-ce que tu penses de faire des choses comme ça ?» Elle répond que tout ce qu'elle a fait, elle l'a fait sur l'ordre de la dame. Nous remarquons que Bernadette est un modèle d'obéissance. Et cette obéissance se confirmera non seulement à Lourdes pendant les apparitions, mais aussi à Nevers quand elle sera religieuse. Ce même jour, Bernadette est convoquée pour un nouvel interrogatoire, non pas chez le commissaire Jacomet, mais chez le procureur impérial du Tour. Elle répond au procureur avec la même assurance qu'au commissaire. Sa mère qui l'accompagne pleure quand le procureur dit vouloir lui faire passer la nuit en prison. Bernadette la console par ces mots. « Vous êtes bien bonne de pleurer parce que nous allons en prison. Nous n'avons rien fait de mal. » Mais je n'en dirai pas plus à propos de cet interrogatoire si ce n'est que le procureur raturait sa déposition en faisant des croix. En sortant de chez lui, Bernadette demanda en riant à ceux qui l'attendaient « Quand on n'écrit pas bien, est-ce qu'on fait des croix ?» Monsieur le procureur faisait toujours des croix. « Que tu es enfant !» dit sa mère en essuyant ses larmes. Le vendredi 26 février, Bernadette se retrouve dans une situation identique à celle du lundi 22 précédent. Comme le commissaire, le procureur lui a défendu sous menace de retourner à la grotte. Et pourtant, Bernadette veut y aller absolument. Louise pleure, supplie, se lamente. Elle voudrait que Bernadette renonce, alors qu'un groupe de personnes l'attend à l'extérieur. Une fois encore, Tante Bernarde intervient en disant « Moi, à la place de Bernadette, j'irai. » Je fais une petite parenthèse pour dire que la Tante Bernarde, la marraine, était la fille aînée des filles Castérotte. Elle était donc l'héritière, comme on disait, à Lourdes. Elle avait une certaine autorité. Je ferme la parenthèse. Et les voilà repartis pour la grotte, où sont rassemblées environ 500 personnes. Bernadette prit le chapelet, refait les gestes de la veille, marche à genoux, embrasse la terre, boit de l'eau de la source, mais rien ne se passe. Bernadette, en larmes, se retire en disant « Qu'est-ce que je lui ai fait ?» tandis que Louise murmure « On va nous mettre en prison. » Le samedi 27 février, Bernadette arrive à la grotte à 7 heures. Elle refait toujours les mêmes gestes, et aujourd'hui la dame est apparue. Ce jour-là, la dame renouvelle son invitation à la pénitence. « Allez baiser la terre par pénitence pour les pécheurs. » Et elle aurait ajouté « Si cela ne doit pas trop vous coûter de répugnance ni de fatigue. » Par deux fois, d'un geste, Bernadette invite la foule à en faire autant. La dame encore donne ce message « Allez dire au prêtre de faire bâtir ici une chapelle. » Le dimanche 28 février, Bernadette s'est livrée à des exercices de pénitence semblables à ceux des jours précédents. On compte 1150 personnes à la grotte, parmi lesquelles le chef d'escadron Renault de la gendarmerie de Tarbes. Il a été guidé sur les lieux par le gendarme Mallet qui était à Lourdes, gendarme à Lourdes. Le commandant a quitté la grotte sans livrer son sentiment, mais en donnant des consignes à la gendarmerie. Vous enverrez un gendarme tous les matins à la fameuse grotte, il vous rendra compte et vous me rendrez compte de ce qui s'y fera, du nombre de personnes qui s'y réunissent, de quoi est composée la foule. Les autorités s'inquiètent à l'approche du dernier jour de la quinzaine. Après le commissaire Jacomet, après le procureur impérial du Tour, c'est le juge Ribe qui va interroger Bernadette. Nous ne connaissons pas grand-chose de cet interrogatoire qui a eu lieu à l'hospice des Sœurs de Nevers, si ce n'est qu'une religieuse toute en larmes est venue au secours de Bernadette, interpellant le juge en ces termes. « Je vous en prie, messieurs, laissez-nous la petite, ne la faites pas mourir. » Et comme le commissaire était là, le juge s'est adressé à lui en disant « Que voulez-vous y faire? Nous n'avons rien à y mordre avec elle. » Le lundi 1er mars, pour la première fois, François Soubirous accompagne sa fille à la grotte. Ça fait donc 161 ans aujourd'hui que François Soubirous a été témoin pour la première fois des apparitions de Lourdes. On remarque aussi la présence d'un prêtre, l'abbé Glaire, curé d'Omex, qui a accompagné un groupe de ses paroissiens. Il est venu un peu inquiet, car l'abbé Peyramal a défendu aux ecclésiastiques de se rendre à la grotte. Au terme de l'apparition, il devait dire notamment « J'avais observé Bernadette avec un soin scrupuleux. Quelle différence entre ce qu'elle était et ce que je la vis au moment de l'apparition. Oh, qu'il faisait bon être là. Je me croyais au vestibule du paradis. » Au cours de cette même apparition, les personnes présentes à la grotte crurent que la dame bénissait les chapelets. De fait, Bernadette, à sa demande, prit le chapelet d'une pieuse personne et commença à prier avec ce chapelet en présence de l'apparition qui lui demanda « Qu'est devenu votre chapelet ?» Bernadette le tira de sa poche et le lui présenta. La dame lui dit en souriant « Servez-vous de celui-là. » Le mardi 2 mars, Pas moins de 3000 personnes attendent Bernadette qui arrive à 7 heures. En raison de la foule, elle a de la peine à se frayer un passage et à faire les gestes habituels. Ce jour-là, la dame renouvelle son message du 27 février. « Vous irez dire au prêtre de faire bâtir ici une chapelle. » Et cette fois, elle aurait ajouté « au plus court, quand même elle serait toute petite, et d'y venir en procession. » Bernadette, déjà fort mal reçue par l'abbé Peyramale, eut le courage d'aller trouver deux fois le même jour, le matin et le soir, son curé. Le soir, elle est accompagnée par ses tantes Basile et Lucille. L'abbé Peyramale s'en prend à elles deux. « C'est malheureux d'avoir une famille comme ça qui met le désordre dans la ville. Retenez-la, ne la laissez plus bouger. » Une fois la colère retombée, il dira cependant à Bernadette de demander à la dame de faire fleurir l'églantier qui pousse le long de la grotte. C'était une manière d'authentifier l'apparition.
0: Merci beaucoup, Père. Nous ferons une dernière pause musicale afin de ensuite nous expliquer les dernières apparitions de Lourdes.

0: causerie avec un prêtre. Alors, père, nous en étions restés aux apparitions du 2 mars et nous arrivons maintenant aux apparitions du 3 mars.
1: Voilà, c'est ça. Voilà, donc le mercredi 3 mars, la dame n'est pas apparue le matin. Bernadette repart les yeux pleins de larmes. Mais dans la matinée, elle se sent pressée intérieurement de retourner à la grotte. Elle y retourne donc l'après-midi. La dame est là, elle lui dit: « Vous ne m'avez pas vue ce matin, parce qu'il y avait des personnes venues ici pour voir la contenance que vous auriez en ma présence, et qui n'en étaient pas dignes, car ayant passé la nuit à la grotte, elles l'ont déshonorée. » Bernadette s'en va de nouveau chez l'abbé Peyramale et lui dit: « La dame a souri quand je lui ai dit que vous demandiez un miracle, quand je lui ai dit de faire fleurir le rosier. Elle a souri de nouveau, mais elle tient toujours à sa chapelle. » Le jeudi 4 mars, dernier jour de la quinzaine, est plein d'effervescence. Dès 5 heures, le commissaire Jacomet est à la grotte. Les brigades de Saint-Pé et d'Argelès ont rejoint celles de Lourdes. Le lieutenant Bourriot a établi un service d'ordre. Sur le chemin de la grotte, le gendarme Mallet, dans l'exercice de ses fonctions, est remué par le passage de la voyante. Il dira simplement: « Ça me fit un effet ». Le soir, il devait retourner à la grotte en habit civil, donc moins voyant, pour y prier. Bernadette arrive vers 7h, 7h15. Comme habituellement, elle prie le chapelet. La dame paraît. Bernadette est tantôt triste, tantôt souriante. Elle devait dire à ceux qui l'interrogeaient à ce propos: « Je suis triste quand la dame est triste, je souris quand elle sourit. » La dame descend par un trou au-dessous de la niche. Bernadette a dit que c'était comme si elle se laissait couler. Elle s'est donc, la dame, d'une certaine manière, mêlée à la foule. Bernadette devait dire plus tard à sa cousine Jeanne Weder: si vous aviez étendu tant soit peu la main, vous l'auriez touchée. L'apparition s'achève après quelques colloques, mais elle n'a pas dit son nom. Ce sera la déception de l'abbé Peyramale, qui attend Bernadette avec émotion. Ce sentiment de déception va prévaloir chez tous ceux qui attendaient. En revanche, ce sera le triomphe de ceux qui n'ont cessé de se poser en adversaires de la grotte. 3 semaines passent et nous arrivons au jeudi 25 mars, fête de l'Annonciation. Très tôt le matin, Bernadette se réveille, pressée intérieurement de devoir se rendre à la grotte. La permission est accordée. Un peu avant 5 heures, elle est sur le chemin de Massabielle. Surprise en arrivant, avec ses parents qui l'accompagnent, elle découvre plusieurs dizaines de personnes, dont le commissaire. La dame est là aussi. La dame qui a fait signe à Bernadette descend à nouveau près d'elle, et donc près de la foule. Bernadette demande: « Mademoiselle, voulez-vous avoir la bonté de me dire qui vous êtes, s'il vous plaît? » La dame sourit. Bernadette insiste: « Mademoiselle, j'ai besoin de savoir qui vous êtes, s'il vous plaît. » La dame sourit toujours. Pour la troisième fois, Bernadette demande: « Mademoiselle, j'aimerais tant savoir qui vous êtes, s'il vous plaît. » À ce moment-là, la dame ouvre les mains, puis les joint à la hauteur de son cœur, et levant les yeux au ciel, dit dans le patois de Bigorre: « Que soy era Immaculada Conceptio » en français: « Je suis l'Immaculée Conception. » Sans plus attendre, après un bref salut, Bernadette se retire et se dirige en hâte vers le presbytère, dont elle pousse la porte et dit à l'abbé Peyramale: « Que soy era Immaculada Conceptio. » L'abbé Peyramale traite Bernadette d'orgueilleuse. Elle ne peut pas porter ce nom-là. Puis, réalisant ce qui vient de lui être dit, il attaque: « Tu me trompes. Tu ne sais pas ce que ça veut dire. » Bernadette réfute cette objection en précisant: « J'ai répété tout le long du chemin. » L'abbé Peyramale, sentant monter des sanglots en lui, se contente de dire à Bernadette, décontenancée: « Rentre chez toi, je te verrai un autre jour. » Bernadette va ensuite le dire à l'abbé Pommian, l'aumônier de l'hospice de Lourdes, qui a été témoin de bien des étapes, si je puis dire, des phases de ses apparitions. Il lui répond qu'il en parlera à monsieur le curé. Bernadette l'apprendra un peu plus tard dans la journée. C'est bien la Sainte Vierge qui lui est apparue. La journée se termine pour elle dans la joie. Il y aura encore deux apparitions. Tout d'abord, le mercredi 7 avril. À nouveau, Bernadette entend toujours le même appel intérieur. Elle se rend très tôt à la grotte, il est environ 5 heures, où prie une foule de 1000 personnes. Il y a parmi ces gens le docteur Dozous qui n'y croit pas, mais qui reste curieux. Bernadette est à la deuxième dizaine de chapelets. Elle sourit, salue, son visage s'est transfiguré. Antoinette Tardivaille, la sacristine, éprouve un saisissement. Notre-Dame est là! Bernadette est donc à genoux. Le cierge qu'elle tient glisse dans ses mains. La flamme lui lèche les doigts. Quelqu'un crie « Mais elle se brûle !» Le docteur arrête l'intervention de celui qui veut la secourir. Le médecin constatera que la flamme est passée durant une dizaine de minutes entre ses doigts sans lui causer aucune brûlure. Au terme de l'apparition, il saisit les deux mains de la voyante et constate « Il n'y a rien. Il est conquis à la cause de la grotte. » Antoinette Tardivaille veut en avoir le cœur net. Dans l'après-midi, elle invite Bernadette à reprendre son attitude recueillie en baissant les yeux. Elle glisse une bougie entre ses doigts, et Bernadette retire ses mains précipitamment dans un cri « Je me brûle !» D'autres veulent renouveler cette expérience. Bernadette s'éclipse au plus vite. Du 7 au 16 juillet, Bernadette s'efface. Elle est même oubliée. Des personnes continuent d'aller de temps en temps prier à la grotte. Il y a même de nouvelles visionnaires qui se basent sur des stalactites. L'abbé Peyramale, si dur avec Bernadette, leur fera un accueil favorable. Quant aux autorités civiles, elles se durcissent. Le 15 juin, des barrières sont dressées devant la grotte. Elles sont démolies par les fidèles le 17. Et cela va se continuer plusieurs fois. Le vendredi 16 juillet, fête de Notre-Dame du Mont-Carmel, l'appel intérieur se fait entendre, mais la grotte est interdite. C'est vers 20 h que Bernadette se rend non pas sur la rive gauche du Gave, qui se situe aux abords de la grotte, mais sur la rive droite, du côté de la prairie. Le soleil commence à disparaître. Bernadette descend avec sa tante Lucille et n'est reconnue par personne. Comme à son habitude, Bernadette s'est agenouillée, et à peine le chapelet est-il commencé que la joie et la pâleur transfigurent son visage. La dame est là. Ce fut une apparition silencieuse. Bernadette s'est levée, c'est fini. Bernadette a seulement dit « Jamais je ne l'ai vue aussi belle ». Quelqu'un lui a demandé « Comment pouvais-tu la voir ? Le gave est si large et les barrières sont si hautes. » Bernadette a répondu « Je ne voyais qu'elle ». Ce fut la dernière apparition de la Sainte Vierge à Bernadette sur la terre. Bernadette qui ne cessera de répéter « La Sainte Vierge est si belle que quand on l'a vue sur la terre, on a hâte de mourir pour la revoir. »
0: Merci Père pour ces explications des apparitions, c'est très nourrissant et on comprend bien maintenant pourquoi c'est un grand lieu de pèlerinage. Avant de terminer, en quelques secondes, nous avons une question qui nous vient de Marie-Thérèse, qui voudrait savoir pourquoi on met si longtemps à reconnaître une apparition.
1: Eh bien, je n'ai pas tous les critères, mais il y a une prudence de la part de l'Église. Parce que vous savez, le démon peut singer des apparitions et peut faire croire que c'est la Sainte Vierge ou le Christ qui apparaît, parce que le Christ apparaît aussi. Et donc, il faut quand même être très prudent et ne pas s'emballer trop vite. Je crois que pour être certain, il faut avoir pour être certain d'une apparition, il faut attendre le jugement de l'Église. Mais ça peut attendre très longtemps. Celle du Lot, par exemple, où Benoît Trancurel a vu plus de 400 fois la Sainte Vierge, je crois que ça dure à peu près 4 siècles. Donc, voilà, ça prend du temps. Certaines, c'est plus rapide. Celle de Lourdes, c'était 4 ans. C'est au mois de janvier 1862 que Monseigneur Laurence, évêque de Lourdes, a promulgué l'authenticité des apparitions de Notre-Dame de Lourdes et s'est proposé de lui bâtir un sanctuaire.
0: Voilà, merci beaucoup et merci Père Didier pour cette explication des apparitions de Lourdes. Et c'est ainsi que s'achève notre émission Causerie avec un prêtre.

Pour les hommes, c'est impossible, mais pour Dieu, tout est possible. Matthieu 19, 26.

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Parmi les prières célèbres en l'honneur de la Sainte Vierge, il y a évidemment le chapelet, le rosaire. Alors, il est bon d'en dire un peu l'origine. Vous savez qu'au Moyen Âge, les moines avaient l'habitude de réciter les 150 psaumes du bréviaire, du psautier. Mais il y avait les moines qui ne savaient pas lire. Alors, pour remplacer les psaumes, on leur proposa de réciter 150 paternoster. Et ils les enregistraient sur des petites cordelettes qu'on appelait des patenôtres. Et au XIIe siècle, on remplaça la récitation de ces 150 paters par la récitation de 150 Ave Maria. Et l'on se mit à diviser les 150 Ave du psautier Notre-Dame en trois groupes de 50, comme l'on subdivisait depuis longtemps les 150 psaumes en trois livres. Et au siècle suivant, au XIIIe siècle, on appela ces cinquantaines rosarium ou chapelet, du nom que l'on donnait aux chapelles, aux chapeaux de rose que l'on posait sur la tête des statues de la Sainte Vierge pour la vénérer. Et bientôt, les mots chapelet ou rosaire, couronne de rose, servirent à désigner aussi la couronne de grains dont on se servait pour compter ces trois cinquantaines du psautier Notre-Dame. Et les cisterciens, pour que cette récitation du rosaire permette aux chrétiens de méditer l'évangile, ont eu l'idée d'ajouter à cette salutation mariale des propositions relatives qu'on appelait clausules. Par exemple, je te salue Marie, pleine de grâce, le Seigneur est avec toi. Tu es bénie entre toutes les femmes et béni le fruit de tes entrailles, Jésus, qui a guéri les lépreux, qui a lavé les pieds de tes disciples, qui est apparu à Marie-Madeleine. Vous voyez, cette proposition relative qu'on appelait clausule, on l'a inventée pour que on puisse méditer toutes les scènes de l'Évangile. Voilà. Et puis, à un certain moment, un certain Dominique Chartreux, originaire de Prusse, eut l'idée de diviser les 150 Ave Maria, les 15, 5, les 15 dizaines de chapelets, en 15 mystères, 5 mystères pour méditer l'enfance de Jésus, 5 mystères pour méditer la passion de Jésus, 5 mystères pour penser à la gloire du ciel. Voilà. Et par la suite, on fit semblant que c'était Saint Dominique le fondateur des Dominicains qui avait inventé cela. Non, Saint Dominique n'a jamais récité le chapelet. C'est Dominique le Prussien, Dominique Chartreux Prussien, qui a inventé ces 150, cette division des 150 Ave Maria en 15 dizaines. 5 mystères joyeux pour l'enfant, 5 mystères douloureux, 5 mystères glorieux. Et le pape Jean-Paul II a inventé à instituer, à proposer qu'on ajoute 5 mystères lumineux, parce que justement, on avait oublié les clauses, comme on ne récitait plus les clauses au Moyen Âge, on ne parlait plus, on ne méditait plus pendant le chapelet, on récitait dans le chapelet la vie, le ministère public de Jésus, ce qui était quand même un peu dommage. Enfin, au XVIe siècle, le pape Pie V, celui qui réforma beaucoup la liturgie et qui favorisa le rosaire, en institua la fête liturgique le premier dimanche d'octobre, en action de grâce pour la victoire navale de de Lépante contre les Turcs en 1571. Voilà. Et alors, vous savez que ce chapelet, eh bien, il a été récité par des gens extrêmement différents les uns des autres. Mozart prier le chapelet en action de grâce pour ses nombreux succès. Laennec, Grand Prix de médecine, le célèbre inventeur du stéthoscope, récitait son chapelet chaque jour. Frédéric Ozanam, professeur de littérature comparée en Sorbonne et fondateur des conférences de Saint-Vincent de Paul, reconnut l'influence décisive qu'exerça sur lui à 18 ans, l'exemple du physicien Ampère récitant son chapelet dans une église de Paris. Le maréchal Foch récita son chapelet chaque jour de la guerre 14-18, même les jours de grandes batailles.
Le maréchal Leclerc, même chose. Et vous savez que dans toutes les grandes apparitions récentes, Marie recommande la récitation du chapelet. À Lourdes, en 1858, elle apparut 18 fois à Bernadette en tenant un rosaire entre les mains. Et à Fatima, en 1917, elle s'est nommée elle-même Notre-Dame du Rosaire. Voilà, n'ayons pas peur de reprendre ce psautier des pauvres, cette prière des pauvres, qui est une prière litanique et qui permet de fixer paisiblement ce regard sur la Sainte Vierge, elle-même en train de nous regarder et de nous saluer. Amen.

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Parmi les prières mariales, il y a évidemment le Magnificat que l'Église nous fait réciter à l'office de vêpres en fin d'après-midi, le chant de Marie devant Élisabeth. Alors voici une traduction en vers composée par une certaine Marie Baudouin-Croix, une femme qui a composé beaucoup de poésies qui ont d'ailleurs reçu pas mal de prix, et elle s'est intéressée à traduire tout le psautier, mais aussi le Magnificat. En voici la traduction. Mon âme exalte le Seigneur, mon esprit bondit d'allégresse en celui qui est mon sauveur, tout penché sur ma petitesse. Les postérités désormais me proclameront bienheureuse. En moi le Tout-Puissant a fait de grandes choses merveilleuses. Son nom est saint, saint est son nom. Son amour s'étend d'âge en âge sur ceux qui inclinent leur front devant l'éclat de son visage. Il déploie la force en son bras, les orgueilleux il les divise, il détrône les potentats, les humbles il les favorise. Il rassasie les affamés, quant aux riches rien ne leur laisse, et d'Israël son bien-aimé, il se souvient de sa tendresse. Aux anciens ce serment fut fait, il fut annoncé à l'avance qu'Abraham lui irait à jamais avec toute sa descendance. Est-il besoin de faire remarquer que Marie commence par chanter la grandeur de Dieu. Mon âme exalte le Seigneur, mon âme dit que Dieu est grand. Et mon esprit bondit d'allégresse pour remercier le Seigneur de tout ce qu'il a fait pour moi. Il s'est penché sur ma petitesse. Et désormais, les postérités me diront bienheureuse d'avoir eu la chance, la grâce, l'honneur d'avoir été choisie pour être la mère de mon Seigneur. Le Puissant a fait en moi des grandes choses merveilleuses. Son nom est saint, saint est son nom. Et puis Marie chante à l'avance les béatitudes. Le Seigneur détrône les puissants, mais il élève les humbles. Les orgueilleux, il les divise, les humbles, il les favorise. Il rassasie les affamés, quant aux riches, rien ne leur laisse. Et d'Israël, son bien-aimé, il se souvient de sa tendresse. Et tout cela, il l'a fait en se souvenant de la promesse qu'il avait faite de donner à Abraham une immense descendance. Et Marie devient la mère de cette Église qui rassemble et qui rassemblera un jour tous les peuples de la terre pour les amener dans le paradis. Mon âme exalte le Seigneur, mon esprit bondit d'allégresse en celui qui est mon sauveur, tout penché sur ma petitesse.

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innombrables sont les belles prières que vous pouvez trouver ici ou là dans des recueils de prières mariales. Quand vous en trouvez une qui vous plaît, vous pouvez la conserver toute votre vie sans forcément aller en chercher d'autres. En voici une, composée par un père jésuite, le père Léonce de Grandmaison, qui est mort et qui l'a composée en 1886. « Sainte Marie, Mère de Dieu, gardez-moi un cœur d'enfant, pur et transparent comme une source. Obtenez-moi un cœur simple qui ne savoure pas la tristesse, un cœur magnifique à se donner, tendre à la compassion, un cœur fidèle et généreux qui n'oublie aucun bien et ne tienne rancune d'aucun mal. Faites-moi un cœur doux et humble, aimant sans demander de retour, joyeux de s'effacer dans un autre cœur devant votre divin Fils. Un cœur grand et indomptable, qu'aucune ingratitude ne ferme, qu'aucune indifférence ne lasse. Un cœur tourmenté de la gloire de Jésus-Christ, blessé de son amour et dont la plaie ne guérisque au ciel. » Vous avez peut-être entendu parler d'Edmond Michelet, ce résistant de Brive-la-Gaillarde qui a lancé un appel à la résistance dans les boîtes aux lettres de sa ville de Brive le 17 juin 40, donc un jour avant l'appel de Gaulle. Cet homme a fait de la résistance, effectivement, il a été arrêté à cause de cela, déporté à Dachau. Et là, à Dachau, il a tellement été aimé par les autres résistants qu'ils l'ont nommé président des résistants de Dachau. Et tous les soirs, avant son incarcération et après sa libération, il récitait cette prière avec son épouse. Et c'est d'ailleurs la raison pour laquelle cette prière est gravée, là où il est enterré avec son épouse, dans la petite chapelle Notre-Dame de la Paix, à quelques kilomètres de Brive. Et je rappelle qu'Edmond Michelet a été surnommé par André Malraux l'aumônier de la France, car à Dachau, il réussissait à distribuer des hosties qu'il cachait dans un petit tube d'aspirine à tous ceux qu'il pouvait contacter. Un merveilleux bonhomme, un grand apôtre de Marie, un apôtre discret, une magnifique figure dont on souhaite d'ailleurs la béatification. Sainte Marie, Mère de Dieu, gardez-moi un cœur d'enfant, pur et transparent comme une source. Obtenez-moi un cœur simple qui ne savoure pas la tristesse, un cœur magnifique à se donner, tendre à la compassion, un cœur fidèle et généreux qui n'oublie aucun bien et ne tienne rancune d'aucun mal. Faites-moi un cœur doux et humble, aimant sans demander de retour, joyeux de s'effacer dans un autre cœur devant votre divin Fils, un cœur grand et indomptable, qu'aucune ingratitude ne ferme, qu'aucune indifférence ne lasse. Un cœur tourmenté de la gloire de Jésus-Christ, blessé de son amour et dont la plaie ne guérisque au ciel.

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Le temps liturgique de l'Avent est le moment où nous aimons penser à la longue attente du Messie dans le peuple juif. Les prophètes avaient annoncé qu'un jour viendrait où un homme serait tellement rempli de l'Esprit-Saint, il aurait tellement reçu l'onction de l'Esprit-Saint qu'il pourrait le répandre sur les hommes et qu'ainsi leur cœur de pierre se transformerait sous l'action de l'Esprit en un cœur de chair capable d'aimer. C'est le moment aussi, l'Avent, où l'on se rappelle la prédication de Jean-Baptiste qui annonce que le Messie est là, qu'il viendra se manifester bientôt. « Mais je ne suis pas digne, disait Jean-Baptiste de dédier la courroie de sa sandale. Préparez-vous, désencombrez votre vie, allez au désert, dépouillez-vous. »

de l'inutile pour que le Seigneur puisse prendre sa place. Et nous pensons aussi alors à l'attente de Marie qui, pendant 9 mois, forme le corps de cet enfant dans son ventre. Elle attend la naissance de son Jésus. Eh bien, nous sommes invités pendant l'Avent à reprendre le cri de l'Église. Viens, Messie, viens, divin Messie, viens, Seigneur. Et nous demandons à la Sainte Vierge d'augmenter ce désir. Bien sûr, c'est surtout Dieu qui désire venir chez nous, mais il aime que nous le désirions. J'aime ce que dit un verset de psaume, « Que ta miséricorde se répande sur nous, Seigneur, dans la mesure de notre espérance en toi. Plus nous désirons la venue du Seigneur, plus il vient. » La première chose qu'il fait dans notre cœur, c'est de dilater notre cœur, de lui donner ce désir d'être transformé. Et ce désir non seulement pour nous, mais pour les autres, ce désir pour le monde entier. Eh bien, reprenons aujourd'hui l'un des chants que l'Église nous fait chanter en cette période, un chant de supplication, un chant de désir.

Oh oui, que votre regard bientôt dissipe nos peurs. Désirons pour beaucoup de nos frères la découverte de ce regard de Jésus posé sur eux à longueur de jour et de nuit, comme leur vie serait transformée s'ils osaient croire que Dieu est toujours en train de les regarder et de leur sourire.

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Mes frères, je voudrais vous donner aujourd'hui quelques conseils pour prier la Sainte Vierge, ou plutôt un grand conseil, c'est celui de ne pas avoir peur de penser que la Très Sainte Vierge est à côté de vous, comme quelqu'un de vivant, j'allais dire quelqu'un en trois dimensions. Et c'est la raison pour laquelle c'est bien d'avoir des icônes, mais c'est bon aussi d'avoir des statues, parce que ça nous rappelle que la Sainte Vierge, elle est bien là dans notre vie, elle est réellement présente dans notre vie. Le 15 août, nous fêtons ce mystère qu'elle a un corps glorifié, comme le Christ Jésus. Et ce corps glorifié échappe aux limitations de l'espace et du temps. Et c'est ce qui explique qu'elle peut être réellement présente dans votre vie, quel que soit l'endroit où vous êtes dans la planète. C'est vrai que nous aimons aller en pèlerinage dans les lieux où elle est apparue, à Fatima, à Lourdes, à Borin, à Banneux, à l'île Bouchard. Mais il n'est pas nécessaire d'être dans un lieu marial pour être tout près de la Sainte Vierge. Donc, quand vous, par exemple, quand vous marchez pour réciter le chapelet, elle est à côté de vous, elle marche à côté de vous. Quand vous priez dans votre voiture, tout seul ou en famille, elle est là dans la voiture. N'essayez pas de l'imaginer, mais elle est là. N'essayez pas de la sentir non plus. Peut-être que certains ont eu une grâce très spéciale de sentir la présence de la Vierge Marie, mais ce n'est pas nécessaire d'avoir cette expérience pour croire de tout son cœur qu'elle est là. Et c'est bon d'avoir un refrain, un chant qu'on aime bien pour le lui dire.

Amour. Voilà, ce chant de Raymond Faux, tout simple, peut nous aider à nous mettre en présence de la Sainte Vierge. Car on n'a pas toujours envie de lui demander quelque chose, on a envie de la saluer, de l'aimer. C'est notre maman, on aime bien converser avec elle. Pourquoi ? Pour le plaisir de lui dire « Maman, tu es là ». Comme disait un enfant, « Maman, on fait tout mieux quand on sait que tu es là ». Notre vie serait beaucoup plus joyeuse, beaucoup plus paisible, si nous pensions à cette présence de notre maman. Si le Seigneur nous a donné la Sainte Vierge comme maman, c'est qu'il a pensé que nous en avions besoin. C'est un luxe, c'est vrai. Nous avons comme maman celle-là même qui a éduqué l'enfant Jésus. C'est un luxe, mais c'est un luxe que Dieu nous a donné dans sa tendresse. Alors, n'ayons pas peur d'y croire, de le vivre, de le chanter et de nous en réjouir.

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quand on a découvert quelqu'un de formidable dans la vie, par exemple un coup de foudre pour un amoureux, on éprouve le besoin de partager son bonheur avec un ami ou avec sa maman. Tu sais, maman, je rencontre une femme formidable, je pense que ça peut être ma femme de plus tard, ma femme pour toujours. On éprouve le besoin de partager son amour, de ne pas être le seul à l'admirer. C'est ce qui se produit, par exemple, le jour de la fête des pères. La femme du mari, elle est heureuse de voir que les enfants partagent l'admiration qu'elle a pour son homme, pour son mari. Bien sûr que les enfants ne l'aiment pas d'un amour conjugal, mais d'un amour filial. Il n'empêche qu'elle est heureuse de voir que les enfants partagent l'admiration qu'elle a pour cet homme merveilleux qui est son mari. Ce n'est pas étonnant parce qu'il en est ainsi dans la Trinité. Dans la Trinité, le Père est heureux de ne pas être seul à aimer son Fils, mais il l'aime dans l'élan de l'Esprit-Saint. Et le Fils est heureux de ne pas être seul à aimer le Père, mais il l'aime dans l'élan de l'Esprit-Saint. En Dieu, la dilection, disent les Pères de l'Église, est une condilection. C'est ensemble qu'on aime une troisième personne. Et il en est de même dans notre amour pour Jésus. Nous ne sommes pas seuls à aimer Jésus. Nous pouvons dire, « Maman, le fruit de tes entrailles est béni. » Au lieu d'aller vers Jésus tout seul, on y va avec la Sainte Vierge. C'est un aspect de la dévotion mariale. Oh, ce n'est pas qu'on ait besoin d'un huissier pour se présenter à Jésus. Cela est vrai quand on va voir les grands personnages. Si l'on va voir le président de la République, il faut franchir un certain nombre de portes, je suppose, à l'Élysée. Il faut être introduit par des huissiers. De même, lorsqu'on va rencontrer le patron, il faut d'abord rencontrer sa secrétaire ou son aide de camp pour un général. Mais Jésus, on peut y aller directement, mais on aime bien de ne pas y aller tout seul. La Sainte Vierge, c'est comme la maman qui rapproprie la toilette de son enfant avant de l'introduire au salon. Oh, non pas que le Seigneur n'aime pas nous voir tels que nous sommes, mais on aime bien de ne pas y aller tout seul. On est quand même un peu intimidé quand on va vers Jésus. Alors, viens, Marie, si tu veux bien, nous allons y aller à deux. Ou plutôt, c'est la Sainte Vierge qui nous dit, allons-y à deux, ça ira mieux. On est moins intimidé. Et c'est pourquoi nous aimons beaucoup méditer les mystères de Jésus à partir du rosaire, avec ces fameuses clausules qu'on utilisait davantage au Moyen-Âge quand on récitait l'Ave Maria. Et bénis le fruit de tes entrailles, Jésus, qui a multiplié pains et poissons. Et bénis le fruit de tes entrailles, Jésus, qui a guéri les lépreux, qui a accueilli les enfants sur ses genoux, qui a accueilli l'enfant prodigue, qui pardonne au bon larron. Béni sois-tu, et bénis le fruit de tes entrailles, Jésus, qui nous a donné la petite Thérèse comme modèle de vie chrétienne et d'enfance spirituelle. Voilà, c'est un aspect de la dévotion mariale à ne pas négliger. Parfois, on éprouve le besoin d'aller vers Jésus avec Marie. On se sent moins seul, on se sent moins maladroit, moins misérable. On demande à la Sainte Vierge de nous présenter. Encore une fois, ce n'est pas que le bon Dieu n'est pas aussi miséricordieux que la Sainte Vierge, bien sûr que non, mais c'est un réflexe humain. Quand on aime quelqu'un, quand on a confiance en quelqu'un, on aime bien d'y aller à deux. À deux, Vierge Marie, pour ma vie spirituelle, pour ma vie tout court. C'est avec toi que je veux faire tout ce que j'ai à faire. Comme disait un enfant, « Maman, on fait tout mieux quand on sait que tu es là. Maman, on fait tout mieux quand on sait qu'on n'est pas tout seul pour faire son travail. »

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0: Auditrices et auditeurs de Radio Espérance, je vous salue et je vous présente le martyrologe romain de ce mardi 8 juillet. J'en donne d'abord la lecture, suivie d'un bref commentaire. 1. Commémoraison de saints Aquila et Prisca, ou Priscille, époux, qui se firent à Corinthe les compagnons de travail de saint Paul, rassemblant l'Église dans leur maison et risquant leur tête pour sauver la vie de l'apôtre. 2. À Héraclée, en Thrace, sainte Glycérie, martyr. 3. À Césarée de Palestine, saint Procope, martyr. Conduit de Cytopolis à Césarée, en 303, sous l'empereur Dioclétien, il y fut décapité sur l'ordre du juge Fabien, quand celui-ci eut constaté la fermeté de sa première réponse. 4. À Taormina, en Sicile, saint Pancras, évêque et martyr, que l'on pense avoir été le premier à la tête de cette église. 5. À Toul, au 5e siècle, saint Hospice, évêque. 6. En Rhénanie, au 5e siècle, saint Dicibaude, ermite d'origine irlandaise. Il réunit quelques compagnons et fonda un monastère sur les bords de la Nahe. 7. À Würzburg, en Germanie, en 689, saint Kilian, évêque et martyr. Originaire d'Irlande, il parvint en cette région pour y annoncer l'Évangile et à cause des exigences morales du christianisme qu'il rappelait, il fut massacré avec ses compagnons, le prêtre Coloman et le diacre Todnan. 8. À Belsen, dans le Brabant, en 690, sainte Landrade, abbesse du monastère qu'elle avait fondé elle-même en ce lieu. 9. À Constantinople, en 840, la passion des saints moines du monastère Saint-Abraham qui voulurent démontrer à l'empereur iconoclaste Théophile la légitimité du culte des saintes images et furent sur son ordre chassés de la ville et finalement massacrés. 10. Au diocèse de Modène, en Émilie, en 885, le trépas de saint Adrien III, pape. Il mit tous ses efforts à réconcilier l'église de Constantinople avec l'église romaine et alors qu'il se rendait en France, il fut atteint d'une grave maladie et mourut très saintement au bourg de Spilamberto et fut enterré au monastère de Nonantola. 11. À Tivoli, près de Rome, en 1153, le trépas du bienheureux Eugène III, pape. Disciple de saint Bernard et premier abbé du monastère cistercien des saints Vincent et Anastase aux eaux salviennes, plus communément saint Paul aux Trois Fontaines, il fut élu au siège de Rome alors que la ville était dans l'effervescence politique. Il s'employa avec bonheur à défendre le peuple de la cité des incursions des infidèles et à améliorer la discipline ecclésiastique. 12. À Shimahara, au Japon, en 1623, le bienheureux Mancius Araki, martyr. Pour avoir reçu chez lui un prêtre, le bienheureux François Pacheco, il fut mis en prison où il mourut de la tuberculose. 13 enfin, dans la ville de Yomingnin, dans la province chinoise de Hebei, en 1900, saint Jean Vu Wenyin, catéchiste et martyr. Dans la persécution de la secte de Yi et Tuan, comme il refusait d'abandonner la foi chrétienne pour le culte des idoles, il fut mis à mort. Et ailleurs, d'autres saints confesseurs de la foi, martyrs ou des saintes vierges. Voilà encore une bonne liste de bienheureux et de saints qu'il est important de savoir qu'ils existent et qu'ils peuvent nous aider par leur intercession dans les besoins spirituels, mais aussi temporels de nos vies. Je fais un bref commentaire sur ces divers personnages en gardant l'ordre historique de leur mort, de leur entrée au ciel, de leur naissance au ciel, comme dit la liturgie de l'Église catholique. Nous avons d'abord, comme c'est habituellement le cas dans la liste des martyrs et des saints confesseurs ou autres du martyrologe romain, on met toujours en tête les saints de l'Ancien Testament ou du Nouveau Testament, c'est-à-dire ceux qui ont été évoqués dans ces récits de l'Ancien et du Nouveau Testament, et ceux qui ont été en contact, par exemple, avec Jésus dans l'Évangile, ou avec les apôtres, ou autrement. Aujourd'hui, on a une commémoration d'un couple célèbre, Aquila et Priscille, ou Prisca. C'étaient des Juifs originaires de Rome, et ils furent chassés de Rome par l'édit de l'empereur Claude dans les années 50. Et ils s'expatrièrent vers l'Orient. Ils étaient des tisserands. C'était des artisans du tissage. Des artisans très importants, comme le sont souvent les Juifs. Et ils trouvèrent un compagnon d'artisanat, si je puis ainsi m'exprimer, un compagnon d'artisanat à la personne de Paul, de Saint Paul, l'évangélisateur du monde méditerranéen. C'était pendant son deuxième voyage missionnaire, dans les années 50. Et ils firent connaissance et ils furent convertis à la foi catholique par l'apôtre Paul. Et ainsi, ils devinrent des amis à cause du même travail qu'ils faisaient les uns et les autres, et ils rassemblaient volontiers dans leur maison la communauté, la première communauté chrétienne ou une des premières communautés chrétiennes de la ville de Corinthe. Et ils ont souvent risqué leur tête, leur vie, pour sauver celle de l'apôtre. Voilà un couple devenu chrétien, d'origine juive, qui a fortement contribué à l'action d'évangélisation à travers son travail de négoce et d'artisanat. À Héraclée, c'est dans l'ancienne province de la Propontide, c'est-à-dire ces pays qui sont au-delà de Constantinople, dans la Thrace, au-dessus de la Grèce et vers la Macédoine. Ça se trouve là. On y célèbre une vierge romaine, Glycérie. Elle avait vécu avec son père en Grèce et elle était devenue une fervente chrétienne comme son père et ses amis, et elle fut martyrisée à Héraclée sur cette région qu'on appelait la Propontide en 177. Ça nous rappelle la date des martyrs de Lyon, chez nous. Sainte Glycérie, à Césarée de Palestine, sur les rivages de la mer Méditerranée orientale, on fête un martyr, Saint Procope. Et il a ceci de particulier, que c'est le premier martyr de la persécution de Dioclétien, en 303. Procope, il est la première victime palestinienne de cette persécution, et ils seront très nombreux à être persécutés et à être martyrisés dans cette ville de Césarée de Palestine. Lui-même était un lecteur. Il avait donc un ministère dans l'Église catholique. Il était lecteur de l'Église de Sitopolis, une communauté chrétienne qui était des environs de Césarée. Et c'est ainsi qu'il fut conduit et décapité à Césarée. C'est Saint Eusèbe, l'historien, Saint Eusèbe de Césarée, qui est son contemporain et son quasi-compatriote, qui a écrit les actes du martyr de ce saint Procope. Nous ne le connaissons pas beaucoup, mais là-bas, en Palestine, il est vénéré. En Sicile, à Taormina, on vénère Saint Pancrace. Saint Pancrace est donc un évêque. C'est le premier évêque de cette région. Il aurait, d'après une tradition sicilienne, mais une tradition sérieuse, il était né à Antioche de Syrie. Or, les habitants de cette région de Syrie étaient souvent proches de l'île de Sicile parce que, antécédemment, et aussi dans les siècles plus tard, l'Empire d'Orient a eu des liens avec la Sicile. Et ces régions de Syrie ont eu des liens avec les régions de Sicile. Donc ce n'est pas extraordinaire que, d'après la tradition, Saint Pierre lui-même, l'apôtre Saint Pierre, qui fut, vous le savez, le premier évêque d'Antioche en Syrie, aurait lui-même envoyé à Taormina, en Sicile, ce Pancrace qui aurait été le premier évêque au 1er siècle, à la fin du 1er siècle, dans les années 60, 70, 80, il aurait été le premier évêque et donc un des premiers évangélisateurs de la Sicile, qui comporte un grand nombre de saints et de bienheureux, un très très grand nombre, parmi lesquels Sainte Agathe, Sainte Lucie, etc. Donc Saint Pancrace en Sicile. Plus près de nous, au 5e siècle, et Saint Hospice fut évêque à Toul. Je ne sais pas les détails de la vie de cet homme, mais il est vénéré, il continue à être vénéré dans la région de Toul. En Rhénanie, c'est au 5e siècle, un tout petit peu plus tard, un saint Dicibaude, qui était un homme originaire d'Irlande. Et comme beaucoup à l'époque, il était venu sur le continent pour l'évangélisation. Et il était évêque. Il était passé sur le continent avec plusieurs compagnons, comme beaucoup d'autres venus d'Irlande et d'Angleterre à cette époque-là pour annoncer l'évangile en Germanie. C'était l'époque où se faisait l'évangélisation de la Germanie. Et avec ses compagnons, ils ont fondé un monastère sur une colline, dans une vallée, dans la vallée d'une rivière qui s'appelle la Nahe, près de Bingen, dans le diocèse de Mayence, en Germanie. Cette fondation a reçu le nom de Dissemberg, Mons Dissibodi, et ce site est devenu célèbre à cause du séjour, plus tard, quelques siècles plus tard, d'une sainte femme et d'une très grande dame qui est maintenant reconnue comme docteur de l'Église catholique, Sainte Hildegarde de Bingen. C'est dans ce lieu que ces moines irlandais, 5 ou 6 siècles avant Sainte Hildegarde de Bingen, était venu pour renforcer la foi catholique. Nous avons un autre exemple de cette transhumance épiscopale depuis l'Irlande jusqu'en Germanie, avec Saint Kilian. Lui aussi était originaire d'Irlande et il est venu en Bavière parce que il a su que la Bavière n'était pas encore suffisamment évangélisée. Et il s'est adonné à l'évangélisation du pays de Bavière, du côté de Würzburg et des pays environnants. Il a été très bien reçu par le duc de ces régions et son évangélisation a été extrêmement fructueuse, fulgurante même. Mais voilà, il a été lui aussi, comme Saint Jean-Baptiste, en face de la cause du mariage selon l'évangile de notre Seigneur Jésus-Christ. Le mariage qui doit être un mariage fidèle et permanent et non pas adultère. Or, ce comte de la région avait été pris en chasse par une dame qui n'était pas son épouse, et voilà que les exigences morales du christianisme ont été rappelées par cet évêque qui ne faisait que son devoir d'annonce de l'évangile de Jésus-Christ. Il s'était même d'ailleurs référé au pape de Rome avant d'intervenir, parce qu'il s'agissait quand même du chef politique de la région. C'était pas rien. Et alors, les choses sont envenimées au moment où le duc en question était en voyage au loin. Sa compagne s'est arrangée pour faire massacrer l'évêque Kilian, ainsi que le prêtre Coloman et le diacre Todnan, tous les 3 Irlandais. Et il est clair que, en tout cas, il est clair que l'apostolat de ce Saint Kilian a été très très important, très fructueux pour toute cette partie de la Bavière du Nord, de la Thuringe, de la Franconie, etc. Et il est actuellement, cet évêque, Kilian, très vénéré dans la cathédrale de Wurtzbourg. Si un jour vous transitiez par là, n'hésitez pas d'aller faire un pèlerinage sur son tombeau dans cette cathédrale. À Belsen, dans le Brabant, C'est en Belgique, autour de Bruxelles. Nous avons une moniale, une abbesse qui a fondé ce monastère féminin de Münsterbilsen. Münsterbilsen. Pour ceux qui sont de cette région, dans le Limbourg belge. Un couvent féminin important, et elle en est devenue une abbesse très sainte, qui a contribué à faire progresser vers la sainteté un grand nombre de ces moniales de l'époque. C'était à la fin du 7e siècle. À Constantinople, un peu plus tard encore, en 840, nous avons la passion, la souffrance et les martyrs d'un grand nombre de moines du monastère Saint-Abraham de Constantinople. Ils avaient voulu démontrer à l'empereur local et à l'empereur contemporain, qui s'appelait Théophile, mais qui, à cause de son épouse, était iconoclaste, c'est-à-dire cette hérésie qui traînait dans la tête d'un certain nombre d'hommes politiques et y compris d'hommes religieux de ces églises d'Orient, qui s'étaient mis dans la tête qu'il ne fallait pas représenter Dieu avec des images ou avec des statues ou avec des icônes. Oh là, vous vous rendez compte? Demander à des Orientaux de ne pas représenter Dieu avec des icônes, mais c'était absolument impossible. Mais cela fut l'occasion d'une terrible, terrible division dans les églises d'Orient. Et il a fallu le courage, l'intelligence et l'habileté des papes de Rome pour parvenir à rassembler le deuxième concile de Nicée dans les années 840 et quelques, pour réunir un bon nombre d'évêques d'Orient, de ces pays, afin de décider une bonne fois pour toutes que depuis notre Seigneur Jésus-Christ, depuis le mystère de l'incarnation, puisque Dieu s'était fait homme, on pouvait très bien figurer la figure du Seigneur Jésus dans une image, dans une icône ou dans une statue. Et quand on était en vénération devant une image, une icône, une statue, on n'adorait pas la statue, mais on adorait le Fils de Dieu vivant, ou la Sainte Mère, ou les saints, voyez-vous. Alors, c'est donc à ce concile que la chose a été tranchée, c'est-à-dire que l'Église a reconnu le plus officiellement, sous l'autorité du pape de Rome, qu'il était parfaitement légitime d'utiliser des images dans l'Église, des statues, pour vénérer nos frères du ciel. Et c'est cet enseignement-là que le Concile Vatican II, messieurs, mesdames, a repris exactement. Le Concile Vatican II a repris cet enseignement en demandant de bien respecter ces traditions de la dévotion populaire autour des saints, autour des pèlerinages, avec les reliques, les statues, les médailles, etc. En Italie, au diocèse de Modène, on célèbre la mort du pape Saint-Adrien III, qui avait essayé de réconcilier l'Église de Constantinople et l'Église romaine, qui était à ce moment-là, vous le savez, divisée. Et c'est en se rendant en France, au Concile de Worms, qu'il est tombé malade et il est mort. Il a été enseveli dans le monastère de Donantola, où il est vénéré depuis très longtemps. De même qu'à Tivoli, à côté de Rome, en 1153, on célèbre la mort d'un bienheureux pape, Eugène III, qui était disciple de Saint Bernard, c'était un cistercien, et qui avait été élu au siège de Pierre, et qui a fait beaucoup pour faire progresser la foi catholique à cette époque-là. Au Japon, le bienheureux Araki, martyr, parce qu'il avait reçu chez lui un prêtre catholique, et dans la ville de Homishin, dans la province chinoise de Hebei, en 1900, un catéchiste martyr. Je vous rappelle, mes amis, ce que j'ai appris ces jours-ci, non pas par le médiatico machin, qui n'en parle jamais, bien entendu, mais par certains éléments d'Internet, que dans ce diocèse où est mort Saint Jean Vu Wenin en 1900, dans ce diocèse-là, qui est aussi le diocèse du Saint Gabriel Perboire, mon voisin de Montgesti dans le Lot, prêtre lazariste qui fut massacré en Chine dans le même diocèse à cette même époque, eh bien, dans ce diocèse, il y a eu près de 25 000 catéchumènes baptisés pour ces Pâques. En France, nous avons eu 3187, je crois.
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Enseigne-moi, Seigneur, le chemin de tes ordres. À les garder, j'aurai ma récompense. Psaume 118, 33.

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1: La passion de Jean-Paul II pour l'œcuménisme le pousse à consacrer dans Redemptoris Mater un chapitre à la présence de Marie dans le cheminement vers l'unité de tous les croyants. Tout en se réjouissant des chrétiens qui ont une vénération particulière pour la Mère de Dieu, Jean-Paul II ne cache pas qu'il y a des divergences entre les chrétiens des différentes confessions, même sur Marie. Il est néanmoins convaincu que l'approfondissement du mystère de la Mère de Dieu, intimement uni à l'incarnation du Verbe, pourra amener tous les chrétiens à progresser ensemble dans le pèlerinage de la foi dont Marie est toujours l'exemple et qui doit les conduire à l'unité voulue par leur unique Seigneur. Et puisqu'il s'avère que les avancées œcuméniques ont déjà rapproché les chrétiens sur des points fondamentaux de la foi chrétienne, également en ce qui concerne la Vierge Marie, il avance humblement une demande. Pourquoi alors ne pas la considérer tous ensemble comme notre mère commune qui prie pour l'unité de la famille de Dieu et qui nous précède tous à la tête du long cortège des témoins de la foi en l'unique Seigneur, le Fils de Dieu, conçu dans son sein virginal par l'Esprit-Saint.
0: À présent, nous nous unissons en prière avec le monde entier en renouvelant notre consécration à Marie.
2: Vierge Immaculée, Mère de Dieu et de l'humanité, je t'accueille comme don de Jésus sous la croix et je me confie entièrement à toi. Je t'offre toute ma vie, ce que je suis, ce que j'aime et ce que j'ai, afin que resplendisse en moi la beauté du Christ. Aide-moi à être docile à l'Esprit et à vivre avec joie ma vocation dans l'Église, afin de collaborer à ta mission maternelle et d'orienter vers Dieu le cœur de tout homme. Toi qui as guidé Saint Maximilien Kolb pour aimer sans mesure, enseigne-moi à être témoin de l'Évangile et à faire de ma vie un don. Je te confie les personnes que je rencontrerai et je t'offre le travail, les joies et les souffrances de cette journée. Ô Marie, conçue sans péché, prie pour nous qui avons recours à toi et pour ceux qui n'ont pas recours à toi.
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1: Ô Marie, toi qui es la co-rédemptrice du genre humain et la médiatrice de toute grâce, obtiens-nous de l'Esprit de Jésus la lumière pour connaître notre mission de co-rédempteur et la force de nous engager de toutes nos forces à coopérer au salut des âmes, appelées au bonheur éternel du royaume des cieux. Saint Jean Chrysostome nous rappelle que rien n'est plus froid que le chrétien qui ne se soucie pas du salut des autres. Mais comment devons-nous nous y prendre? À Fatima, Marie a toujours demandé prière et pénitence pour la conversion des pécheurs. Elle désire nous faire comprendre que sans la prière, il est impossible de coopérer au salut des hommes. Pire, il n'est pas possible d'obtenir notre propre salut. C'est une autre confirmation de l'importance de la prière. Nous sommes nous aussi appelés à prier, non seulement pour notre cheminement spirituel chrétien, mais également pour tous ceux qui n'ont pas encore connu la joie du pardon. Le Seigneur nous demande que, au cours de nos journées, nous aidions les autres à découvrir son amour. C'est pour nous une joie de témoigner de ce que le Seigneur a accompli dans notre vie. Transformons notre vie en un chant à l'exemple de Marie de Nazareth.
0: À présent, nous nous unissons en prière avec le monde entier en renouvelant notre consécration à Marie.
2: Vierge Immaculée, Mère de Dieu et de l'humanité, je t'accueille comme don de Jésus sous la croix et je me confie entièrement à toi. Je t'offre toute ma vie, ce que je suis, ce que j'aime et ce que j'ai, afin que resplendisse en moi la beauté du Christ. Aide-moi à être docile à l'Esprit et à vivre avec joie ma vocation dans l'Église, afin de collaborer à ta mission maternelle et d'orienter vers Dieu le cœur de tout homme. Toi qui as guidé Saint Maximilien Kolb pour aimer sans mesure, enseigne-moi à être témoin de l'Évangile et à faire de ma vie un don. Je te confie les personnes que je rencontrerai, et je t'offre le travail, les joies et les souffrances de cette journée. Ô Marie, conçue sans péché, prie pour nous qui avons recours à toi et pour ceux qui n'ont pas recours à toi.
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Jésus menaça le vent et dit à la mer, « Silence, tais-toi !» Le vent tomba et il se fit un grand calme. Marc 4, 39.

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Bonjour, bien chers amis, auditeurs de Radio Espérance, la radio qui nous aide à vivre l'espérance contre toute espérance. Je ne sais pas si vous vous en souvenez, mais je vous avais parlé de l'apparition récente, au mois de mai, d'un ouvrage de référence, le Dictionnaire encyclopédique de Marie. Oui, il est paru au mois de mai, le mois marial par excellence, et je me suis sentie presque obligée de l'avoir chez moi. Eh bien, ça y est, je l'ai, et je me plonge dedans avec délice. Et comme je sais que vous ne l'avez pas acheté, pas encore, je vais vous faire part de mes découvertes. Voici que je tombe à la lettre S sur la Syrie. Et il nous est dit... Dès les premiers temps, dès les trois premiers siècles de notre ère, les communautés chrétiennes qui étaient présentes en Syrie rivalisaient dans leur dévotion envers Marie avant la conquête musulmane qui eut lieu, comme vous le savez, vers le 8e siècle. Cet héritage commun fait la richesse du culte marial. Alors, évidemment, à culte marial, vous avez un astérix. Petit signe en forme d'étoile qui vous invite à vous renseigner sur ce qu'est le culte marial. Et là, vous avez à la lettre C des pages et des pages que je vais vous résumer. Quelle est donc la nature de ce culte marial? Le Concile, dernier en date, donc Vatican II, affirme, tel qu'il a toujours existé dans l'Église, le culte qu'on voue à la Bienheureuse Vierge Marie a un caractère absolument unique. Il n'en est pas moins essentiellement différent du culte d'adoration qui est rendu au Verbe incarné ainsi qu'au Père et à l'Esprit-Saint. Fermez les guillemets. Et Jean-Paul II en décrit la source de ce culte. Et je le cite, « En disant à Jean du haut de la croix, voici ta mère, Jésus lui demande de se comporter comme un fils envers sa mère. Puisque le disciple remplace Jésus auprès de sa mère, il est invité à l'aimer vraiment comme sa propre mère. C'est comme si Jésus lui avait dit « Aime-la comme moi-même je l'ai aimée ». Et comme dans le disciple, Jésus voit tous les hommes, la requête d'aimer Marie comme une mère vaut pour tous. C'est un testament qu'il laisse à tous les hommes. Il a fondé ainsi, à ce moment-là et par ces trois mots, le culte marial de l'Église. Je ferme les guillemets parce que cette très belle citation est donc de Jean-Paul II. Il faut une petite précision là. Ce culte n'est pas un culte de latrie, un culte d'adoration, nous l'avons dit, mais un culte d'hyperdulie. Ce culte d'adoration, c'est un devoir de justice envers Dieu. C'est un culte, le seul culte suprême, c'est le plus grand des cultes. Le culte de Dulie, c'est la Dulie, c'est en grec douleia, la soumission. C'est un culte qui est dû au saint. Et le culte d'hyperdulie, ça vient de hyper, au-delà, au-dessus, et douleia, la soumission. Donc, c'est un culte qui réclame un hommage particulier, une affection, une obéissance particulière envers la Vierge. Le culte de Dulie, c'est une vénération, en fait. Ce n'est pas l'adoration, c'est la vénération. Mais l'hyperdulie, c'est un peu plus. On fait plus que vénérer la Vierge. Et Jean, je reprends la citation de Jean-Paul II, Jean s'est empressé de faire la volonté de son maître. À partir de ce jour, nous dit l'Évangile, il prit Marie chez lui et lui a témoigné, ça c'est Jean-Paul II qui le dit, une affection filiale qui répondait à son affection maternelle, inaugurant ainsi une relation d'intimité spirituelle qui contribuait à approfondir celle qu'il avait déjà avec le maître et dont il retrouvait les traits caractéristiques sur le visage de sa mère. Fermez les guillemets. Autre citation, elle est du cardinal Newman. Toutes les églises consacrées à Notre-Dame, tous les autels placés sous son invocation, toutes les images qui la représentent, toutes les litanies en son honneur,
tous les Ave Maria qu'on prononce en souvenir de celui de l'archange nous rappellent qu'il y eut un Dieu qui n'a pas craint de s'enfermer dans le sein très pur de la Vierge Marie. Donc voilà toutes les manifestations du culte marial, les églises, les autels, les invocations. Mais me direz-vous, pourquoi parler de la Syrie ? Eh bien, parce que c'est d'actualité et que ça élargit nos horizons au-delà de nos petits problèmes locaux-régionaux. Et puis, voyons, question à 1000 euros. Où donc Saint Paul, ce géant, où donc est-il tombé terrassé par ce Jésus qu'il persécutait terriblement ? Est-ce que c'est à Tars, d'où il était originaire ? Tars est en Turquie maintenant ? Pas du tout. Est-ce que c'est à Jérusalem, où il était allé après ça, pour voir et pour connaître Pierre et les premiers piliers de l'Église ? Non, non, c'est aux portes de Damas qu'il se rendait pour arrêter les premiers chrétiens de Syrie. Donc, dès l'an 50 ou 60 de notre ère, c'est-à-dire au 1er siècle, il y avait des chrétiens en Syrie. Ce sont nos ancêtres. Le chef de cette église, à Damas, c'était Anani, qui habitait la rue droite. Eh bien, il paraît que cette rue droite existe toujours. On peut y aller, on peut marcher sur la rue droite où saint Paul a été conduit. Et notre encyclopédie nous dit « Malgré le mauvais état de conservation des monuments chrétiens, nombre basiliques de la Vierge ont été retrouvées. Elles datent de l'époque byzantine, qui commença, comme tout le monde le sait, en 325, grâce à la décision de l'empereur Constantin de laisser les chrétiens tranquilles. Jusque-là, ils étaient affreusement persécutés. À Amid, une ville de Syrie, les chrétiens avaient bâti leur église, vouée à Sainte-Marie, sur l'emplacement d'une synagogue. C'est assez étonnant. Et au nord-est de Hama, une ville qui maintenant a 250 000 habitants et qui est sur la rivière de l'Oronte, on a retrouvé trois sanctuaires de la Vierge. Celui d'El Azimi, celui de Hawa et celui de Rouweda. Et l'Azimi, dont l'église date de 390, rivalise avec Éphèse, la ville célèbre d'Asie mineure, enfin qui était en Grèce à l'époque. C'est le plus ancien sanctuaire syrien parmi les premiers dans l'histoire de la chrétienté. Moi, ça m'impressionne beaucoup. Parce que vraiment, l'église est née en Syrie, en fait. Nous rapporte encore l'abbé Letourneau dans son encyclopédie, l'étude du monachisme syrien a révélé le nom de plusieurs couvents ayant Sainte Marie pour protectrice. Et les écrits de deux pères de Syrie, Saint Éphrem et Saint Jean Damascène, révèlent une très grande dévotion envers Marie. Bon, moi je ne suis pas spécialiste dans les pères de l'Église, et très peu sur ceux de Syrie, mais le peu que je connaisse de saint Éphrem m'a suffi pour le prendre en affection. C'est lui, saint Éphrem, qui nous affirme depuis des siècles, j'ouvre les guillemets, « Quand nous aurons surmonté nos passions, détruit en nous toute affection naturelle déréglée et vidé notre esprit de toute préoccupation inutile au salut, alors le Saint-Esprit, trouvant notre âme dans le repos et communiquant à notre intelligence une puissance nouvelle, mettra la lumière dans nos cœurs comme on allume une lampe déjà pourvue de mèches et d'huile. » C'est beau, c'est dit poétiquement, et c'est tout un programme de vie intérieure. Donc cette phrase m'avait attirée vers lui, et après je me suis rendu compte qu'il disait des choses très très belles. Mais qui était donc ce saint que certains appellent Éphrem de Nisib et d'autres est saint Éphrem le Syrien ? Là encore, un astérix, oui c'est masculin astérix, comme celui de Astérix et Obélix, mais ça ne s'écrit pas de la même manière à la fin. Saint Éphrem donc n'était ni un patriarche,
pourtant père de l'Église, mais ni un patriarche, ni un évêque, ni même un prêtre. C'était un diacre. Et il est donc docteur des églises de langue syriaque. Il est né vers 306 dans la ville de Nisib. C'est une ville qui est en Mésopotamie, pas très loin de Mossoul, et qui était à l'époque syrienne, parce que la Syrienne s'étendait de la Mésopotamie à la Méditerranée. Le Liban était syrien. Enfin, on disait Assyrie à l'époque. Donc c'est une ville située au nord de l'Irak actuel. Il aurait eu une mère chrétienne, et son père, lui, était prêtre, mais de religion païenne. Une religion païenne. Il aurait été baptisé à l'âge adulte, et à partir de ce moment-là, il était très attiré par la solitude, par le désert, pour prier dans la solitude. Et malgré ça, et malgré lui, il fut très apprécié par son évêque, ou de son évêque, Jacques de Nisib, et de ses successeurs, pour son érudition et pour ses écrits. En 363, à la mort de Julien l'Apostat, empereur de Byzance, son successeur, Jovien, céda Nisib à la Perse. Donc tous les chrétiens, un peu effrayés par les Perses, ont émigré. Et saint Éphrem a émigré vers Édesse, comme beaucoup d'autres chrétiens. Il s'est réfugié là-bas. Édesse était donc à l'époque en territoire romain. C'est une ville qui a changé de nom actuellement. C'est une ville de Turquie, du sud de la Turquie. C'est une ville touristique qui est nommée Sanli Urfa, ce qui signifie Urfa la Glorieuse. Puis il y a une très belle citadelle, il paraît, tout ça. Et c'est donc à Édesse que saint Éphrem a poursuivi son œuvre de construction et d'évangélisation. En 373, il est mort, victime de son dévouement au cours d'une épidémie de peste. Donc vous voyez, il y en a eu toutes les raisons pour le canoniser. Donc ni évêque ni prêtre, il n'avait pas de responsabilité d'une chrétienté, mais aux côtés des évêques, il a pendant près de 50 ans illustré magnifiquement la fonction qui incombe au diacre, devenant tour à tour animateur de la liturgie, maître de chant. Et du coup, il faisait beaucoup de poèmes, beaucoup d'hymnes poétiques, collecteur des offrandes pour les pauvres, les malades, les étrangers, et de surcroît, modèle de vie ascétique et contemplative. Eh bien, saint Éphrem a écrit des discours et des hymnes sur la Vierge Marie qui attestent l'ancienneté de la dévotion envers la Mère de Dieu et qui sont magnifiques. Voici une prière de saint Éphrem à la Vierge qui peut être pourra nous aider en ces derniers jours de mai. Ô très sainte Mère de Dieu, dit-il, ô vous la seule femme qui soit absolument pure tant d'âme que de corps, daignez me regarder

visible et invisible, vous bénit et vous glorifie avec lui et en lui. Ephrem nous dit encore l'encyclopédie, est le premier à évoquer les sentiments maternels de Marie auprès du berceau de son fils. Jusque-là, c'était un peu sec, on n'y pensait pas. Et c'est lui, le premier aussi, à rapporter l'apparition de Jésus ressuscité, apparition à sa mère. Et le plus ancien témoignage de l'Assomption de Marie se trouve chez saint Ephrem. Pour lui, il ne fait pas de doute que le corps de la très sainte Vierge n'a pas connu la corruption après la mort. Vous voyez, il y avait déjà des traces de cette foi en l'Assomption de Marie, et pourtant le dogme n'a été édicté qu'en 1950. Il semble qu'il ait eu aussi l'intuition de la conception immaculée de Marie, ce qui est le dernier mystère du rosaire, dernier mystère glorieux. Le couronnement de Marie est représenté pour la première fois en France à la cathédrale de Senlis vers 1185. Mais ce couronnement figure au tympan de Notre-Dame de Paris, où on voit Marie couronnée par un ange qui partage le trône avec son fils. À cette dernière représentation, nous dit l'auteur de l'encyclopédie, nous pouvons appliquer ces mots de saint Ephrem. Salut, ô Marie, douce enfant de Sainte-Anne. De nouveau, l'amour me mène jusqu'à toi. Comment pourrais-je décrire ta démarche pleine de sérieux? Ton vêtement, le charme de ton visage, cette sagesse que donne l'âge, unie à la jeunesse de ton corps. Ton vêtement était plein de modestie, sans luxe, mais sans mollesse. Ça me fait penser, là je fais une petite parenthèse à la prière de saint Ephrem, à ce que dit saint Pierre dans sa magnifique première épître. Il conseille les femmes et il dit « Femmes, ce qu'il vous faut, ce n'est pas la beauté extérieure, cheveux tressés, raffinement de coiffure, bijoux d'or, belles toilettes, mais au fond de vous-même, une âme qui ne perd jamais sa douceur et son calme. Voilà ce qui est précieux aux yeux de Dieu. » Et on dirait là, enfin ça c'est de moi, hein, mais on dirait que Saint-Pierre nous donne un portrait de Marie. Ô Marie, ta démarche, poursuit saint Ephrem, était grave, ta conduite austère, quoique tempérée par la joie. Ton âme restait humble au milieu des contemplations les plus sublimes. Ta parole était agréable, car elle manifestait la douceur de ton âme. Voici donc ce que disait le diacre Ephrem au IVe siècle. Eh bien, récemment, Jocelyne Quiry, cette indomptable, disait des choses très belles aussi sur la Vierge. Le jour de ses 60 ans, le 22 mai 2013, elle qui fut longtemps la femme résistante pendant la terrible guerre du Liban, a déposé les armes. Elle passe ses journées à Jounieh, au Liban, au centre Jean-Paul II, structure sociale qu'elle a fondée au service de la vie, de la famille et de la société. Elle nous dit « Je peux résumer ma vie par ces mots, un cheminement avec la Vierge. C'est dans le tunnel obscur de la guerre que la jeune fille, effectivement, va découvrir la présence de Dieu. » Et elle ajoute « On a besoin de Marie, cette figure maternelle qui est vivante. Elle doit être présente dans toutes les maisons, dans les cités et dans l'église. » Je ne sais pas si je l'avais dit, mais elle avait été convoquée au synode sur le Moyen-Orient en l'an 2000. Et Jocelyne se demandait ce qu'elle allait pouvoir dire en 2 minutes, car elle n'avait que 2 minutes pour parler. Et elle a dit « J'ai simplement proposé de consacrer le Moyen-Orient à Marie. » Et ce sera chose faite 2 ans après, en juin 2013, par le patriarche d'Antioche et du Moyen-Orient. Donc le Moyen-Orient et le Liban ont été consacrés au cœur immaculé de Marie au cours d'une cérémonie solennelle à Notre-Dame du Liban. « Quand Marie est là, constate Jocelyne, la bénédiction revient. Les solutions pacifiques arrivent. La violence s'évanouit et chacun se retrouve dans ses droits. Sa demande a été retenue et 3 ans après, donc, on consacrait le Liban à Marie.
Il faut ajouter que

0: Le 13 octobre de la même année, le pape François a consacré le monde au cœur immaculé de Marie, au pied de la Vierge de Fatima, qu'il avait fait venir de Fatima à Rome. Et ce qui est impressionnant dans la consécration du Moyen-Orient et du Liban, c'est que ça a été un trait d'union entre les chrétiens et les musulmans, qui étaient unis dans la même prière. Car effectivement, la Sainte Vierge est mère de la réconciliation, de l'unité. Dans le Coran, il paraît qu'on parle de Marie dans plusieurs sourates et elle est décrite comme la plus noble de toutes les femmes. Et c'est pourquoi les musulmans nourrissent envers Marie une très grande vénération. On saute encore à une autre lettre dans notre encyclopédie. Mais la lettre Z, c'est dans les dernières pages, je suis tombée dessus. Et on y trouve Maurice Zindel, qui lui est un prêtre quand même contemporain par rapport à Saint Ephrem, puisque presque 17 siècles les séparent. Et Maurice Zindel avait lui aussi un grand amour de la Très Sainte Vierge. Pour lui, il y a dans l'amour maternel quelque chose de merveilleux. Mais, disait-il, l'amour maternel de la Très Sainte Vierge, qui est incomparable, qui est unique et qui nous enveloppe tous personnellement, nous appelant chacun par notre nom, cet amour-là nous révèle l'amour maternel de Dieu dont il procède. Ça, je trouve très intéressant. Très intéressant parce qu'on ne parle jamais de l'amour maternel de Dieu. Et pourtant, l'amour maternel humain, quand une femme s'occupe de son enfant, elle reflète un peu quelque chose de plus intéressant, enfin à mon avis, à mon humble avis. Elle nous révèle l'amour de Dieu. Et donc ce versant maternel de Dieu. Et là, Maurice Zindel insiste, tout ce qu'il y a de maternité dans le cœur de Marie jaillit du cœur de Dieu, qui est encore plus maternel qu'elle-même. Et cela pour que nous apprenions que Dieu est notre mère. Il est notre père, mais il est aussi notre mère, pour que nous le connaissions au féminin et pas seulement au masculin. Marie nous révèle la maternité de Dieu qui est plus mère que toutes les mères. Et quand nous ne savons plus que dire, quand la prière est dans notre bouche comme du sable, il reste ce cri à l'adresse de Dieu, ce cri qui dit tout et qui donne tout, « Maman !» Ce cri peut jaillir de notre cœur vers Marie, car pour nous, dans l'inconscient, c'est une femme qui est justement la révélation de cette maternité de Dieu. Ce cri va jaillir de notre cœur vers Marie et à travers le cœur de Marie, il montera comme une fusée vers le cœur de Dieu. Terminons par une prière de Mère Teresa qui, elle aussi, aimait tendrement la Très Sainte Vierge Marie. Elle nous dit « Demandons à la Vierge Marie de rendre nos cœurs doux et humbles comme l'était celui de son fils. Il est si facile d'être orgueilleux, dur, égoïste. Oui, c'est si facile. Mais nous avons été créés pour de plus grandes choses. Comme nous pouvons apprendre de Marie, elle n'était si humble que parce qu'elle était tout à Dieu. Elle était emplie de la grâce. Dites à la Vierge de dire à Jésus, ils n'ont pas de vin. Ils ont besoin du vin de l'humilité, de la douceur, de la bonté et de la gentillesse. Et elle nous répondra certainement. Faites tout ce qu'il vous dira. » Enfin, pour terminer, dans l'esprit de notre radio, Mère Teresa nous dit « Marie est la mère, elle est l'espérance de l'humanité. » Je vous dis une très bonne semaine et nous nous retrouverons la semaine prochaine.
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1: Lorsqu'on marche en ville, on est surpris par le nombre d'affiches publicitaires les plus variées, aux nombreux visages beaux, contents et satisfaits. Les espaces promotionnels qui entrent à l'intérieur de nos maisons par le satellite sont innombrables. Les centres commerciaux se multiplient, tout comme les lieux de rencontre, de passage et de solitude anonyme. Nous sommes envahis par les propositions et les invitations à la fête. Viennent-elles de faux amis ? Sommes-nous en train de nous habituer aux compromis, aux liquidations et aux réductions, même lorsqu'il s'agit de notre bonheur ? La valeur d'une personne ne tient pas à ce qu'elle possède, mais à ce qu'elle est. Prenons du temps pour penser, revoir nos projets, nos relations, pour voyager dans notre monde intérieur. Mais surtout, faisons l'expérience de la joie d'être aimés tels que nous sommes, sans qu'il soit nécessaire de déléguer à d'autres de décider de notre valeur. Car c'est Dieu qui fait se lever le soleil pour nous tous les jours, et il nous répète « Tu as du prix à mes yeux, tu es digne d'estime et je t'aime ». L'amour ne se commercialise pas, et celui de Dieu est absolument gratuit. Tournons les yeux vers Marie, reconnaissons en elle le beau et le bon que nous désirons et que nous voudrions être. Les prodiges que seul Dieu sait accomplir pour ceux qui se laissent aimer et guider par lui.
0: À présent, nous nous unissons en prière avec le monde entier en renouvelant notre consécration à Marie.
2: Vierge Immaculée, Mère de Dieu et de l'humanité, je t'accueille comme don de Jésus sous la croix et je me confie entièrement à toi. Je t'offre toute ma vie, ce que je suis, ce que j'aime et ce que j'ai, afin que resplendisse en moi la beauté du Christ. Aide-moi à être docile à l'Esprit et à vivre avec joie ma vocation dans l'Église, afin de collaborer à ta mission maternelle et d'orienter vers Dieu le cœur de tout homme. Toi qui as guidé Saint Maximilien Kolb pour aimer sans mesure, enseigne-moi à être témoin de l'Évangile et à faire de ma vie un don. Je te confie les personnes que je rencontrerai et je t'offre le travail, les joies et les souffrances de cette journée. Ô Marie, conçue sans péché, prie pour nous qui avons recours à toi et pour ceux qui n'ont pas recours à toi.
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1: Dans l'incarnation, remarquait saint François de Sales, Marie s'humilie en disant être la servante du Seigneur. Mais elle ne s'attarde pas à s'humilier devant Dieu, parce qu'elle sait que charité et humilité ne sont pas parfaites si elles ne passent pas de Dieu au prochain. Il n'est pas possible d'aimer Dieu que nous ne voyons pas si nous n'aimons pas les hommes que nous voyons. Cette partie s'accomplit dans l'épisode de la Visitation. Réfléchissons sur ce moment de la vie de Marie de Nazareth pour mieux en comprendre la signification. La jeune Vierge Mère se hâte de se rendre chez sa cousine. Est-ce que la présence de la Mère de Dieu chez Élisabeth fut seulement due aux égards empressés d'une parente? Est-ce que ce ne fut pas qu'une assistance purement humaine? Jean-Paul II explique que cette présence fut bien plus significative et féconde spirituellement, puisque Marie apporta à sa cousine les dons incomparables de la grâce, de la joie et de la lumière. Car, à peine eut-elle entendu la salutation de Marie, Élisabeth fut remplie de l'Esprit-Saint et reconnut en sa jeune cousine la mère de son Seigneur. Ce sont là de très grands dons que Marie nous procure à nous aussi en nous portant à Jésus, ou mieux, en nous apportant Jésus. Accueillons-la donc, comme le fit Élisabeth.
0: À présent, nous nous unissons en prière avec le monde entier en renouvelant notre consécration à Marie.
2: Vierge Immaculée, Mère de Dieu et de l'humanité, je t'accueille comme don de Jésus sous la croix et je me confie entièrement à toi. Je t'offre toute ma vie, ce que je suis, ce que j'aime et ce que j'ai, afin que resplendisse en moi la beauté du Christ. Aide-moi à être docile à l'Esprit et à vivre avec joie ma vocation dans l'Église, afin de collaborer à ta mission maternelle et d'orienter vers Dieu le cœur de tout homme. Toi qui as guidé saint Maximilien Kolb pour aimer sans mesure, enseigne-moi à être témoin de l'Évangile et à faire de ma vie un don. Je te confie les personnes que je rencontrerai, et je t'offre le travail, les joies et les souffrances de cette journée. Ô Marie, conçue sans péché, prie pour nous qui avons recours à toi et pour ceux qui n'ont pas recours à toi.
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1: Nous savons par l'évangile de Jean, fait remarquer le cardinal Giovanni Lajolo, que Marie de Nazareth a une seule fois donné un conseil. C'était aux noces de Cana, quand le vin manqua. Avec sa fine attention de femme et de mère, Marie s'en rendit compte et le dit à Jésus. Puis, en dépit de sa surprenante réponse, elle s'adressa aux serviteurs et leur recommanda « Quoi qu'ils vous disent, faites-le ». Ce fut son unique conseil. Marie sait en qui elle peut avoir confiance. Elle a parlé, il suffit d'exécuter. Alors l'eau, dont Jésus demande que les jarres soient remplies à ras-bord, se transforme en un vin exquis, meilleur que celui qui a été bu auparavant. Le conseil de Marie au serviteur fut donc « Quoi qu'ils vous disent, faites-le ». Des mots simples, quotidiens, mais qui reflètent une sagesse et une puissance divine. La parole de Jésus n'est jamais insignifiante. Elle a souvent changé le cours d'une vie. Il ne suffit pas de l'écouter, de l'apprécier, de la proclamer. Il faut la mettre en œuvre. L'Évangile est la parole de vie de Jésus, toujours actuelle, toujours valable pour nous aujourd'hui. Par conséquent, chaque parole de Jésus dans l'Évangile est dite pour que nous l'accomplissions et que nous fassions l'expérience de sa force transformante dans notre vie.
0: À présent, nous nous unissons en prière avec le monde entier en renouvelant notre consécration à Marie.
2: Vierge Immaculée, Mère de Dieu et de l'humanité, je t'accueille comme don de Jésus sous la croix et je me confie entièrement à toi. Je t'offre toute ma vie, ce que je suis, ce que j'aime et ce que j'ai, afin que resplendisse en moi la beauté du Christ. Aide-moi à être docile à l'Esprit et à vivre avec joie ma vocation dans l'Église, afin de collaborer à ta mission maternelle et d'orienter vers Dieu le cœur de tout homme. Toi qui as guidé Saint Maximilien Kolb pour aimer sans mesure, enseigne-moi à être témoin de l'Évangile et à faire de ma vie un don. Je te confie les personnes que je rencontrerai et je t'offre le travail, les joies et les souffrances de cette journée. Ô Marie, conçue sans péché, prie pour nous qui avons recours à toi et pour ceux qui n'ont pas recours à toi.
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0: Aujourd'hui, en cette fête de l'Ascension, nous sommes venus à Notre-Dame de Pontmain, en Mayenne, où la Vierge Marie est apparue à quatre enfants le 17 janvier 1871. Alors, Père Bernard Dullier, vous êtes avec nous en cette fête de l'Ascension. Vous êtes recteur de ce sanctuaire et vous nous faites l'honneur de nous consacrer du temps au micro de Radio Espérance pour nous entretenir sur l'apparition de Pontmain. Alors je dis un petit peu qui vous êtes. Vous êtes donc, vous avez été ordonné prêtre en 1971 et vous êtes depuis 2009 recteur de ce sanctuaire marial de Notre-Dame de Pontmain. Mais ce qu'il est intéressant de souligner, c'est qu'avant d'avoir été ordonné prêtre, vous êtes entré en 1967 chez les missionnaires Oblats de Marie Immaculée. Et ce n'est pas sans raison, peut-être que vous avez débarqué, pour ainsi dire, à Notre-Dame de Pontmain. Alors je vous laisse maintenant nous parler de cette apparition.
1: Eh bien, merci de m'accueillir au micro de Radio Espérance. Cette apparition, donc, comme vous l'avez dit, a lieu le 17 janvier 1871. Une seule apparition, une apparition où la Vierge ne parle pas, mais où il va se produire des choses, va se dérouler des événements tout au long de cette apparition, une apparition qui va durer 3 heures et demie. Mais je crois que pour comprendre cette apparition, il faut remonter un peu avant. Pour la comprendre, non pas comme un fait historique seulement, ce qu'est toute apparition, mais pour la comprendre comme étant quelque chose qui concerne chacun de nous aujourd'hui. Et c'est cela qui est important dans une apparition. Sans cela, on fait un bon cours d'histoire et c'est tout. Mais ce qui est important, c'est de découvrir que ce qui s'est passé à Pontmain il y a 141 ans nous concerne, nous, aujourd'hui, et que le message de Marie à ses enfants est un message pour nous, aujourd'hui aussi. Alors pour cela, il faut d'abord bien situer ce village de Pontmain. En arrivant ici, vous avez été frappé de sa petitesse. À l'époque de l'apparition, Pontmain est encore plus petit. Le bourg ne comporte qu'une centaine d'habitants. Pontmain est un village dont on a l'habitude de dire qu'il est au bout du monde. Aujourd'hui, il y a des routes, même si parfois ce n'est pas très bien indiqué, s'il vaut mieux un GPS pour arriver à Pontmain. À l'époque de l'apparition, il n'y a pas de route ici. Il n'y a que de très mauvais chemins. Les carrioles s'aventurent difficilement sur ces mauvais chemins. Pontmain n'est pas commune, mais dépend de la commune de Saint-Hélier, qui est à 8 km d'ici. Pontmain n'est pas paroisse. On a l'habitude de dire que c'est le bout du monde et à ce moment-là, même si aujourd'hui Pontmain dépend du diocèse de Laval, à cette époque-là, le diocèse de Laval n'existe pas. On dépend du Mans. On est loin de l'évêché. Et les gens disent que l'évêque du Mans a l'habitude d'envoyer dans ce coin de Mayenne les prêtres dont il ne sait pas quoi faire ailleurs. Ce qui vous dépeint un peu ce village. Par ailleurs, c'est un village très pauvre. Nous sommes ici sur une très mauvaise terre au niveau agricole, terre acide, donc il faut travailler dur pour pouvoir survivre. Pays de petites gens, pays pauvre, il n'y a pas d'école, pas de curé, je vous l'ai dit, pas de maire. De plus, la Révolution française a marqué cette région. Les prêtres sont partis en 1792. Quelques prêtres sont revenus après, mais très peu nombreux. Et Pontmain n'a plus de prêtres. Plus de prêtres résidents, cela veut dire que pour les sacrements, il faut aller à Saint-Hélier. Je vous l'ai dit, 8 km d'une très mauvaise route. Alors, au début, on y va. Puis au bout d'un certain temps, on n'y va plus. Donc ici, il n'y a plus de mariage. Plus de baptême, plus de sépulture. On enterre les gens civilement. Il faut comprendre ce contexte d'extrême pauvreté matérielle et spirituelle. Ça, c'est la première chose. Ce n'est pas anodin que Notre-Dame apparaisse dans ce lieu si pauvre. ça veut sans doute dire quelque chose. Le Magnificat, il s'est penché sur son humble servante, sur sa pauvre servante. La deuxième chose qui est importante à noter, si on veut comprendre Pommin, c'est une personnalité très importante, sans doute ignorée de beaucoup de catholiques, même ici à Pommin, où nous essayons de faire ressurgir cette personne, mais où elle est un petit peu oubliée, c'est l'abbé Michel Guérin. L'abbé Michel Guérin sera le curé au moment de l'apparition. Mais c'est une personnalité qui mérite qu'on s'y arrête un peu. Il est né à Laval pendant la Révolution française, d'une famille pauvre. Il a beaucoup de mal pour faire son séminaire parce que son père est mort et qu'il doit assurer la subsistance de sa mère et de sa sœur. Donc il rentre au séminaire, il en sort, il rentre, il en sort, ce qui va faire des études ecclésiastiques assez chaotiques. Et lorsqu'il est ordonné prêtre, en 1834, son supérieur de séminaire note sur les notes marginales en vue de l'ordination, sujet pieux, mais intelligence médiocre. Du coup, son évêque l'envoie là où on envoyait les prêtres dont on ne savait pas quoi faire. Donc, dans ce bout de diocèse, il l'envoie comme second vicaire à Saint-Hélier. Aussitôt débarqué à Saint-Hélier, Michel Guérin apprend qu'il y a un décès à Pommin. Et comme Pommin dépend de Saint-Hélier, bien Michel Guérin décide de venir à Pommin faire la sépulture. Ça fait longtemps qu'on n'a pas vu de prêtre ici. On est tout surpris de voir débarquer un curé. Et on est heureux. Mais Michel Guérin, lui, est stupéfait de ce qu'il découvre, de la pauvreté matérielle, spirituelle. Quand il rentre le soir à Saint-Hélier, il écrit à son évêque, Monseigneur Bouvier, l'évêque du Mans, pour lui demander l'autorisation de venir habiter Pommin, tout en dépendant toujours de Saint-Hélier, mais de venir habiter ce village pour être au milieu de ces pauvres gens. Et il décrit l'état du village. Il le décrit la pauvreté tellement bien que Monseigneur Bouvier va refuser. Parce que le village dont on vient de lui parler est tellement pauvre qu'il pense qu'il n'a pas les moyens de nourrir un prêtre. Mais Michel Guérin va insister. Et Michel Guérin fait partie de ces gens qui ont, je crois, l'entêtement des doux. Donc il va insister gentiment, sans trop violenter son évêque, pendant 2 ans. Jusqu'à ce qu'en 1836, de guerre lasse, Monseigneur Bouvier lui dise « Bon, ben, allez donc à Pommin, puisque vous le voulez. Mais si vous mourrez de faim, tant pis pour vous. » Et Michel Guérin arrive ici en novembre 1836. Il restera à Pommin jusqu'à sa mort. Il est mort un an après l'apparition, 1872. On va assez vite se rendre compte qu'il n'est pas du tout un prêtre médiocre. Et assez vite, on va lui proposer des charges plus importantes. Mais il va toujours les refuser. Il veut rester au milieu de ces petites gens, comme il les appelle avec grand amour. Lorsqu'il arrive à Pommin, dans l'homélie qu'il fait en prenant possession de l'église, il dit à ces petites gens « Désormais, entre vous et moi, c'est à la vie et à la mort. » Et il restera là. Alors cet homme est tout simple, mais c'est un homme profondément enraciné dans la foi et dans la spiritualité, dans la prière. Formé à l'école française, sa spiritualité, c'est à Jésus par Marie. Il a donc une très grande dévotion mariale. Mais je dirais une saine dévotion mariale. Marie conduisant au Christ. Et c'est cela qu'il va inculquer à ces petites gens. C'est cela qu'il va vouloir leur faire découvrir tout doucement, petit à petit. Il arrive ici. La première chose qu'il va apprendre aux gens ou réapprendre aux gens, c'est à prier. Et d'abord à prier le chapelet, tout simplement. Le chapelet, dit-il, on peut le prier à la maison, on peut le prier en famille, on peut le prier quand on va au champ, on peut le prier quand on est à l'église. La prière du chapelet est pour lui extrêmement importante. Et il organise le mois de Marie. Et il se réjouit de voir que presque tous les soirs, pratiquement tout le village est là. pour prier le chapelet. Sauf le gababin, nous en reparlerons tout à l'heure, qu'il ne réussit pas à amener dans son église, pas une seule fois. Dévotion mariale, la deuxième chose qu'il fait après le chapelet, c'est de vouloir que Marie soit la reine, ici, de ce village. Alors il demande à une dame qu'il a connue à Laval, une bourgeoise qui a de l'argent et qui est extrêmement généreuse et qui va beaucoup aider Michel Guérin, il demande d'acheter une statue de la Sainte Vierge. Et il fait placer cette statue dans le clocher de son église, mais en haut du clocher ajouré, si bien qu'on peut voir cette statue de tous les coins de Pontmain, de toutes les maisons, de tous les champs. Ainsi, vous pourrez toujours voir la Sainte Vierge, dit-il à ses petites gens, en installant cette statue. Une statue où la Vierge a une robe bleue, parsemée d'étoiles d'or, avec une étrange couronne, une couronne plus haute devant que derrière, sans fleurons. Et puis ensuite, eh bien, il y a l'église matérielle, qui est en ruine. Lorsqu'il fait l'inventaire avec le vicaire général du mobilier de l'église, il n'y en a pas pour 3 sous. Tout mérite d'être brûlé, tout le mobilier mérite d'être brûlé, car tout est vermoulu, il n'y a plus d'ornement, il n'y a plus rien. Le toit tombe, les murs sont en ruine. Alors Michel Guérin va faire réparer cette église. Mais comme il n'a pas beaucoup d'argent, eh bien, il va dire aux gens, on n'a pas de sous, mais on a des bras. Alors l'église, on va la réparer ensemble. Vous allez amener des pierres, vous allez amener du bois, puis on va réparer l'église. Et il fait ainsi réparer cette église. Et il va passer toute sa vie sacerdotale à l'embellir, à la faire décorer. Quand son évêque, qui viendra pour une confirmation, s'étonnera d'une telle beauté dans une église d'un tout petit village aussi pauvre, Michel Guérin lui répondra avec un brin d'humour, « Monseigneur, même les pauvres ont droit à la beauté. » Réparer l'église, donc, matérielle, mais aussi l'église spirituelle. Catéchèse, les sermons. Nous avons la chance de posséder les sermons de Michel Guérin, car il les écrivait, on les a tous. Et on constate que ces sermons sont toujours, d'abord, enracinés dans l'Évangile. Et ensuite, qu'il est d'une extraordinaire ouverture, pas un brin de jansénisme chez Michel Guérin. Il ne prêche ni l'enfer, ni très rarement les péchés capitaux, les communions indignes ou choses de genre. Mais il prêche la miséricorde. Il prêche la tendresse de Dieu. Tout cela, ce n'est pas anodin, parce que peu à peu, cela va préparer son petit peuple, ses petites gens, à ce qui va se produire, le 17 janvier 1871. Le cardinal Billet, qui a été, avant d'être à Aix puis à Lyon, qui a été ici évêque de Laval, disait que Michel Guérin avait préparé l'apparition de la Vierge. Et je crois que c'est vrai. Il aime les belles liturgies, il aime les fêtes liturgiques. Il est heureux quand il peut instituer l'adoration du Saint-Sacrement, quand il peut instituer les 40 heures, le mois de Marie. Il est d'une simplicité touchante, Michel Guérin. Sa grande joie, c'est quand des enfants, pendant le mois de Marie, vont cueillir des fleurs dans les champs et viennent les déposer au pied de la statue de la Vierge dans son église. Il note ça sur son journal, combien ça le touche. C'est rien et pourtant, c'est tellement important. Voilà donc cette personne extrêmement importante ici. Michel Guérin va se battre pour ses petites gens. Il va d'abord dire assez vite à son évêque que ce qu'il voudrait, c'est que Pontmain devienne paroisse. Il voudrait avoir les coudées franches, ne plus dépendre de Saint-Hélier pour que les gens ici se prennent en main au niveau spirituel. Monseigneur Bouvier va accepter et 4 ans plus tard, en 1840, Pontmain devient paroisse. Mais il va devoir se battre aussi pour que ces petites gens grandissent humainement. Pour Michel Guérin, et ça c'est assez extraordinaire, en plein 19e siècle, il n'y a pas de coupure entre matériel et spirituel. L'homme ne peut grandir spirituellement que si matériellement il tient debout, il tient la route. Alors la première chose qu'il va vouloir faire, c'est une école. Il n'y a pas d'école à Pontmain et il est bien persuadé que ces petites gens ne s'en sortiront pas s'ils ne savent ni lire ni écrire. Alors il veut une école. Il demande à Madame Morin-Dutertre, donc cette grande bienfaitrice dont j'ai déjà parlé, de lui donner un bout de champ, ce qu'elle fait. Et puis il va dire à ses gens, bon ben maintenant l'école, on va la construire ensemble. Vous allez amener les pierres de vos champs, ce sera votre école, pour vos enfants. Et donc on construit l'école, ça prendra 2 ans, mais on va construire l'école. Puis l'école sans institutrice, ça ne sert à rien. Alors il va écrire à une congrégation religieuse, les sœurs du Christ Rédempteur, les sœurs de Rillet, qui est à Fougères, c'est pas très loin de Pontmain, la congrégation est née à Fougères. Et il va écrire à Mère Générale pour lui demander 2 institutrices pour son village. Mais il ajoute dans sa lettre, je vous préviens, je n'ai pas 1 sou à leur donner pour les payer. Et Mère Générale va donner 2 institutrices. Quelques mois plus tard, il va réécrire à Mère Générale en lui disant, vous avez des infirmières aussi dans votre congrégation, et ici il y a beaucoup de malades. Alors, vous ne pourriez pas me donner aussi 1 sœur infirmière, mais je n'ai toujours pas 1 sou pour la payer. Et Mère Générale va accepter et donner 1 sœur infirmière. Il va aussi, et alors moi j'aime beaucoup cela parce que ça fait bien rire les gens quand je dis cela, mais il va vouloir qu'il y ait un bureau de tabac à Pontmain. Alors le bureau de tabac, c'est pas du tout, ben, bien sûr c'est peut-être pour vendre du tabac. On dit que Michel Guérin prisait, c'est peut-être vrai, donc c'était peut-être aussi un peu pour lui qu'il voulait ce bureau de tabac. Mais c'est pas d'abord pour lui. C'est parce qu'à cette époque-là, il y avait le fameux papier timbré, donc un papier avec une taxe sur ce papier et sur lesquels on devait faire tous les actes administratifs, en particulier payer les baux, les champs, les locations, etc.

certains moments, il va y avoir des orages, des récoltes inondées, etc. Il va essayer d'obtenir de l'argent pour aider ces gens. Et il ne va reculer devant rien. Il va même écrire à la reine Marie-Amélie. La reine ne répond pas, alors il réécrit une deuxième fois, en disant que sans doute sa première lettre s'est perdue. Et la reine va verser de l'argent. Voilà, cette personnalité donc de Michel Guérin, sa spiritualité, sa dévotion à la Vierge, la place du Christ, conduisant ces petites gens vers le Seigneur, et puis cette volonté que ces petites gens puissent grandir humainement aussi. Je termine sur Michel Guérin en disant que cette personnalité est tellement importante et je crois vraiment tellement marquante que les évêques du Mans et les évêques de Laval ont décidé d'engager son procès de béatification. Je termine en disant que Michel Guérin est à peu près le contemporain du curé d'Ars. Ça le situe dans la chronologie de l'Église de France. Donc ça, c'était la deuxième chose dont je voulais parler. La première chose, c'était l'état de Pontmain. Deuxième chose, c'est ce personnage, c'est assez extraordinaire. Et la troisième chose, eh bien, c'est le contexte immédiat de l'apparition. Venons-en donc maintenant à l'apparition, 1871. Nous savons donc que nous sommes en pleine guerre franco-prussienne, une guerre qui semble s'éterniser, dont on n'arrive pas à voir le terme, le bout. Cette guerre qui a marqué la chute de l'Empire, Napoléon III, proclamation de la République. Les troupes prussiennes, rien ne semble pouvoir les arrêter. Le roi de Prusse se fait proclamer empereur d'Allemagne à Versailles. Les troupes prussiennes font le siège de Paris, avec un hiver très dur dont les gens ont gardé la mémoire. C'est le fameux hiver où on mangeait des rats, etc. Donc, et aussi tout ce qui se passe à l'intérieur de Paris, ce qui va aboutir à la Commune, quelques mois plus tard. Mais les troupes prussiennes ne sont pas contentées de faire le siège de Paris. Elles déferlent sur tout l'ouest de la France. Au début de janvier, la dernière armée française, l'armée de la Loire, est écrasée au Mans. Les Prussiens prennent le Mans et continuent vers l'ouest. Et vers le 15 janvier, ils sont arrivés devant Laval. S'ils prennent Laval, plus rien ne les empêchera de déferler vers la Bretagne et donc d'occuper aussi l'ouest de la France. Pontmain est sur la route. La rue principale de Pontmain s'appelle rue de Bretagne, aujourd'hui encore. Donc, si les Prussiens prennent Laval, les gens de Pontmain savent très bien que 2 jours après, ils les voient chez eux. Avec tout ce que la guerre peut véhiculer comme bruit, comme peur, comme chose vraie ou fausse, mais que l'on colporte, que les Prussiens tuent, que les Prussiens pillent, que les Prussiens violent, que les Prussiens qui sont des protestants mettent le feu aux églises catholiques, qu'ils pendent les prêtres, etc., etc. Voilà tous les bruits qui circulent à ce moment-là. Il faut regarder les journaux de l'époque pour voir toute la peur qui est véhiculée à travers cette invasion prussienne. Donc cette peur, bien sûr, elle est à Laval. À Laval, elle est palpable parce que les derniers réfugiés, les derniers soldats qui ont été blessés sont là, à Laval. Ils sont soignés dans la cathédrale, transformés en hôpital. Et eux aussi disent ben, que les Prussiens sont terribles, que ce sont des barbares, des uhlans. L'autre peur que l'on a à Pontmain, toujours à cause de cette guerre, c'est que tous les jeunes gens du bourg et de tous les bourgs environnants, les 38 jeunes gens sont partis à la guerre et que l'on est sans aucune nouvelle d'eux. On ne sait pas s'ils sont morts, s'ils sont vivants, s'ils ont été blessés, prisonniers, on n'en sait rien. Et donc on est inquiet pour eux, bien sûr, plus qu'inquiet. Là aussi, il y a des bruits qui circulent. Ils seraient morts, ils seraient tués, etc. Et puis enfin, par-dessus tout, il y a une menace d'épidémie qui sévit à Saint-Hélier et qui menace de se répandre. L'épidémie de choléra que l'on ne sait pas soigner. On n'a pas les moyens de la soigner, et puis de toute façon, à Pontmain, on est trop pauvre. Donc si jamais le choléra arrive, eh bien la population va être décimée. Donc toutes ces peurs-là se sont abattues peu à peu sur les gens de Pontmain, au début du mois de janvier. Et ce sont des gens terrorisés, des gens abattus, écrasés, sans espérance. Le dimanche 15 janvier,
l'après-midi,

Le bourg se réunit comme tous les dimanches dans l'église paroissiale de Pontmain pour les vêpres. À peu près tout le bourg est là, sauf le gababin, toujours lui, qui n'est toujours pas là. Et on va chanter les vêpres. Et à la fin des vêpres, depuis le début de la guerre, les évêques de l'Ouest de la France avaient demandé que dans chaque paroisse, à la fin des vêpres, on chante un cantique qui nous venait de Saint-Brieuc, qui avait été composé pour la circonstance, pour la guerre. Et le refrain de ce cantique, c'était, et c'est toujours, Mère de l'espérance, dont le nom est si doux, protégez, protégez votre France, priez, priez pour nous. Les vêpres se terminent et on devrait chanter le cantique. Et le chantre n'entonne pas le cantique. Michel Guérin est tout surpris, se retourne et interpelle le chantre. Et notre cantique, mes enfants. Et le chantre lui répond, Non, monsieur le curé, on ne chantera pas. Pourquoi vous ne chanterez pas? On ne chantera pas parce que ça ne sert plus à rien de prier. Le bon Dieu, il nous a abandonnés. Il ne nous exauce pas. Ça ne sert plus à rien de prier. Le bon Dieu nous a abandonnés. Il ne nous exauce pas. Auquel d'entre nous, il n'est jamais arrivé de dire cela ou de le penser, un petit peu ou beaucoup. Michel Guérin est très attristé, il insiste, il entonne lui-même le cantique. Quelques personnes le chantent, les larmes aux yeux, le cœur n'y est pas. L'office se termine de cette manière-là, sur la désespérance de ces petites gens. Nous étions le dimanche. Le lundi, il ne se passe rien, la vie reprend son cours, avec son lot de peurs, de craintes, encore aggravé parce qu'il y a un tremblement de terre. Ce qui n'est pas très fréquent dans ce coin de France, un tremblement de terre qui fait que les gens sont encore plus inquiets, encore plus apeurés. Et puis vient le mardi 17, dans une grange de Pontmain, qui existe encore aujourd'hui, avec l'église paroissiale, c'est le lieu de Pontmain, grange louée par la famille Barbedette, une famille de Pontmain. Trois enfants, l'aîné est à la guerre, fait partie de ces 38 jeunes gens dont on n'a pas de nouvelles. Les deux plus jeunes, Eugène, 12 ans, et Joseph, 10 ans, travaillent dans la grange avec leur père. Ils font un travail très pénible. Ce qu'on appelle ici, dans ce coin du Maine, très proche de la Bretagne, piler les ajoncs. Ce qu'on appelle les ajoncs marins ici. C'est une très belle plante qui fait de magnifiques fleurs jaunes au printemps, mais qui est pleine d'épines. Et dans les pays pauvres, c'est ce que l'on donne en hiver au bétail. Mais bien sûr, pour que le bétail ne se blesse pas, il faut écraser les épines avec des maillotches en bois. C'est un travail fatigant pour des gamins de 10 ans, 12 ans. Leur père les aide à couper les ajoncs. Et ils font ce travail-là, il est 5 heures du soir, il gèle à pierre fendre, il a neigé. Il y a beaucoup de neige par terre, il fait nuit, on est en plein hiver. La porte de la grange, le portillon de la petite porte de la grange s'ouvre et arrive une femme que l'on connaît bien à Pontmain, on l'appelle la Jeannette ici. Les gens sont connus par leur prénom précédé du le ou la, ou bien encore par leur diminutif. La Jeannette, Jeanne d'été, est peut-être la femme la plus pauvre de Pontmain. Les veuves sans enfants. La seule chose qu'elle a réussi à faire pour ne pas mourir de faim, c'est un métier que personne ne veut remplir. Elle est l'ensevelisseuse, comme on dit ici. C'est-à-dire que c'est elle qui fait, quand il y a des morts, qui fait les toilettes funéraires et qui habille les morts. Elle vient de Saint-Hélier, où elle a préparé un mort, et elle dit qu'elle a des nouvelles de la guerre. Le travail s'arrête. Le père et la Jeannette discutent. Les deux garçons ne s'intéressent pas à ce que la Jeannette a à dire. Ce qui les intéresse, eux, c'est qu'ils peuvent arrêter le travail et se reposer un petit peu. Eugène sort pour voir le temps qu'il fait. Est-ce qu'il va encore neiger? Et il voit, dit-il, un ciel constellé d'étoiles, avec trois grandes étoiles plus brillantes que les autres, qu'il n'avait jamais vues. Au-dessus du toit du buraliste. La maison du buraliste, elle est juste en face de la grange. Le buraliste s'appelle Augustin Guidecoq, on l'appelle ici le Gustin. Et alors, il se met à crier,
Oh, il y a quelque chose au-dessus du toit d'Augustin. Il y a quelque chose, précise pas. Son père et la Jeannette sortent. Quelque chose au-dessus du toit d'Augustin, c'est pas croyable ça. En plein hiver. Il voit rien. Alors le père dit à son gars, « Je vois rien, mon pauvre gars. T'as la berlue ?» Le petit frère sort à son tour, Joseph. Et Joseph, lui, il bat des mains en disant, « Oh, il y a une belle dame au-dessus du toit. Comment tu la vois ?» Et les deux garçons se mettent à la décrire. Elle a une robe bleue, avec plein d'étoiles d'or. Mais elle a une couronne sur la tête. Et puis surtout, les trois choses les plus importantes qui vont traverser toute l'apparition, du début à la fin de l'apparition, elle nous tend les bras, elle nous sourit et elle nous regarde. Elle nous tend les bras, elle nous sourit et nous regarde. Plus tard, quand il interrogera les enfants, Monseigneur Vicaire, l'évêque, dira à Eugène, « Mais tu n'as pas eu peur en voyant cette dame au-dessus du toit ?» Et Eugène répond, « Oh non, Monseigneur, elle avait un tel sourire, on ne pouvait pas avoir peur. Alors une dame au-dessus du toit, en plein hiver, quand même de quoi surprendre. » Alors le père Barbedette envoie chercher sa femme. On disait à Pontmain que c'était la mère Barbedette qui portait la culotte dans la famille, que ce n'était pas le mari. Alors il envoie chercher sa femme. La mère Barbedette, elle arrive. Et puis le père lui dit, « Les gars, ils affabulent, ils voient quelque chose au-dessus du toit. » Elle regarde et ne voit rien. Alors elle envoie son fils aîné, Eugène, chercher ses lunettes. Il revient avec les lunettes de la mère Barbedette, elle chausse ses lunettes. Et à ce moment-là, Eugène se met à dire « Oh, la dame, ça la fait bien rire !» Mais même avec ses lunettes, la mère Barbedette, elle voit rien. Alors du coup, elle agresse violemment ces deux garçons. « Vous êtes des petits feignants. Vous dites ça pour pas travailler, hein ?» « Retournez donc travailler, vous êtes des menteux et des feignants !» Et les deux gars retournent travailler, la mère Barbedette retourne à sa soupe, la Jeannette s'en va. On finit de piler les ajoncs, et puis il faut sortir de la grange pour aller manger la soupe. Alors le père dit à ses gars, « Voyait-il encore quelque chose ?»« Oh oui, la belle dame, elle est toujours là, elle nous sourit toujours. On va manger la soupe. » Et la mère Barbedette, elle est quand même pas très à l'aise. Elle sait que ces garçons n'ont pas l'habitude de mentir, que ce n'est pas des feignants. Depuis le début de la guerre, ils ont fait tout le travail que leur grand frère faisait. Donc une fois que la soupe est avalée, elle leur dit, « Allez donc dehors, voir si vous la voyez encore. » Et puis si vous la voyez, vous direz 5 pater et 5 ave, ça fait toujours pas de mal. Et les gars sortent et ils voient toujours la belle dame qui leur sourit toujours. Et ils disent leurs 5 pater et leurs 5 ave, ils reviennent en disant, elle est toujours là. Alors la mère Barbedette, elle a une idée. On va aller chercher les sœurs. Et elle ajoute, parce que s'il y a quelque chose, les sœurs, elles le verront. Elles sont bien plus pieuses que nous. Alors on envoie chercher les sœurs. Mais toujours en disant aux sœurs, les gars, ils voient quelque chose sur le toit. Mais on ne précise pas ce qu'ils voient. Les sœurs, je vous l'ai dit, elles étaient 3. La supérieure n'est pas là ce jour-là, sœur Timothée. Elle est à la maison mère. Elle se pardonnera jamais de ne pas avoir été là le soir de l'apparition. Elle écrira plus tard à l'évêque, « Moi, Monseigneur, si j'avais été là, j'aurais vu. » Il y a 3 petites filles qui sont pensionnaires à l'école. Et voilà que les 3 gamines arrivent avec les 2 sœurs. La première des gamines qui arrive ne voit rien et ne verra rien. Les 2 suivantes, Jeanne-Marie et Françoise, dès qu'elles arrivent à l'angle de la maison Guidecoq, elles se mettent à dire, « Il y a une dame sur le toit. » Et alors les 2 filles et les 2 garçons se mettent à discuter comment ils la voient, etc. La sœur institutrice dit, il faut les séparer, il ne faut pas qu'ils puissent parler entre eux. Et puis il faut aller chercher monsieur le curé. Et on envoie chercher le bon abbé Guérin. Mais tout ça, ça fait du bruit dans le village. Alors finalement, ce n'est pas seulement l'abbé Guérin qui arrive, mais tout le village. Tout le village, c'est 80 personnes. Tout le monde est là. On ouvre les grandes portes de la grange. Ceux qui ont froid se mettent dans la grange. On va chercher une chaise pour l'abbé Michel Guérin, les autres restent debout. Les courageuses se mettent dehors avec les enfants, les 4 enfants sont là le long de la grange, dehors. Sœur Marie-Édouard dit à monsieur le curé,

Au niveau des lèvres, les enfants vont encore voir le sourire. Au niveau des yeux, ils vont voir son regard. C'est la dernière vision qu'ils vont avoir. Et puis, plus rien. Joseph Barbedet dira plus tard, on ne la voyait plus, mais on savait bien qu'elle est toujours là. Elle a disparu. Monsieur le curé dit aux enfants, voyez encore quelque chose ? Non, monsieur le curé, c'est tout fini. Eh bien, bonne nuit, mes enfants. Et chacun va rentrer chez soi. Le lendemain, l'abbé Guérin écrit à l'évêque ce qui s'est passé la veille et ce qui s'est passé le dimanche. Et il écrit à l'évêque qu'il connaît bien les enfants. Ce ne sont pas des menteurs et qu'ils auraient été incapables d'inventer une histoire pareille. Et puis qu'il y avait une telle espérance et une telle joie chez les gens que ça ne pouvait venir que du ciel. Monseigneur Vicard nommera une commission et un an plus tard, le 2 février 1872, il proclamera solennellement que l'Immaculée Mère de Dieu est réellement apparue à Pontmain à Eugène et Joseph Barbedet, à Françoise Richer et à Jeanne-Marie Le Bossé. Il faut préciser que les Prussiens n'ont pas pris Laval, alors qu'il n'y avait plus l'armée française et que rien ne les empêchait de prendre Laval. Le lendemain de l'apparition, sans aucune raison humaine explicable, ils ont levé le siège. Ils sont partis. Au mois de mai, les 38 jeunes gens sont rentrés sains et saufs à Pontmain. Aucun n'avait été blessé. L'un d'entre eux avait été fait prisonnier, mais pas longtemps. Et ils rentraient tous ensemble à Pontmain. L'épidémie n'a pas atteint Pontmain, s'est arrêtée à Saint-Hélier. Marie, mère de l'espérance. À Pontmain, elle est invoquée sous un double nom, Notre-Dame de la Prière, mère de l'espérance. Tout à l'heure, on va chanter un chant qui a été composé spécialement pour Pontmain par Marcel Dazin, et où le mot qui va revenir sans arrêt, c'est « Marie est là ». Joseph a dit « On ne la voit plus, mais elle est toujours là ». Marie, mère de l'espérance, Marie qui nous invite à la prière, elle est toujours là, Pontmain, pour nous accueillir. Voilà l'apparition de Pontmain.

Quand les hommes aiment Dieu, lui-même fait tout contribuer à leur bien. Romains 8, 28.

0: La prière avec Marie invite à ralentir, à respirer et à retrouver une paix simple au cœur des journées agitées.
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Bonjour à tous. Le 11 février, c'est le moment, la fête de Notre-Dame de Lourdes, des premières apparitions à Lourdes, qui eurent lieu au 19e siècle. Ce sanctuaire mondialement connu n'a plus besoin d'être présenté. Aujourd'hui, des foules continuent d'y affluer, d'Europe, mais du monde entier aussi, pour prier la Vierge, pour apprendre la prière. Et pour faire pénitence, pour recevoir ce message de pénitence que la Vierge nous donne. La pénitence se réfère bien sûr au péché et qu'il faut compenser le nôtre et celui du monde. Mais il y a tous ces malades qui laissent un message, qui s'obstinent à travers les siècles, eh bien, à venir à Lourdes au pied de la Vierge Marie, sous son manteau, un manteau rocheux. C'est une grotte à Lourdes, dans la cavité de laquelle la Vierge est apparue. Il y a ces malades, autrefois, il y avait là, au-dessus sur le plafond de la grotte, il y avait une multitude de cannes qui pendaient. On les a ôtées, mais c'était très explicite. Il y a eu des tas de guérisons, c'est vrai. Mais la guérison physique, elle remonte à l'évangile, elle exprime la miséricorde de Dieu pour les hommes, pour nous tous. Pour la faiblesse de notre condition humaine, Dieu n'est pas du tout indifférent et la Vierge sa porte-parole en quelque sorte. Elle dit sans cesse, à Lourdes et ailleurs, mais à Lourdes en particulier, eh bien, combien elle est proche de la misère des hommes. Et son remède à elle, c'est la prière. Elle nous demande vraiment de prier. La pénitence, c'est détourner les esprits mauvais, les démons. Il y a dans une des apparitions un moment où Bernadette entend un sifflement et sent une présence mauvaise. Ce sont les démons qui sont du côté de la prairie qui lui disent, elle entend les voix, n'y va pas, va-t'en de là. Et la Vierge nous dit Bernadette d'un regard d'autorité, elle est mise en fuite. La pénitence, ça sert à ça. La pénitence, c'est mettre en fuite ce pouvoir du péché, ce pouvoir de la tentation, ce pouvoir d'aveuglement qui fait que les hommes font le contraire de ce qu'ils voudraient. Les hommes cherchent le bonheur et nos actes tournent toujours paradoxalement dans l'infécondité, voire dans le mal lui-même. On voudrait arranger la société, construire une société idéale, et en fait, on n'arrête pas de produire de l'aliénation. Et pareil dans nos vies personnelles. On voudrait faire de bonnes choses et c'est pas reçu, et au contraire, ça tourne au vinaigre. C'est étrange cette puissance du mal qui détourne le bien de sa finalité. C'est pas forcément qu'on prend toujours les mauvais moyens. Ça arrive malheureusement souvent, ça. Mais pas forcément. Le mal peut même détourner les choses bonnes de leur destination. Alors pénitence. Pénitence pour comprendre qu'en Dieu seul, nous pouvons trouver notre refuge. Pénitence pour être capable de devenir des priants. C'est le message de la Vierge. Et à partir de ce moment-là, eh bien, prier avec confiance, prier avec son cœur. C'est la grande école de prière de Lourdes. Apprendre à prier avec son cœur, un cœur d'enfant comme Bernadette. Bernadette est l'expression même de ce croyant formé par la Vierge Marie. Elle vient obéissante, désireuse, pleine de désir, au rendez-vous que la Vierge lui donne. Elle ne se lasse pas, Bernadette. Et elle consacrera sa vie ensuite dans un monastère, nous le savons. La vie consacrée sera pour elle le prolongement normal des grâces de Lourdes. Les guérisons dans les évangiles. On en a une multitude. Il est dit chez les synoptiques que
on déposait les malades au bord du chemin là où Jésus devait passer, pour qu'il touche seulement la frange de son vêtement, ou même que simplement son ombre passe sur eux, etc., etc. C'est, il y a, Jésus a toujours accepté. Et il ne s'est jamais refusé à ce, comment dire, à ces guérisons, à ce bain de foule au milieu des malades. Et Lourdes prolonge en quelque sorte ce message évangélique. Jésus a toujours accepté, et c'est pas simplement pour se faire de la publicité. Hein, évidemment, ça participe, parce que surtout dans l'Antiquité, où il y avait une médecine tellement rudimentaire qu'on pouvait même pas lui donner le nom de médecine, guérir était un luxe inimaginable, et Jésus offrait gratuitement ce qui était réservé à quelques riches, et encore, même les riches à l'époque n'étaient pas soignés comme aujourd'hui, c'est le moins qu'on puisse dire. Il y a un récit qui, parce qu'à Lourdes, ce qui est caractéristique aussi de Lourdes comme de l'Évangile, on retrouve la même atmosphère. C'est tous ces malades là qui se pressent sur le chemin de la Vierge, comme ils se pressaient sur le chemin de Jésus-Christ il y a 2000 ans. Il y a toutes sortes de gens. Et il y a de merveilleuses conversions à Lourdes, parce qu'il y a beaucoup d'incroyants, ou de croyants tièdes, ou de croyants moyens, enfin peu importe, on est tous en chemin. Et là, il y a un passage qui est intéressant, c'est celui de la guérison de la fille de Jaïr et de la femme, de la vieille femme. Je lis le texte. Lorsque Jésus eut traversé à nouveau en barque vers l'autre rive, une foule nombreuse se rassembla autour de lui et il se tenait au bord de la mer. Arrive alors un chef de synagogue, nommé Jaïr, qui le voyant tombe à ses pieds et le prie avec instance « Ma petite fille est à toute extrémité, viens lui apposer les mains pour qu'elle soit sauvée et qu'elle vive. » La prière, pas seulement pour soi-même, mais pour les autres. Et à Lourdes, là, on a beaucoup ça. Les gens viennent intercéder pour la conversion ou pour la guérison de telle ou telle personne qui leur sont proches, ou pas toujours proches d'ailleurs. Lourdes est un haut lieu, comme une église. Il y a bien évidemment des églises à Lourdes. C'est la demande de la Vierge, hein, qu'on construise une chapelle. Pas de guérison sans culte de Jésus-Christ. Ça, c'est également un grand message de la Vierge Marie. Mais voilà que Jésus accompagne cet homme qui vient de trouver. Il partit avec lui et une foule nombreuse le suivait, qui le pressait de tous côtés. Or, une femme atteinte d'un flux de sang depuis 12 années, qui avait beaucoup souffert du fait de nombreux médecins et avait dépensé tout son avoir sans aucun profit, et allait plutôt de mal en pis, avait entendu parler de Jésus. Venant par derrière, dans la foule, elle toucha son manteau, car elle se disait « Si je touche au moins ses vêtements, je serai sauvée. » Et aussitôt, la source d'où elle perdait le sang fut tarie, et elle sentit dans son corps qu'elle était guérie de son infirmité. Ça pourrait être une guérison de Lourdes, mais c'est une guérison de l'Évangile, c'est une guérison de Jésus. Pourquoi est-ce que je la signale? Parce qu'elle est très intéressante sous un égard. Cette femme vient toucher le pan du manteau de Jésus, comme de nombreux autres malades. Elle a cette foi. Mais en même temps, le texte continue. Et aussitôt, Jésus eut conscience qu'une force était sortie de lui. Et s'étant retourné dans la foule, il disait « Qui a touché mes vêtements ?» Ses disciples lui disaient « Tu vois la foule qui te presse de tous côtés et tu dis « Qui m'a touché ?» Et il regardait autour de lui pour voir celle qui avait fait cela. Alors la femme, craintive et tremblante, sachant bien ce qui lui était arrivé, vint se jeter à ses pieds, lui dire, et lui dit, «
toute la vérité. Il lui dit, ma fille, ta foi t'a sauvée, va en paix et sois guérie de ton infirmité. Jésus veut compléter la guérison. Alors, quelle est la leçon de ce miracle-là? C'est au début de l'évangile, Jean insiste sur le thème de la vie. En lui, en Jésus-Christ, était la vie, et la vie était la lumière des hommes. Autrement dit, la vie est presque un synonyme du nom divin, mais sans être le nom divin lui-même, mais il est la puissance divine. En d'autres termes, ceux qui croient, comme la femme, que Jésus est recèle, qu'il détient, qu'il est la source de la vie, même si on ne confesse pas son nom, sa divinité, eh bien on peut obtenir la guérison. En quelque sorte, la femme invoquait le Dieu vie, le Dieu source de vie, un Dieu qu'elle ne connaissait pas encore. Bon, il y avait ce Jésus qui était ce Dieu incarné, mais elle ne le connaissait pas comme étant, comme elle ne connaissait pas son nom propre, elle ne savait pas l'appeler, elle ne savait pas lui dire Jésus. Et bien, à Lourdes, la Vierge Marie nous apprend la même chose et apprend à des tas d'hommes et de femmes la même chose. Souvent, c'est le Dieu, mais le Dieu créateur, donc celui qui possède la vie, que les gens peuvent prier, mais ils ne connaissent pas ce Dieu intimement, ils ne connaissent pas son nom, Jésus-Christ, en vérité. Et donc, Marie nous apprend à formuler ce nom. C'est ce que Jésus oblige à faire à la femme. En venant, en sortant de la foule, de l'anonymat de la foule, et en lui confirmant sa guérison, Jésus lui apprend son nom du même coup. Il lui apprend à rentrer en relation avec lui. La femme n'aura pas seulement le don et ne repartira pas chez elle sans connaître le Seigneur. Et c'est beau de voir ça. Lourdes, c'est pareil. Même si on y va pour une guérison physique, on ne repart pas de Lourdes sans avoir rencontré le Seigneur. C'est ce que veut la Vierge Marie, elle est là pour ça. Et le grand sanctuaire, ces chapelles qui sont très belles, qui ont été construites, sont là pour accueillir, pour développer, pour annoncer le nom divin en quelque sorte. Oui, mais ce qui est beau, c'est de voir la miséricorde de Dieu. Lourdes, c'est pas seulement réservé à des chrétiens, à des catholiques fervents. C'est ouvert vraiment à tous les hommes. C'est un lieu de grande universalité. Parce qu'avant d'aller dans les églises du sanctuaire, on va d'abord à la grotte. On parcourt la prairie, on longe le Gave. On refait l'itinéraire de Bernadette. Donc, on passe par la rencontre avec la Vierge Marie. Une rencontre aussi surprenante que ce le fut pour Bernadette, lorsqu'elle vit la belle dame. Une dame qui allait changer toute sa vie, remplir toute sa vie d'une joie qu'elle ne connaissait pas. Bernadette, qui elle-même était malade, va continuer à vivre. Marie nous prend chacun par la main, comme Jésus qui questionne la foule, qui m'a touché. Il y a en Dieu, ça exprime la miséricorde. Dieu étant la source de la vie, la vie en quelque sorte est comme le mouvement de la miséricorde en lui. C'est presque en dehors de sa volonté que la femme est guérie. C'est comme si elle lui avait volé cette force, quasiment. Et c'est aussi pourquoi il demande la confirmation, qu'elle se montre, et il lui confirme le don qui lui a été octroyé va demeurer. Ainsi, la miséricorde semble s'échapper, prendre son autonomie, son essor de Dieu lui-même. Et cette femme qui perdait sa vie à travers ce sang qui s'écoulait sans pouvoir être retenu, depuis 12 ans, depuis si longtemps, elle voit enfin
la vie demeurer, s'installer dans son corps et donc aussi dans son âme par la même occasion. La guérison physique est toujours l'image d'une guérison spirituelle, car Dieu ne s'arrête pas à la vie de ce monde, il ne s'arrête pas à la vie de notre corps, il vise la vie de notre âme. Et le récit se poursuit. Tandis qu'il parlait encore, arrive de chez le chef de la synagogue des gens qui disent « Ta fille est morte, pourquoi déranges-tu encore le maître ?» Alors je passe il s'y rend en prenant trois de ses disciples et juste les parents, parce que les gens se moquent de lui. Il dit « Elle n'est pas morte, elle dort ». Mais c'est Jésus qui dit ça, donc il faut lui faire confiance. Et effectivement, donc il met tout le monde dehors, sauf quelques témoins privilégiés, et il pénètre là où était l'enfant. Et prenant la main de l'enfant, il lui dit « Talita cum », ce qui se traduit « fillette, je te le dis, lève-toi ». Et aussitôt, la petite fille se leva et elle marchait, car elle avait 12 ans. Et ils furent saisis aussitôt d'une grande stupeur. Il leur recommanda vivement que personne ne le sût, et il leur dit de lui donner à manger. Alors c'est nourriture pour le corps, mais elle aussi, les deux miracles sont liés. On le voit bien, la vieille femme ou la fillette souffre en réalité d'une même maladie. La vie sort, s'échappe de leur corps, elles ne parviennent pas à retenir cette vie. C'est l'image d'une âme qui ne parvient pas à trouver le sens de la vie, le sens de sa propre existence, qui ne parvient pas à trouver une voie de consécration. Alors malheureusement, il y a les mauvaises réponses dans notre monde. C'est accumuler des objets, se perdre dans un mouvement perpétuel, que ce soit au niveau d'une carrière, du travail, ou que ce soit au niveau des loisirs, ou que ce soit au niveau des relations, passer son temps à connaître des gens différents, des relations sexuelles qui sont enchaînées les unes après les autres, sans projet, sans consécration, sans se donner soi-même. Et là, la vie semble s'échapper de toutes parts et on ne parvient pas à la retenir quand on vit de cette manière-là, si loin de Dieu. Le grand message de Lourdes, parce que j'ai voulu le mettre en relation avec la guérison de l'hémorroïs et de la fille de Jaïr, c'est finalement un sanctuaire dédié au Dieu de la vie. Même sans connaître son nom, la Vierge, eh bien, c'est elle qui nous livre le nom de Jésus-Christ, le nom secret de Jésus, qui le rend intime à notre âme et à notre cœur. C'est là la grande manifestation de Lourdes, c'est là l'universalité de Lourdes. Elle accueille tout le monde, et vraiment, toutes sortes de paumées, tous les souffrants possibles et imaginables, la Vierge les accueille pour leur donner du sens, pour leur redonner le sens de la vie. Parce que c'est avec ce sens-là que la vie peut être retenue. Sinon, elle s'écoule, et elle s'écoule en nous conduisant à quoi ? En son contraire, qui est la mort spirituelle. Dans l'Apocalypse, Saint Jean distingue la mort physique de ce qu'il appelle la seconde mort. Et la seconde mort, c'est la mort de l'âme. C'est celle qui suit la mort du corps. Et la mort de l'âme, elle s'opère dans l'autre monde lorsque l'âme va habiter un séjour des morts où Dieu n'habite pas. C'est l'enfer. Et le sens de la vie, c'est de savoir qu'en définitive, et nous ne pouvons pas, nous ne sommes pas des dieux, nous n'avons pas cette capacité, pas plus que l'hémorroïs ou la fillette, la fille de Jaïr, nous n'avons pas la capacité de retenir la vie. Dieu seul peut nous donner ce pouvoir en nous associant à son fils, en nous donnant une filiation par adoption. Nous devenons les fils du Père, nous aussi, à notre tour.
Voilà le grand message de Lourdes, la grande miséricorde de Lourdes, une force s'échappe, la Vierge s'échappe en quelque sorte, presque contraire à la volonté de Dieu, si j'ose dire. Alors, elle est le merveilleux visage de sa miséricorde. Prions la Vierge, prions qu'elle nous montre le Dieu de la vie.

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1: Quelle hâte ! Tu cours là où tu vas. Ce sont les paroles d'une chanson d'il y a quelques années, et pourtant elles semblent bien adaptées à notre monde actuel. Nous sommes toujours en train de courir, nous n'avons jamais le temps. Nous passons au rouge, nous allons au fast-food, nous recherchons un internet à haut débit. Tout doit être rapide et à notre portée immédiate. Que nous reste-t-il de nos journées frénétiques? Peut-être le goût d'un repas avalé à la hâte, d'un regard croisé quelques secondes, d'un baiser que tu aurais voulu plus long. On dirait que même nos relations deviennent hâtives, rapides, et nous sentons en nous la nostalgie de quelque chose de plus profond, de plus authentique, de plus durable. Sans parler de notre vie spirituelle qui risque d'être reléguée à la dernière place de nos si nombreuses occupations. Et pourtant, nous sentons dans notre cœur la nostalgie d'une vie plus humaine, vécue comme un don, comme une réponse. La nostalgie de nous sentir enfants d'un Dieu qui aime, de ces « Je vous salue Marie » entendus, répétés par nos grands-mères, par nos mères, dans ce chapelet récité avec foi et simplicité, dans un climat familial. Que Marie, notre mère, nous aide à ne pas perdre de vue le but de notre course. Qu'elle nous aide à ralentir pour mieux mettre en valeur chaque instant comme quelque chose de précieux et d'unique.
0: À présent, nous nous unissons en prière avec le monde entier en renouvelant notre consécration à Marie.
2: Vierge Immaculée, Mère de Dieu et de l'humanité, je t'accueille comme don de Jésus sous la croix et je me confie entièrement à toi. Je t'offre toute ma vie, ce que je suis, ce que j'aime et ce que j'ai, afin que resplendisse en moi la beauté du Christ. Aide-moi à être docile à l'Esprit et à vivre avec joie ma vocation dans l'Église, afin de collaborer à ta mission maternelle et d'orienter vers Dieu le cœur de tout homme. Toi qui as guidé Saint Maximilien Kolb pour aimer sans mesure, enseigne-moi à être témoin de l'Évangile et à faire de ma vie un don. Je te confie les personnes que je rencontrerai et je t'offre le travail, les joies et les souffrances de cette journée. Ô Marie, conçue sans péché, prie pour nous qui avons recours à toi et pour ceux qui n'ont pas recours à toi.
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Si ton frère a commis un péché contre toi, va lui faire des reproches, seul à seul. S'il t'écoute, tu as gagné ton frère. Matthieu 18, 15.

Le Seigneur m'a dit, tu es mon serviteur, Israël. En toi, je manifesterai ma splendeur. Isaïe 49, 3.

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1: Marthe Robin, jeune Française stigmatisée et mystique, aimait beaucoup la Sainte Vierge et, comme elle, adhéra radicalement à la volonté divine. Elle priait Marie ainsi. Mère, qui a été témoin des derniers outrages infligés à ton aimable fils, exauce nos ardentes supplications. Mère qui a été témoin des derniers outrages infligés à ton aimable fils quand ils lui ont transpercé le cœur, préserve-nous des péchés et des offenses causées à cet adorable cœur. Mère, dont le cœur a été transpercé par une épée, transperce nos cœurs de douleur et d'amour. Océan d'amertume, prie pour nous. Mère, qui t'es montrée si sublime au pied de la croix, apprends-nous à ne pas ployer sous les souffrances et les épreuves. Mère admirable, parfait modèle de force, aide-nous et sois notre soutien. Mère incomparable, protège-nous. Mère qui a couvert de caresses maternelles et de doux baisers ton tendre fils quand son corps inanimé fut déposé entre tes bras, couvre-nous de ton secours maternel et de ton assistance, maintenant et à l'heure de notre mort. Nous aussi, dans nos épreuves quotidiennes, quand la tristesse et le découragement nous accablent, comptons sur Marie.
0: À présent, nous nous unissons en prière avec le monde entier en renouvelant notre consécration à Marie.
2: Vierge Immaculée, Mère de Dieu et de l'humanité, je t'accueille comme don de Jésus sous la croix et je me confie entièrement à toi. Je t'offre toute ma vie, ce que je suis, ce que j'aime et ce que j'ai, afin que resplendisse en moi la beauté du Christ. Aide-moi à être docile à l'Esprit et à vivre avec joie ma vocation dans l'Église, afin de collaborer à ta mission maternelle et d'orienter vers Dieu le cœur de tout homme. Toi qui as guidé Saint Maximilien Kolb pour aimer sans mesure, enseigne-moi à être témoin de l'Évangile et à faire de ma vie un don. Je te confie les personnes que je rencontrerai et je t'offre le travail, les joies et les souffrances de cette journée. Ô Marie, conçue sans péché, prie pour nous qui avons recours à toi et pour ceux qui n'ont pas recours à toi.
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À jamais se maintiendra la justice de l'homme de bien, sa puissance grandira et sa gloire. Psaume 111, 9.

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1: Comme sa supérieure lui avait permis de s'arrêter à Częstochowa, sainte Faustine Kowalska se rendit au sanctuaire vers 5 heures du matin pour assister au dévoilement de l'image. Elle raconte qu'elle est restée là en prière, sans interruption jusqu'à 11 heures, et qu'il lui semblait être à peine arrivé. « La Mère de Dieu m'a dit beaucoup de choses », relate la sainte, « et je lui ai confié mes vœux perpétuels. Je sentais que j'étais son enfant et elle ma mère. Elle n'a rien refusé de ce que je lui ai demandé. » Oui, c'est bien vrai. Celui qui se confie à Marie reçoit grâce sur grâce. De nos jours encore, Marie demande un oui absolu à beaucoup de jeunes. Mais nous avons tant de mal à répondre. Confions à la Vierge toutes les personnes consacrées et prions pour que beaucoup de jeunes hommes et de jeunes filles choisissent le Seigneur pour être le tout de leur vie. Sous le manteau de Marie, il y a de la place pour tous. Arrêtons-nous davantage avec notre Maman Céleste, parlons avec elle. Elle nous expliquera elle-même la beauté qu'il y a à suivre Jésus, sa vie entière. Nous entendons des milliers de bruits et de voix tout au long de nos journées, mais peut-être conviendrait-il d'écouter en premier lieu les conseils de Marie. Qui sait si, dans l'obscurité, nous ne parviendrons pas à faire un pas de plus qui nous porte à découvrir notre vocation dans le monde et dans l'Église.
0: À présent, nous nous unissons en prière avec le monde entier en renouvelant notre consécration à Marie.

0: Vierge Immaculée, Mère de Dieu et de l'humanité, je t'accueille comme don de Jésus sous la croix et je me confie entièrement à toi. Je t'offre toute ma vie, ce que je suis, ce que j'aime et ce que j'ai, afin que resplendisse en moi la beauté du Christ. Aide-moi à être docile à l'Esprit et à vivre avec joie ma vocation dans l'Église, afin de collaborer à ta mission maternelle et d'orienter vers Dieu le cœur de tout homme. Toi qui as guidé Saint Maximilien Kolbe pour aimer sans mesure, enseigne-moi à être témoin de l'Évangile et à faire de ma vie un don. Je te confie les personnes que je rencontrerai et je t'offre le travail, les joies et les souffrances de cette journée. Ô Marie, conçue sans péché, prie pour nous qui avons recours à toi et pour ceux qui n'ont pas recours à toi.
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1: Marie a joué un rôle central dans la belle et difficile aventure de mon chemin de foi. Il y a quelques années, au cours d'une rencontre de catéchèse, il nous a été demandé, à nous autres participants, de choisir entre diverses images découpées dans les journaux et de disposer au hasard sur une petite table celle à laquelle nous pouvions nous identifier. C'étaient toutes des figures qui se prêtaient bien à être vues comme des métaphores ou des symboles de la foi. J'ai aussitôt été frappée par l'une d'elles en particulier. C'était la photo d'une femme à la peau sombre qui traversait un pont de corde précaire avec un enfant dans les bras. Je l'ai prise en me disant « Cette photo a été et demeure l'image de ma vie avec Marie. » Oui, car le rôle de Marie est principalement d'être une mère attentive qui porte ses enfants dans les bras jusqu'à leur entrée dans l'éternité. Le pont brinque-ballant fait de cordes est le symbole du chemin que tous nous parcourons durant cette vie. Ce parcours n'est ni aisé ni sûr. Nous sommes continuellement exposés à des dangers de tout genre, physiques comme spirituels. La présence de Marie est donc importante pour nous, car elle ne se borne pas à nous conduire par la main, mais elle va jusqu'à nous porter dans les bras. Elle nous conduit au sommet de la sainteté et nous aide à devenir comme Jésus.
0: À présent, nous nous unissons en prière avec le monde entier en renouvelant notre consécration à Marie.
2: Vierge Immaculée, Mère de Dieu et de l'humanité, je t'accueille comme don de Jésus sous la croix et je me confie entièrement à toi. Je t'offre toute ma vie, ce que je suis, ce que j'aime et ce que j'ai, afin que resplendisse en moi la beauté du Christ. Aide-moi à être docile à l'Esprit et à vivre avec joie ma vocation dans l'Église, afin de collaborer à ta mission maternelle et d'orienter vers Dieu le cœur de tout homme. Toi qui as guidé Saint Maximilien Kolb pour aimer sans mesure, enseigne-moi à être témoin de l'Évangile et à faire de ma vie un don. Je te confie les personnes que je rencontrerai et je t'offre le travail, les joies et les souffrances de cette journée. Ô Marie, conçue sans péché, prie pour nous qui avons recours à toi et pour ceux qui n'ont pas recours à toi.
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Seigneur, tu as résolu de me sauver. Ma forteresse et mon roc, c'est toi. Psaume 70, 3.

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1: Loin d'être une pieuse pratique à reléguer dans le passé, le chapelet est une prière qui nous aide à placer Jésus au centre de notre vie, comme le faisait la Vierge, qui méditait intérieurement tout ce que Jésus faisait et disait. La voie que Marie nous invite à parcourir est celle qui nous amène à ressembler toujours plus parfaitement au Christ. C'est l'engagement concret d'une vie chrétienne qui nous appelle à lire notre histoire personnelle et les événements du monde selon la logique du Christ et à la lumière de sa parole, afin de nous revêtir de lui et de ses sentiments d'humilité, de mansuétude et de patience. Dans la mesure où nous nous montrerons disponibles et dociles, Marie nous éduque et nous forme avec la sollicitude avec laquelle elle a suivi la croissance de Jésus dans la maison de Nazareth, jusqu'à ce que le Christ soit pleinement formé en nous. C'est une maternité qui ne connaît aucune trêve, car, comme le répétait saint Maximilien Kolb, dans le sein de Marie, l'âme doit renaître selon la forme de Jésus-Christ. Marie doit nourrir l'âme du lait de la grâce, la former délicatement et l'éduquer de la même manière qu'elle a nourri, formé et éduqué Jésus. Sur ses genoux, l'âme doit apprendre à connaître Jésus et à l'aimer. C'est à son cœur qu'elle doit puiser l'amour pour lui.
0: À présent, nous nous unissons en prière avec le monde entier en renouvelant notre consécration à Marie.
2: Vierge Immaculée, Mère de Dieu et de l'humanité, je t'accueille comme don de Jésus sous la croix et je me confie entièrement à toi. Je t'offre toute ma vie, ce que je suis, ce que j'aime et ce que j'ai, afin que resplendisse en moi la beauté du Christ. Aide-moi à être docile à l'Esprit et à vivre avec joie ma vocation dans l'Église, afin de collaborer à ta mission maternelle et d'orienter vers Dieu le cœur de tout homme. Toi qui as guidé saint Maximilien Kolb pour aimer sans mesure, enseigne-moi à être témoin de l'Évangile et à faire de ma vie un don. Je te confie les personnes que je rencontrerai, et je t'offre le travail, les joies et les souffrances de cette journée. Ô Marie, conçue sans péché, prie pour nous qui avons recours à toi et pour ceux qui n'ont pas recours à toi.
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1: Celui qui prie ne perd jamais espoir. Même s'il vient à se trouver dans des situations difficiles, si ce n'est même humainement désespéré. C'est ce que nous enseigne l'Écriture et ce dont témoigne l'histoire de l'Église. Parmi les témoignages de notre temps, citons celui de Saint Maximilien Kolb. Il a conclu par le martyre sa vie sur terre, dans le camp de concentration d'Auschwitz. Apparemment, on pourrait considérer sa vie comme un échec. Mais c'est précisément dans son martyre que resplendit l'éclat de l'amour qui vainc les ténèbres de l'égoïsme et de la haine. On attribue à Saint Maximilien Kolb ces mots, prononcés au plus fort de la persécution nazie. La haine n'est pas une force créatrice. Seul l'amour est créateur. Et il a donné une preuve héroïque d'amour en s'offrant lui-même généreusement à la place d'un compagnon de captivité. Offrande qui atteignit son point culminant dans le bunker de la faim, le 14 août 1941. « Je vous salue, Marie », fut la dernière invocation de Saint Maximilien Marie Kolb, tandis qu'il tendait le bras à l'homme qui le tuait par une injection d'acide phénique. Il est émouvant de constater combien un humble et confiant recours à la Vierge est toujours source de courage et de sérénité.
0: À présent, nous nous unissons en prière avec le monde entier en renouvelant notre consécration à Marie.
2: Vierge Immaculée, Mère de Dieu et de l'humanité, je t'accueille comme don de Jésus sous la croix et je me confie entièrement à toi. Je t'offre toute ma vie, ce que je suis, ce que j'aime et ce que j'ai, afin que resplendisse en moi la beauté du Christ. Aide-moi à être docile à l'Esprit et à vivre avec joie ma vocation dans l'Église, afin de collaborer à ta mission maternelle et d'orienter vers Dieu le cœur de tout homme. Toi qui as guidé Saint Maximilien Kolb pour aimer sans mesure, enseigne-moi à être témoin de l'Évangile et à faire de ma vie un don. Je te confie les personnes que je rencontrerai et je t'offre le travail, les joies et les souffrances de cette journée. Ô Marie, conçue sans péché, prie pour nous qui avons recours à toi et pour ceux qui n'ont pas recours à toi.
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0: n'est pas contre vous, est pour vous. Luc 9, 50.
1: La vieille Élisabeth, sur sa porte fleurie,

Sur la colline, tout près du ciel, tu te tiens là, Marie, tenant ton fils sur tes genoux, offrant.

J'étais encore dans le sein maternel quand le Seigneur m'a appelé. J'étais encore dans les entrailles de ma mère quand il a prononcé mon nom. Isaïe 49:1.

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0: Tous les frères et sœurs qui sommes ici, nous pouvons regarder la manifestation de la foi. Cette multitude de personnes qui a sa multitude de bougies allumées. Et je crois que ailleurs, c'est en train de disparaître. Mais ici, il y a une grande multitude. Chers frères et sœurs, chacun de nous pèlerins, toutes les communautés, diacres, presbytres, évêques, la première lecture nous dit que Dieu fait. Dieu a dit à l'homme, où tu es? Et il lui a répondu, j'ai entendu ta voix dans le jardin. Et j'ai eu peur parce que j'étais nu. Ici, où nous sommes ici, chers frères et sœurs, parce que nous sommes avec Dieu, parce que nous avons trouvé, et comme on a entendu pendant le rosaire, nous avons reçu la mère de Jésus, notre mère. Dieu, il nous cherche toujours. Parce qu'il nous aime. Ah, si vous saviez combien Dieu nous aime. Nous avons été cherchés parce que nous sommes aimés. Parce que Dieu nous a aimés.
1: Et pour, isso, Deus nos pergunta também
0: et pour cela,
1: noite,
0: Dieu nous cherche cette nuit.
1: Deus não cessa de nos buscar,
0: Dieu ne cesse pas de nous chercher.
1: De não
0: Il est désireux de ne pas nous lâcher
1: do seu amor.
0: Avec son amour.
1: Hoje,
0: aujourd'hui, nous pouvons répondre à lui. Nous sommes là, à Fátima, avec notre mère. Et nous sommes ici avec, en tant qu'enfants, enfants, filles et fils. Aqui nous sommes ici parce que nous sommes accueillis, parce que nous avons été accueillis, revêtus avec l'adoration, comme il a été demandé aux trois pastoraux. Saint Bernard, dans une homélie, nous a dit un amour attractif. C'est pour cela qu'on est cherché. Quand on aime ceux qui cherchent l'amour,
1: não procuraria se primeiro não te tivesse procurado.
0: Se on nous avait pas cherché, non nous avions pas cherché.
1: Ele não te tivesse amado. O noivo não se antecipou só numa bênção.
0: Il n'a pas anticipé.
1: Mais
0: en deux choses, en nous cherchant et en l'amour. Et il nous a trouvés.
1: Ah,
0: si je savais, comme nous sommes aimés,
1: nous.
0: Nous ne pouvons pas l'aimer si on n'a pas été appelés.
1: Et nous busca porque nos ama.
0: Et il nous a cherchés parce qu'il nous a aimés.
1: Como buscou nos pastorinhos.
0: Comme les pastoraux ont été cherchés et aimés.
1: Vimos o reflexo da luz.
0: Nous voyons le réflexe de la lumière suivi de Notre-Dame de Fátima.
1: Estamos com Maria,
0: nous sommes avec Marie, avec le réflexe de l'amour de Dieu.
1: Essa relação amorosa
0: c'est cette relation amoureuse qui nous a amenés avec nos bougies allumées. C'est le signe de notre grandeur. Nous sommes ici, grandeur, frères et sœurs, pour remercier notre mère. Notre lumière allumée pour nous rappeler qu'on a eu la grâce de la foi et pour cela de notre mère.
1: Onde estás?
0: où vous êtes.
1: Aqui estamos.
0: Nous sommes ici.
1: Formamos uma multidão,
0: nous
1: uma
0: formons
1: grande
0: une, multi, une multitude, une
1: ao
0: grande famille
1: para a celebração desta
0: pour
1: noite,
0: nous rencontrer pour cette célébration
1: acesas,
0: de cette nuit avec les bougies allumées.
1: Em Maria,
0: avec Marie,
1: em Nossa Senhora de Fátima,
0: avec Notre-Dame de Fátima,
1: Nossa Senhora,
0: Notre-Dame,
1: que buscou os pastores e
0: qui
1: Deus
0: a dit,
1: os encontrou,
0: qui a de, trouvé les pastoraux et qui les a trouvés, et qui a suivi Jésus.
1: Uma vida de oração,
0: et c'est une vie d'adoration.
1: De conversão.
0: Une vie de conversion.
1: Ela veio ao nosso encontro para pedir
0: Marie
1: que
0: est venue à notre rencontre
1: as palavras de Jesus
0: avec les paroles de Jésus dans l'Évangile.
1: Aqui nos apresentamos, queridos
0: ici,
1: irmãos,
0: nous nous présentons, irmãs, chers frères et sœurs, avec nos fragilités dans le cœur et l'esprit, avec nos douleurs et nos maladies. Nous sommes ici avec des malades, avec des aveugles, des sourds, des handicapés, comme dans le temps de Jésus. Moi, je suis venue pour cette pérégrination avec moi, dans mon cœur, avec la communauté d'Amazon, les communautés qui sont venus, qui souffrent de la pluie, avec la sécheresse qui sont dans les rivières. Je vous demande dans cette nuit que notre maison commune, qui est des moments détruite, nous sommes ici, frères et sœurs,
1: comme os andantes e desandantes das ruas e caminhos,
0: nous cherchons dans les chemins,
1: da vida,
0: dans les coins de notre vie,
1: no entanto, de participar do banquete da vida,
0: pour le banquet de la vie, le banquet de l'espérance, pour chacun de nous pèlerins. Comme Jésus, il a perçu qu'il a été, qu'il a donné du pain, qu'il a purifié. Nous nous présentons à Marie pour chacun de nous, dans notre, que nous soyons guéris dans nos corps et nos esprits. Chacun de nous, chers frères et sœurs, et nous allons revenir dans nos communautés de foi, vivifiants, parce que nous serons unis avec notre mère. Nous sommes ici pour remercier avec la grâce que nous avons eue et que nous rencontrons. Nous supplions aux nécessiteux, les fragilisés, mais non nus, pas nus, parce que nous savons sous le manteau de notre maman. Chacun de nous, nous devons avoir de l'espérance. Pour cela, nous serons conformés et remerciés. Quand nous venons de Rome, où ça célèbre le signe de Dieu, comme être une église synodale, comme nous serons tous avec la grâce que nous devons, comme nous serons tous dans le chemin avec nos lumières allumées pour le règne de Dieu. Prions pour que notre signe, il nous emmène, notre ange et l'espérance. Nous sommes une communauté qui nous marchons avec Jésus pour la protection de la vie. Nous sommes une communauté que nous savons accueillir chacun de nous. Et nous devons accueillir nos pauvres pour que personne ne se perde Nous sommes en pèlerination, chers frères et sœurs. Nous sommes ici pour voir notre mère et nous sommes illuminés par nos bougies, avec nos angoisses, avec l'espérance et l'espérance de la mère. Et nous disons, tu es vertueuse, Sainte Marie, avec le soleil de la justice, avec notre Dieu. Amen.

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1: Marie fait dans la prière une expérience particulière de la personne et de l'action de l'Esprit-Saint. Elle l'avait déjà faite à partir de l'incarnation de Jésus. L'ange lui avait dit en effet « L'Esprit-Saint descendra sur toi ». Grâce à l'opération de l'Esprit, le Verbe de Dieu se fera chair. Marie concevra d'une manière extraordinaire, par une intervention particulière de Dieu. De la part de Dieu, il y aura aussi la puissance de l'Esprit qui échappe à toute logique humaine. Et de la part de Marie, l'ouverture totale, l'accueil, la disponibilité, la simplicité d'une foi déconcertante. Cet Esprit qui a agi en Marie a une caractéristique bien particulière. Il ne peut être saisi ni imaginé, compris ou représenté. Jésus dira à son propos, « Il est comme le vent, on ne sait ni d'où il vient, ni où il va. » L'Esprit est cette lumière bienheureuse qui envahit le cœur des croyants et les rend aptes à la prière. C'est ce même Esprit qui nous permet de crier « Abba, Père !» C'est sous l'inspiration de l'Esprit que Marie a chanté son Magnificat, qu'elle a adoré le Fils et prié le Père. Marie intercède pour que nous recevions le don admirable de l'Esprit-Saint, afin que nous puissions, nous aussi, exulter, louer et bénir Dieu chaque jour.
0: À présent, nous nous unissons en prière avec le monde entier en renouvelant notre consécration à Marie.
2: Vierge Immaculée, Mère de Dieu et de l'humanité, je t'accueille comme don de Jésus sous la croix et je me confie entièrement à toi. Je t'offre toute ma vie, ce que je suis, ce que j'aime et ce que j'ai, afin que resplendisse en moi la beauté du Christ. Aide-moi à être docile à l'Esprit et à vivre avec joie ma vocation dans l'Église, afin de collaborer à ta mission maternelle et d'orienter vers Dieu le cœur de tout homme. Toi qui as guidé Saint Maximilien Kolb pour aimer sans mesure, enseigne-moi à être témoin de l'Évangile et à faire de ma vie un don. Je te confie les personnes que je rencontrerai et je t'offre le travail, les joies et les souffrances de cette journée. Ô Marie, conçue sans péché, prie pour nous qui avons recours à toi et pour ceux qui n'ont pas recours à toi.
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de Sainte Thérèse de l'Enfant Jésus. Ô Mère bien-aimée, malgré ma petitesse, comme toi, je possède en moi le Tout-Puissant. Mais je ne tremble pas en voyant ma faiblesse. Le trésor de la mère appartient à l'enfant, et je suis ton enfant, ô ma mère chérie.

tout ce que vous voudriez que les autres fassent pour vous. Faites-le pour eux, vous aussi. Matthieu 7, 12.

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1: Le carême n'est pas un temps sombre et triste comme beaucoup se l'imaginent, mais c'est l'occasion d'examiner notre vie avec sincérité et en profondeur, de nous rendre compte des zones désertiques présentes en nous et de grandir dans l'espérance que même les plus grands déserts peuvent fleurir. Nous nous trouvons à un moment privilégié pour faire l'expérience de la tendresse et de la miséricorde de Dieu. C'est un temps pour nous dépouiller du superflu, de ce qui nous encombre, de tout ce qui alourdit notre marche sur le chemin de l'amour. Qu'est-ce qui nous empêche de vivre nos relations avec plus de sérénité, de transparence et de joie? Bien des facteurs ne dépendent pas directement de nos intentions et de notre volonté, c'est vrai. Mais mettons-nous vraiment tout en œuvre pour que l'autre se sente bien avec nous et reparte après chaque rencontre meilleur qu'il n'était. Nous nous sentons probablement trop faibles. Trop souvent, nous sommes confrontés à des échecs, petits et grands, quand nous essayons de mettre en pratique le commandement de l'amour. Alors vers qui nous tourner, si ce n'est vers Marie, notre mère, à qui Jésus lui-même nous a confiés, afin que nous ne nous sentions pas seuls devant tous les défis que nous rencontrons en nous et autour de nous. Que son cœur accueille nos intentions et nos désirs les plus beaux.
0: À présent, nous nous unissons en prière avec le monde entier en renouvelant notre consécration à Marie.
2: Vierge Immaculée, Mère de Dieu et de l'humanité, je t'accueille comme don de Jésus sous la croix et je me confie entièrement à toi. Je t'offre toute ma vie, ce que je suis, ce que j'aime et ce que j'ai, afin que resplendisse en moi la beauté du Christ. Aide-moi à être docile à l'Esprit et à vivre avec joie ma vocation dans l'Église, afin de collaborer à ta mission maternelle et d'orienter vers Dieu le cœur de tout homme. Toi qui as guidé Saint Maximilien Kolb pour aimer sans mesure, enseigne-moi à être témoin de l'Évangile et à faire de ma vie un don. Je te confie les personnes que je rencontrerai et je t'offre le travail, les joies et les souffrances de cette journée. Ô Marie, conçue sans péché, prie pour nous qui avons recours à toi et pour ceux qui n'ont pas recours à toi.
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Auditrices et auditeurs de Radio Espérance, je vous salue et je vous présente le martyrologe romain de ce mardi 8 juillet. J'en donne d'abord la lecture, suivie d'un bref commentaire. 1. Commémoraison de des saints Aquila et Prisca, ou Priscille, époux, qui se firent à Corinthe les compagnons de travail de saint Paul, rassemblant l'Église dans leur maison et risquant leur tête pour sauver la vie de l'apôtre. 2. À Héraclée, en Thrace, sainte Glycérie, martyre. 3. À Césarée de Palestine, saint Procope, martyr, conduit de Sitopolis à Césarée en 303 sous l'empereur Dioclétien. Il y fut décapité sur l'ordre du juge Fabien, quand celui-ci eut constaté la fermeté de sa première réponse. 4. À Taormina, en Sicile, saint Pancras, évêque et martyr, que l'on pense avoir été le premier à la tête de cette église. 5. À Toul, au 5e siècle, saint Hospice, évêque. 6. En Rhénanie, au 5e siècle, saint Dicibaude, ermite d'origine irlandaise. Il réunit quelques compagnons et fonda un monastère sur les bords de la Nahe. 7. À Würzburg, en Germanie, en 689, saint Kilian, évêque et martyr. Originaire d'Irlande, il parvint en cette région pour y annoncer l'Évangile et à cause des exigences morales du christianisme qu'il rappelait, il fut massacré avec ses compagnons, le prêtre Coloman et le diacre Todnan. 8. À Belsen, dans le Brabant, en 690, sainte Landrade, abbesse du monastère qu'elle avait fondé elle-même en ce lieu. 9. À Constantinople, en 840, la passion des saints moines du monastère Saint-Abraham, qui voulurent démontrer à l'empereur iconoclaste Théophile la légitimité du culte des saintes images et furent sur son ordre chassés de la ville et finalement massacrés. 10. Au diocèse de Modène, en Émilie, en 885, le trépas de saint Adrien III, pape. Il mit tous ses efforts à réconcilier l'église de Constantinople avec l'église romaine et alors qu'il se rendait en France, il fut atteint d'une grave maladie et mourut très saintement au bourg de Spilamberto et fut enterré au monastère de Nonantola. 11. À Tivoli, près de Rome, en 1153, le trépas du bienheureux Eugène III, pape. Disciple de saint Bernard et premier abbé du monastère cistercien des saints Vincent et Anastase aux eaux salviennes, plus communément saint Paul aux Trois Fontaines, il fut élu au siège de Rome alors que la ville était dans l'effervescence politique. Il s'employa avec bonheur à défendre le peuple de la cité des incursions des infidèles et à améliorer la discipline ecclésiastique. 12. À Shimahara, au Japon, en 1623, le bienheureux Mencius Araki, martyr. Pour avoir reçu chez lui un prêtre, le bienheureux François Pacheco, il fut mis en prison où il mourut de la tuberculose. 13 enfin, dans la ville de Yomingnin, dans la province chinoise de Hebei, en 1900, Saint Jean vu.

0: U Wen Yin, catéchiste et martyr. Dans la persécution de la secte de Yi et Tuan, comme il refusait d'abandonner la foi chrétienne pour le culte des idoles, il fut mis à mort. Et ailleurs, d'autres saints, confesseurs de la foi, martyrs ou des saintes vierges. Voilà encore une bonne liste de bienheureux et de saints qu'il est important de savoir qu'ils existent et qu'ils peuvent nous aider par leur intercession dans les besoins spirituels, mais aussi temporels de nos vies. Je fais un bref commentaire sur ces divers personnages en gardant l'ordre historique de leur mort, de leur entrée au ciel, de leur naissance au ciel, comme dit la liturgie de l'Église catholique. Nous avons d'abord, comme c'est habituellement le cas dans la liste des martyrs et des saints confesseurs ou autres du martyrologe romain, on met toujours en tête les saints de l'Ancien Testament ou du Nouveau Testament, c'est-à-dire ceux qui ont été évoqués dans ces récits de l'Ancien et du Nouveau Testament, et ceux qui ont été en contact, par exemple, avec Jésus dans l'Évangile, ou avec les apôtres, ou autrement. Aujourd'hui, on a une commémoration d'un couple célèbre, Aquila et Priscille, ou Prisca. C'étaient des Juifs originaires de Rome, et ils furent chassés de Rome par l'édit de l'empereur Claude dans les années 50. Et ils s'expatrièrent vers l'Orient. Ils étaient des tisserands. C'étaient des artisans du tissage. Des artisans très importants, comme le sont souvent les Juifs. Et ils trouvèrent un compagnon d'artisanat, si je puis ainsi m'exprimer, un compagnon d'artisanat à la personne de Paul, de Saint Paul, l'évangélisateur du monde méditerranéen. C'était pendant son deuxième voyage missionnaire, dans les années 50. Et ils firent connaissance et ils furent convertis à la foi catholique par l'apôtre Paul. Et ainsi, ils devinrent des amis à cause du même travail qu'ils faisaient les uns et les autres, et ils rassemblaient volontiers dans leur maison la communauté, la première communauté chrétienne ou une des premières communautés chrétiennes de la ville de Corinthe. Et ils ont souvent risqué leur tête, leur vie, pour sauver celle de l'apôtre. Voilà un couple devenu chrétien, d'origine juive, qui a fortement contribué à l'action d'évangélisation à travers son travail de négoce et d'artisanat. À Héraclée, c'est dans l'ancienne province de la Propontide, c'est-à-dire ces pays qui sont au-delà de Constantinople, dans la Thrace, au-dessus de la Grèce et vers la Macédoine. Ça se trouve là. On y célèbre une vierge romaine, Glycérie. Elle avait vécu avec son père en Grèce. Et elle était devenue une fervente chrétienne, comme son père et ses amis. Et elle fut martyrisée à Héraclée, sur cette région qu'on appelait la Propontide, en 177. Ça nous rappelle la date des martyrs de Lyon, chez nous. Sainte Glycérie. À Césarée de Palestine, sur les rivages de la mer Méditerranée orientale, on fête un martyr, Saint Procope. Et il a ceci de particulier, que c'est le premier martyr de la persécution de Dioclétien, en 303. Procope. Il est la première victime palestinienne de cette persécution, et ils seront très nombreux à être persécutés et à être martyrisés dans cette ville de Césarée de Palestine. Lui-même était un lecteur. Il avait donc un ministère dans l'Église catholique. Il était lecteur de l'Église de Sitopolis, une communauté chrétienne qui était des environs de Césarée. Et c'est ainsi que il fut conduit et décapité à Césarée. C'est Saint Eusèbe, l'historien Saint Eusèbe de Césarée, qui est son contemporain et son quasi-compatriote, qui a écrit les actes du martyr de ce saint Procope. Nous ne le connaissons pas beaucoup, mais là-bas, en Palestine, il est vénéré. En Sicile, à Taormina, on vénère Saint Pancrace. Saint Pancrace est donc un évêque. C'est le premier évêque de cette région. Il aurait, d'après une tradition sicilienne, mais une tradition sérieuse, il était né à Antioche de Syrie. Or, les habitants de cette région de Syrie étaient souvent proches de l'île de Sicile, parce que antécédemment, et aussi dans les siècles plus tard, l'Empire d'Orient a eu des liens avec la Sicile. Et ces régions de Syrie ont eu des liens avec les régions de Sicile. Donc, ce n'est pas extraordinaire que, d'après la tradition, Saint-Pierre lui-même, l'apôtre Saint-Pierre, qui fut, vous le savez, le premier évêque d'Antioche en Syrie, aurait lui-même envoyé à Taormina, en Sicile, ce Pancrace, qui aurait été le premier évêque au premier siècle, à la fin du premier siècle, dans les années 60, 70, 80, il aurait été le premier évêque et donc un des premiers évangélisateurs de la Sicile, qui comporte un grand nombre de saints et de bienheureux, un très très grand nombre, parmi lesquels Sainte Agathe, Sainte Lucie, etc. Donc Saint Pancrace en Sicile. Plus près de nous, au 5e siècle, et Saint Hospice fut évêque à Toul. Je ne sais pas les détails de la vie de cet homme, mais il est vénéré, il continue à être vénéré dans la région de Toul. En Rhénanie, c'est au 5e siècle, un tout petit peu plus tard, un saint Dicibaude, qui était un homme originaire d'Irlande. Et comme beaucoup à l'époque, il était venu sur le continent pour l'évangélisation. Et il était évêque. Il était passé sur le continent avec plusieurs compagnons, comme beaucoup d'autres venus d'Irlande et d'Angleterre à cette époque-là pour annoncer l'évangile en Germanie. C'était l'époque où se faisait l'évangélisation de la Germanie. Et avec ses compagnons, ils ont fondé un monastère sur une colline dans une vallée, dans la vallée d'une rivière qui s'appelle la Nahe, près de Bingen, dans le diocèse de Mayence, en Germanie. Cette fondation a reçu le nom de Dissenberg, Mons Dicibaudi, et ce site est devenu célèbre à cause du séjour, plus tard, quelques siècles plus tard, d'une sainte femme et d'une très grande dame qui est maintenant reconnue comme docteur de l'Église catholique, sainte Hildegarde de Bingen. C'est dans ce lieu que ces moines irlandais, 5 ou 6 siècles avant sainte Hildegarde de Bingen, était venu pour renforcer la foi catholique. Nous avons un autre exemple de cette transhumance épiscopale depuis l'Irlande jusqu'en Germanie, avec saint Kilian. Lui aussi était originaire d'Irlande et il est venu en Bavière parce que il a su que la Bavière n'était pas encore suffisamment évangélisée. Et il s'est adonné à l'évangélisation du pays de Bavière, du côté de Würzburg et des pays environnants. Il a été très bien reçu par le duc de ces régions. Et son évangélisation a été extrêmement fructueuse, fulgurante même. Mais voilà, il a été lui aussi, comme Saint Jean-Baptiste, en face de la cause du mariage selon l'évangile de notre Seigneur Jésus-Christ. Le mariage qui doit être un mariage fidèle et permanent, et non pas adultère. Or, ce comte de la région avait été pris en chasse par une dame qui n'était pas son épouse, et voilà que les exigences morales du christianisme ont été rappelées par cet évêque qui ne faisait que son devoir d'annonce de l'évangile de Jésus-Christ. Il s'était même, d'ailleurs, référé au pape de Rome avant d'intervenir, parce qu'il s'agissait quand même du chef politique de la région. C'était pas rien. Et alors, les choses sont envenimées au moment où le duc en question était en voyage au loin. Sa compagne s'est arrangée pour faire massacrer l'évêque Kilian, ainsi que le prêtre Coloman et le diacre Todnan, tous les trois Irlandais. Et il est clair que, en tout cas, il est clair que l'apostolat de ce saint Kilian a été très très important, très fructueux pour toute cette partie de la Bavière du Nord, de la Thuringe, de la Franconie, etc. Et il est actuellement, cet évêque, Kilian, très vénéré dans la cathédrale de Wurtzbourg. Si un jour vous transitiez par là, n'hésitez pas d'aller faire un pèlerinage sur son tombeau dans cette cathédrale. À Belsen, dans le Brabant, c'est en Belgique, autour de Bruxelles, nous avons une moniale, une abbesse, qui a fondé ce monastère féminin de Münsterbilsen. Münsterbilsen. Pour ceux qui sont de cette région, dans le Limbourg belge. Un couvent féminin important, et elle en est devenue une abbesse très sainte, qui a contribué à faire progresser vers la sainteté un grand nombre de ces moniales de l'époque. C'était à la fin du 7e siècle. À Constantinople, un peu plus tard encore, en 840, nous avons la passion, la souffrance et les martyrs d'un grand nombre de moines du monastère Saint-Abraham de Constantinople. Ils avaient voulu démontrer à l'empereur local et à l'empereur contemporain, qui s'appelait Théophile, mais qui, à cause de son épouse, était iconoclaste, c'est-à-dire cette hérésie qui traînait dans la tête d'un certain nombre d'hommes politiques et y compris d'hommes religieux de ces églises d'Orient, qui s'étaient mis dans la tête qu'il ne fallait pas représenter Dieu avec des images ou avec des statues ou avec des icônes. Oh là, vous vous rendez compte? Demander à des orientaux de ne pas représenter Dieu avec des icônes, mais c'était absolument impossible. Mais cela fut l'occasion d'une terrible, terrible division dans les églises d'Orient. Et il a fallu le courage, l'intelligence et l'habileté des papes de Rome pour parvenir à rassembler le deuxième concile de Nicée dans les années 840 et quelques, pour réunir un bon nombre d'évêques d'Orient, de ces pays, afin de décider une bonne fois pour toutes que depuis notre Seigneur Jésus-Christ, depuis le mystère de l'incarnation, puisque Dieu s'était fait homme, on pouvait très bien figurer la figure du Seigneur Jésus dans une image, dans une icône ou dans une statue. Et quand on était en vénération devant une image, une icône, une statue, on n'adorait pas la statue, mais on adorait le Fils de Dieu vivant, ou la Sainte Mère, ou les saints, voyez-vous. Alors, c'est donc à ce concile que la chose a été tranchée, c'est-à-dire que l'Église a reconnu le plus officiellement, sous l'autorité du pape de Rome, qu'il était parfaitement légitime d'utiliser des images dans l'Église, des statues, pour vénérer nos frères du ciel. Et c'est cet enseignement-là que le Concile Vatican II, messieurs, mesdames, a repris exactement. Le Concile Vatican II a repris cet enseignement en demandant de bien respecter ces traditions de la dévotion populaire autour des saints, autour des pèlerinages, avec les reliques, les statues, les médailles, etc. En Italie, au diocèse de Modène, on célèbre la mort du pape Saint-Adrien III, qui avait essayé de réconcilier l'église de Constantinople et l'église romaine, qui était à ce moment-là, vous le savez, divisée. Et c'est en se rendant en France, au concile de Worms, qu'il est tombé malade et il est mort. Il a été enseveli dans le monastère de Nantola, où il est vénéré depuis très longtemps. De même que à Tivoli, à côté de Rome, en 1153, on célèbre la mort d'un bienheureux pape, Eugène III, qui était disciple de Saint Bernard, c'était un cistercien, et qui avait été élu au siège de Pierre, et qui a fait beaucoup pour faire progresser la foi catholique à cette époque-là. Au Japon, le bienheureux Araki, martyr, parce qu'il avait reçu chez lui un prêtre catholique, et dans la ville de Omishin, dans la province chinoise de Hebei, en 1900, un catéchiste martyr. Je vous rappelle, mes amis, ce que j'ai appris ces jours-ci, non pas par le médiatico machin, qui n'en parle jamais, bien entendu, mais par certains éléments d'Internet, que dans ce diocèse où est mort Saint Jean Vu Wenin en 1900, dans ce diocèse-là, qui est aussi le diocèse du Saint Gabriel Perboire, mon voisin de Montgesti dans le Lot, prêtre lazariste qui fut massacré en Chine dans le même diocèse à cette même époque, eh bien, dans ce diocèse, il y a eu près de 25 000 catéchumènes baptisés pour ces Pâques. En France, nous avons eu 3187, je crois.
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0: te plaît, Vierge Marie, demande à Jésus de m'apprendre à faire un beau silence.
1: S'il te plaît, Vierge Marie, demande à Jésus de m'apprendre à écouter sa parole comme toi.
2: S'il te plaît, Vierge Marie, demande à Jésus de m'apprendre à dire oui de tout mon cœur.
3: S'il te plaît, Vierge Marie, prie pour nous le Seigneur Jésus. Il écoute puisque tu es sa maman et que nous aussi, nous sommes tes enfants.

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1: Aimer Marie, nous confier à elle, nous conduit à faire des choix de vie concrets, à être des hommes et des femmes de notre temps, des citoyens responsables, des chrétiens crédibles. Si l'on se penche sur l'expérience de vie de Marie, on peut, semble-t-il, repérer trois attitudes que nous pouvons faire nôtres. Le premier aspect est celui-ci. Habiter notre temps dans le sens d'y être pleinement inséré, d'en connaître les risques et les opportunités. Être à l'intérieur d'une réalité, c'est sentir qu'elle nous appartient et que nous sommes appelés à y apporter notre contribution pour la rendre plus belle et plus vraie. Il y a un deuxième aspect à garder à l'esprit. Il nous faut avoir la conviction qu'un autre monde est possible là où des hommes et des femmes sont prêts à mener leur vie à fond, sans compter, en marchant dans le sillage de la parole de Dieu, qui ouvre devant nous différentes voies, alternatives à la logique récurrente du profit et de l'affirmation de soi. Enfin, il faut vivre la prophétie des petites choses, autrement dit, découvrir la valeur d'une foule de petits gestes. Une caresse, un mot de réconfort, un regard de compréhension, une main tendue, en disent parfois plus que bien des discours et des promesses et font certainement la différence dans une société où l'on recherche avant tout l'apparence, le pouvoir, le succès.
0: À présent, nous nous unissons en prière avec le monde entier en renouvelant notre consécration à Marie.
2: Vierge Immaculée, Mère de Dieu et de l'humanité, je t'accueille comme don de Jésus sous la croix et je me confie entièrement à toi. Je t'offre toute ma vie, ce que je suis, ce que j'aime et ce que j'ai, afin que resplendisse en moi la beauté du Christ. Aide-moi à être docile à l'Esprit et à vivre avec joie ma vocation dans l'Église, afin de collaborer à ta mission maternelle et d'orienter vers Dieu le cœur de tout homme. Toi qui as guidé Saint Maximilien Kolb pour aimer sans mesure, enseigne-moi à être témoin de l'Évangile et à faire de ma vie un don. Je te confie les personnes que je rencontrerai et je t'offre le travail, les joies et les souffrances de cette journée. Ô Marie, conçue sans péché, prie pour nous qui avons recours à toi et pour ceux qui n'ont pas recours à toi.
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1: La troisième sourate ou chapitre du Coran raconte la naissance miraculeuse de Marie, la mère de Jésus, qui fut consacrée au Dieu unique, autrement dit à Allah. Marie fut placée sous la protection du Seigneur et confiée à la garde de son oncle Zacharie, dans une niche du temple. Le Coran rapporte un fait extraordinaire. Toutes les fois que Zacharie entrait chez Marie dans le sanctuaire, il y trouvait de la nourriture et il lui disait « Ô Marie, d'où cela te vient-il ? » Et elle répondait « Cela me vient de Dieu, car Dieu comble de sa providence qui il veut sans compter. » Il est impressionnant de voir la force du lien qui unit celle que Dieu a choisie et le don de la nourriture au sens chrétien, pourrons-nous dire, entre Marie et l'Eucharistie. Là où se trouve Marie, là se trouve aussi son Fils, lui qui est pain offert, pour nous, autrement dit, la vie. Son attitude maternelle nous permet de mieux comprendre le rapport intime qui existe entre l'Eucharistie et nous, comme aussi entre la façon dont Marie était disciple et la façon dont nous le devenons. En un certain sens, Marie est le siège de l'Eucharistie, la maison du pain ou niche de la nourriture de Dieu. Non seulement parce qu'elle a engendré Jésus et donc porté dans son sein celui qui est le pain de vie, mais surtout parce qu'elle a dit oui au messager divin.
0: À présent, nous nous unissons en prière avec le monde entier en renouvelant notre consécration à Marie.
2: Vierge Immaculée, Mère de Dieu et de l'humanité, je t'accueille comme don de Jésus sous la croix et je me confie entièrement à toi. Je t'offre toute ma vie, ce que je suis, ce que j'aime et ce que j'ai, afin que resplendisse en moi la beauté du Christ. Aide-moi à être docile à l'Esprit et à vivre avec joie ma vocation dans l'Église, afin de collaborer à ta mission maternelle et d'orienter vers Dieu le cœur de tout homme. Toi qui as guidé Saint Maximilien Kolb pour aimer sans mesure, enseigne-moi à être témoin de l'Évangile et à faire de ma vie un don. Je te confie les personnes que je rencontrerai, et je t'offre le travail, les joies et les souffrances de cette journée. Ô Marie, conçue sans péché, prie pour nous qui avons recours à toi et pour ceux qui n'ont pas recours à toi.
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1: Bonjour à vous tous, chers auditeurs, vous nous retrouvez dans notre émission Eschatologie et prophétie. Et je voulais revenir avec vous donc sur cette lettre apostolique Rosarium Virginis Mariae de notre Saint-Père, le pape Jean-Paul II, donnée en octobre 2002 pour l'année du rosaire. Cette lettre, donc, nous allons la parcourir ensemble pour redécouvrir la richesse de la méditation et de la prière du rosaire. Nous avons vu dans notre émission la semaine dernière que

Nous allons donc nous pencher ensemble sur cette lettre du pape Jean-Paul II. Vous pouvez aussi la retrouver sur le site internet du Vatican. Vous pouvez aussi vous la procurer dans les éditions chrétiennes. Rosarium Virginis Mariae, donc du pape Jean-Paul II. Cette lettre est divisée en trois chapitres et et chaque chapitre aussi est divisé, on pourrait dire, en plusieurs sous-chapitres. Et donc, nous voyons dans cette lettre du pape Jean-Paul II, un moyen justement pour redécouvrir la beauté de cette prière, mais aussi la profondeur du lien avec Marie comme notre mère. Marie nous est donnée comme mère, elle nous est donnée comme mère au pied de la croix. Et donc, dans l'épreuve, Marie est là pour nous soutenir, pour nous donner la lumière du Christ, pour nous donner l'espérance de la victoire. Alors, entrons tout de suite dans le vif de cette lettre, au premier chapitre. Nous trouvons donc contempler le Christ avec Marie. Donc, le pape Jean-Paul II, veut tout de suite centrer sa réflexion sur la contemplation du Christ, contempler le Christ avec Marie. C'est le premier rôle, on pourrait dire, de cette prière du rosaire. Et il va commencer donc tout de suite par la première dimension contemplative, c'est cet épisode de la transfiguration. Et il fut transfiguré devant eux, son visage devint brillant comme le soleil. L'épisode évangélique de la transfiguration du Christ, dans laquelle les trois apôtres Pierre, Jacques et Jean apparaissent comme ravis par la beauté du Rédempteur, peut être considéré comme icône de la contemplation chrétienne. Fixer les yeux sur le visage du Christ, en reconnaître le mystère dans le chemin ordinaire et douloureux de son humanité, jusqu'à en percevoir la splendeur divine définitivement manifestée dans le ressuscité glorifié à la droite du Père. Tel est le devoir de tout disciple du Christ. C'est donc aussi notre devoir. Donc, il nous rappelle ce devoir de contemplation. Le devoir du chrétien, c'est d'entrer dans cette contemplation du mystère du Christ comme celui qui nous reflète le mystère de Dieu. Et fixer les yeux sur le visage du Christ pour en reconnaître les mystères douloureux, les mystères douloureux, les mystères joyeux, les mystères lumineux, les mystères glorieux, tout ce que donc nous pouvons aussi parcourir à travers la prière du rosaire. Et donc c'est on pourrait dire, la finalité même de notre vie chrétienne, c'est cette communion avec le Christ. Et le propre de la contemplation, c'est de nous mettre dans cette communion avec lui, dans cette relation profonde avec lui. En contemplant ce visage, nous nous préparons à accueillir le mystère de la vie trinitaire pour faire l'expérience toujours nouvelle de l'amour du Père et pour jouir de la joie de l'Esprit-Saint. Se réalise ainsi pour nous la parole de saint Paul. Nous reflétons tous la gloire du Seigneur et nous sommes transfigurés en son image avec une gloire de plus en plus grande par l'action du Seigneur qui est esprit. Donc cette nécessité, d'entrer dans cette contemplation pour refléter la gloire du Seigneur et nous laisser nous aussi transfigurer. Nous sommes tous transfigurés, dit saint Paul, en son image, avec une gloire de plus en plus grande. Et c'est vrai, quand on voit, je ne sais pas si vous avez eu l'occasion d'aller dans un monastère, de rencontrer des moines ou des moniales qui vivent justement ce mystère de la contemplation du visage de Christ, eh bien, cette contemplation, leur prière, leur vie donnée à cette contemplation, transfigure aussi même leur image. On a l'impression d'être, comme on dit, on peut dire aussi devant des anges, mais plus que des anges. Nous avons l'impression d'être devant quelque chose du mystère de Dieu. Et cette habitation de cette vie intérieure par la contemplation se rayonne aussi à l'extérieur. Donc ce n'est pas réservé seulement aux moniales et aux moines qui vivent à 100%, on pourrait dire, dans cette vie de contemplation.
C'est aussi un appel

pour nous, chrétiens, quel que soit notre état de vie, eh bien, à refléter aussi à l'extérieur cet amour et cette bonté aussi du mystère du Christ. Cet amour et cette bonté qui nous sauve. Donc c'est aussi bien, voilà, le message de l'espérance du salut. C'est peut-être voilà, la plus belle chose que l'on peut offrir aussi au monde d'aujourd'hui. En contreposition, nous pouvons voir aussi que ceux qui vivent dans les ténèbres, eh bien, rayonnent aussi des ténèbres. On voit aussi, même ça se peut se voir sur leur visage aussi, qu'ils sont dans le noir, comme on dit d'une manière commune. Mais donc le reflet de l'âme, hein, quelque part, vient aussi transparaît, hein, dans notre visage, dans notre manière d'être, dans notre manière d'apparaître, hein, dans notre vie tout simplement. Donc entrons dans cette contemplation, et le moyen du chapelet, eh bien, c'est un moyen aussi privilégié pour entrer dans cette contemplation du visage du Christ. Deuxième donc sous-chapitre, Marie modèle de contemplation. Dans cette contemplation, eh bien, la première qui nous trace la route, c'est la Vierge Marie. La contemplation du Christ trouve en Marie son modèle indépassable. Le visage du Fils lui apparaît à titre spécial. C'est dans son sein qu'il s'est formé, prenant aussi d'elle une ressemblance humaine qui évoque une intimité spirituelle assurément encore plus grande. Personne ne s'est adonné à la contemplation du visage du Christ avec autant d'assiduité que Marie. Déjà à l'Annonciation, lorsqu'elle conçoit du Saint-Esprit, les yeux de son cœur se concentrent en quelque sorte sur lui. Au cours des mois qui suivent, elle commence à ressentir sa présence et à pressentir la physionomie. Lorsque, enfin, elle lui donne naissance à Bethléem, ses yeux de chair se portent aussi tendrement sur le visage de son fils, tandis qu'elle l'enveloppe de l'ange et le couche dans une crèche. À partir de ce moment-là, son regard, toujours riche d'un étonnement d'adoration, ne se détachera plus de lui. Ce sera parfois un regard interrogatif, comme dans l'épisode de sa perte au temple. Un moment aussi donc d'épreuve que va vivre la Vierge Marie, que nous connaissons aussi. « Mon enfant, pourquoi nous as-tu fait cela ?» Ce sera dans tous les cas un regard pénétrant, capable de lire dans l'intimité de Jésus, jusqu'à en percevoir les sentiments cachés et en deviner le choix. L'évangéliste dira aussi donc à la fin de cet épisode que, eh bien, Joseph et Marie ne comprirent pas tous ces événements, ne comprirent pas tout ce que cela voulait dire, mais ils méditaient cela dans son cœur. Voilà la contemplation, méditer dans son cœur, même quand on ne comprend pas. Et le but n'est pas d'essayer de chercher à comprendre, mais à entrer, ben voilà, dans ce que Dieu est en train de faire. Et Dieu nous dépasse toujours. Donc acceptons de nous laisser dépasser et acceptons d'en percevoir quelques lumières que Dieu voudra bien nous donner. Elle le comprendra, ce qu'elle n'a pas compris au moment de cet épisode du recouvrement au temple, eh bien elle le comprendra plus tard, comme juste avant aussi la présentation où le prophète Siméon dit à Marie, un glaive te transpercera l'âme. Et donc, eh bien, au pied de la croix, elle a pris aussi toute la réalisation de cette parole, que peut-être elle n'avait pas compris dans toute sa profondeur, et non seulement au pied de la croix, mais même après. Donc, nous voyons, la première chose, c'est que Marie n'essaye pas de vouloir tout comprendre. Marie est plutôt dans l'accueil. Elle accueille le mystère de Dieu qui se révèle à elle. Encore une fois, même à l'Annonciation, être mère de Dieu ne sait pas ce que tout cela comprend. Elle dit, comment pourrais-je être mère? Je ne connais pas d'homme. Eh bien, la puissance du Très-Haut te prendra sous son ombre et tu vas concevoir un fils par la force de l'Esprit-Saint, par la puissance du Saint-Esprit. Et donc, Marie ne comprend pas exactement, mais elle laisse le Seigneur agir, qu'il me soit fait selon ta parole.
Donc la première chose que nous devons aussi, eh bien, recevoir de Marie, hein, comme mère et éducatrice dans la foi, c'est cette obéissante, confiante à la parole de Dieu, se laisser conduire par le Seigneur dans la confiance et dans l'amour. Hein. Le Seigneur, lui, il sait ce qu'il fait et accepter d'être nous aussi quelque part un peu dans la nuit. Hein. Mais en même temps, ce n'est pas une nuit qui nous coupe de Dieu, au contraire, c'est une nuit qui nous met dans la communion avec lui, où nous lui laissons les rênes. À partir de ce moment-là, son regard, toujours riche d'un étonnement d'adoration, ne se détachera plus de lui. Ce sera parfois un regard interrogatif, comme dans l'épisode de sa perte au temple, « Mon enfant, pourquoi nous as-tu fait cela ?» Ce sera dans tous les cas un regard pénétrant, capable de lire dans l'intimité de Jésus jusqu'à en percevoir les sentiments cachés et en deviner le choix. Comme à Cana, en d'autres occasions, ce sera un regard douloureux, surtout au pied de la croix, où il s'agira encore, d'une certaine manière, du regard d'une femme qui accouche, puisque Marie ne se limitera pas à partager la passion et la mort de son fils unique, mais qu'elle accueillera dans le disciple bien-aimé un nouveau fils qui lui sera confié. Au matin de Pâques, ce sera un regard radieux en raison de la joie de la résurrection, et enfin un regard ardent lié à l'effusion de l'Esprit-Saint le jour de la Pentecôte. Donc on peut voir à travers ces épisodes que nous rappellent aussi et qui nous sont mentionnés dans les mystères du rosaire, eh bien, nous pouvons nous mettre vraiment à l'école de Marie. Et c'est ce que nous invite le pape Jean-Paul II, et ainsi avec elle, eh bien, entrer dans la profondeur du mystère chrétien, de notre vie chrétienne. Une vie, encore une fois, de communion avec le Christ et de nous laisser pénétrer par le regard de Jésus. Alors la particularité aussi de la prière du chapelet, les méditations des mystères du rosaire, c'est de nous faire entrer aussi dans les souvenirs de Marie. Les souvenirs de Marie. Marie vit en gardant les yeux fixés sur le Christ, et chacune de ses paroles devient pour elle un trésor. Elle retenait tous ces événements et les méditait dans son cœur. Comme on le disait tout à l'heure, donc sans forcément tout comprendre, mais elle méditait ces événements. Ce n'est pas uniquement les paroles qui lui étaient dites, mais c'est l'événement lui-même. Donc des fois aussi dans notre vie, nous voyons des événements que nous ne comprenons pas toujours, eh bien nous devons aussi les placer sous le regard de Dieu, ces événements, et puis c'est les méditer aussi dans notre cœur et laisser le Seigneur venir aussi nous éclairer. Encore une fois, des événements qui peuvent être joyeux, qui peuvent être lumineux, douloureux, glorieux, selon aussi le type d'événement de notre vie. Les souvenirs de Jésus imprimés dans son esprit l'ont accompagné en toutes circonstances, l'amenant à parcourir à nouveau en pensée les différents moments de sa vie aux côtés de son Fils. Ce sont ces souvenirs qui, en un sens, ont constitué le rosaire qu'elle a constamment récité au long des jours de sa vie terrestre. Alors là, comment Marie a récité ces mystères du rosaire? Bien sûr que Marie n'avait pas la prière du chapelet, comme nous on l'a de manière instrumentale aujourd'hui. Mais ce que veut dire le pape ici, c'est que Marie, eh bien, a vécu de ses souvenirs, de ses épisodes. Elle a médité chacun de ces mystères que nous aussi nous méditons à travers le rosaire. Et en cela, donc, elle a constamment aussi, d'une certaine manière, répété dans son cœur, récité au long de ses jours de sa vie, ces mystères terrestres. Pensons au moment de l'Annonciation, comment Marie a pu oublier un seul jour cet événement de l'Annonciation où elle est devenue mère de Dieu. La visitation à sa cousine Élisabeth, la naissance à Bethléem, etc. Donc tous ces événements, Marie les gardait dans son cœur, les récitait d'une certaine manière, les repassait dans son cœur chaque jour. Et maintenant encore, parmi les chants de joie de la Jérusalem céleste, les motifs de son action de grâce et de sa louange demeurent inchangés.
Donc, tous ces événements, c'est pas des événements uniquement pour sa vie terrestre, nous le savons. C'est des événements qui rejoignent le mystère de Dieu, le mystère du salut. Et bien, oui, au ciel, quelque part, la Vierge Marie continue, dans la gloire aussi, eh bien, à reprendre chacune de ces événements, hein, et comme une action de grâce envers le Seigneur, pour tout ce que le Seigneur a fait et tout ce que le Seigneur nous prépare aussi. Ce sont eux, donc ces événements, qui inspirent son attention maternelle envers l'Église en pèlerinage, dans laquelle elle continue à développer la trame de son récit d'évangélisatrice. Marie propose sans cesse aux croyants les mystères de son Fils avec le désir qu'ils soient contemplés, afin qu'ils puissent libérer toutes leurs forces salvifiques. Lorsqu'elle récite le rosaire, la communauté chrétienne se met en syntonie avec les souvenirs et le regard de Marie. Donc ça, c'est très beau. Hein, c'est chaque fois que nous prions le chapelet, les mystères du rosaire, eh bien, nous entrons aussi dans ce souvenir avec le regard de Marie. Le rosaire, prière contemplative. C'est précisément à partir de l'expérience de Marie que le rosaire est une prière nettement contemplative. Privé de cette dimension, il en serait dénaturé, comme le soulignait déjà le pape Paul VI, qui disait « Sans la contemplation, le rosaire est un corps sans âme, et sa récitation court le danger de devenir une répétition mécanique de formules et d'agir à l'encontre de l'avertissement de Jésus. Quand vous priez, ne rabâchez pas comme les païens. Ils s'imaginent qu'en parlant beaucoup, ils se feront mieux écouter. Par nature, la récitation du rosaire exige que le rythme soit calme et que l'on prenne son temps, afin que la personne qui s'y livre puisse mieux méditer les mystères de la vie du Seigneur, vue à travers le cœur de celle qui fut la plus proche du Seigneur, et qu'ainsi s'en dégagent les insondables richesses. » Donc ça, c'était une citation de l'exhortation du pape Paul VI, Marialis Cultus, donc le culte marial, donné en 1974. Donc le pape Paul VI, eh bien, nous invitait justement aussi à méditer déjà les mystères du rosaire, non pas seulement réciter des « Je vous salue Marie » les uns après les autres, le plus rapidement possible. Hein. Mais des fois, c'est un peu ce qu'on reproche à cette prière, les reproches qu'on peut entendre. « Ah oui, c'est une prière qui voilà, nous répétitive, qui nous fait rabâcher. » Ben non, la prière du rosaire n'est pas là pour nous faire entrer dans une formule, hein, et de prière qui soit aussi voilà, comme du rabâchage et qui soit faite à toute vitesse pour qu'on puisse passer après à autre chose. Mais en même temps, bien voilà, cette prière, eh bien, elle nous aide, au contraire, si on la vit vraiment, à entrer dans, ben, voilà, dans cette dimension contemplative, hein, comme on l'a vu. Il convient de nous arrêter sur la pensée profonde de Paul VI, pour faire apparaître certaines dimensions du rosaire qui en définissent mieux les caractères propres de contemplation christologique. Se souvenir donc des événements avec Marie, c'est se souvenir du Christ, hein, du mystère du Christ et de la vie du Christ avec Marie. La contemplation de Marie est avant tout le fait de se souvenir, comme on l'a vu. Il faut cependant entendre ces paroles dans le sens biblique de la mémoire, dans la racine « sakar », qui rend présent les œuvres accomplies par Dieu dans l'histoire du salut. La Bible est le récit des événements salvifiques qui trouvent leur sommet dans le Christ lui-même. Ces événements ne sont pas seulement un hier, ils sont aussi l'aujourd'hui du salut. Et rappelons aussi, en parlant de ces souvenirs des événements, que c'est même un commandement du Seigneur pour le peuple d'Israël, de ne pas oublier ce que le Seigneur a fait avec les pères en libérant Israël de l'esclavage d'Égypte.
tu méditeras ces paroles dans ton cœur, hein, et tu les répéteras à tes fils. Hein. Et donc, voilà, ces souvenirs sont aussi des souvenirs actuels. Ils sont l'aujourd'hui du salut. Cette actualisation se réalise en particulier dans la liturgie. Ce que Dieu a accompli il y a des siècles ne concerne pas seulement les témoins directs des événements, mais rejoint par son don de grâce l'homme de tous les temps. Cela va aussi, d'une certaine manière, pour toute autre approche de dévotion concernant ces événements. En faire mémoire, dans une attitude de foi et d'amour, signifie s'ouvrir à la grâce que le Christ nous a obtenue par ses mystères de vie, de mort et de résurrection. Rappelons aussi que l'Eucharistie est un mémorium. Nous faisons mémoire, et Jésus lui dit aussi à l'institution de l'Eucharistie, « Faites ceci en mémoire de moi ». Mais ce n'est pas donc ce souvenir, revenir sur un souvenir du passé. C'est aussi vivre de l'actualisation du mystère du salut. Parce que la liturgie, le rite proprement dit, hein, le rite extérieur, bien c'est justement, si c'est un rite, c'est de se répéter. Hein, donc il n'y a pas à ajouter du nouveau. Hein, c'est un rite qu'on répète, mais en même temps, eh bien, il rend présent le mystère actuel du salut. En particulier, bien sûr, dans le rite de l'Eucharistie. Hein, la prière de l'Eucharistie, évidemment, et nous met au centre du mystère du salut, puisque nous recevons le corps et le sang du Christ livrés pour nos péchés, pour nous délivrer du péché et pour nous introduire dans l'alliance nouvelle et éternelle. Et donc, et vivre de cette communion avec le Christ présent aujourd'hui. Donc, c'est particulièrement fort pour nous dans le mystère de l'Eucharistie. Mais c'est vrai pour tous les événements du salut. Ce qui s'est passé il y a 2000 ans, ou 2023, ou 25 ans, eh bien, se réalise pour nous aujourd'hui. C'est un mystère qui doit s'incarner dans notre vie. C'est pourquoi, tandis qu'il faut rappeler avec le Concile Vatican II que la liturgie qui constitue la réalisation de la charge sacerdotale du Christ et le culte public est le sommet vers lequel tend l'action de l'Église et en même temps la source d'où découle toute sa force. Donc le sommet est la source. Il convient aussi de rappeler que la vie spirituelle n'est pas enfermée dans les limites de la participation à la sainte liturgie. Le chrétien, appelé à prier en commun, doit néanmoins aussi entrer dans sa chambre pour prier son Père dans le secret. Donc ça, c'est toute l'articulation entre la prière personnelle et la prière communautaire. Donc le chrétien doit néanmoins aussi entrer dans sa chambre pour prier son Père dans le secret et doit même, selon l'enseignement de l'apôtre, prier sans relâche. Avec sa spécificité, le rosaire se situe dans ce panorama multicolore de la prière incessante. Et si la liturgie, qui est l'action du Christ et de l'Église, est l'action salvifique par excellence, le rosaire, en tant que méditation sur le Christ avec Marie, est une contemplation salutaire. Nous plonger en effet de mystère en mystère dans la vie du Rédempteur fait en sorte que ce que le Christ a réalisé et ce que la liturgie actualise soit profondément assimilé et modèle notre existence. Donc le rôle du rosaire, eh bien, c'est justement de nous aider à assimiler ce mystère du salut et aussi de nous faire que ce mystère du salut bien s'incarne aussi dans notre vie. Enfin, donc, un dernier aspect pour conclure notre émission de cette semaine, hein, c'est aussi, avec Marie, apprendre le Christ, hein, nous mettre à l'école, on peut dire, hein, à l'école et à l'écoute, hein, du Christ. Le Christ qui est avant tout le maître, hein, dont nous sommes les disciples, le révélateur aussi, et la révélation. Le Christ est le maître par excellence, le révélateur et la révélation.
Il ne s'agit pas seulement d'apprendre ce qu'il nous a enseigné, mais d'apprendre à le connaître lui. Et quel maître en ce domaine serait plus expert que Marie ? S'il est vrai que du point de vue divin, l'Esprit est le maître intérieur et qui nous conduit à la vérité tout entière sur le Christ, parmi les êtres humains, personne mieux qu'elle ne connaît le Christ. Nul autre que sa mère ne peut faire entrer dans une profonde connaissance de son mystère. Le premier des signes accomplis par Jésus, qui est la transformation de l'eau en vin, aux noces de Cana, nous montre justement Marie en sa qualité, on pourrait dire, de maîtresse spirituelle, lorsqu'elle invite les servants à suivre les instructions du Christ. Elle nous rappelle que le Christ est notre maître et que nous devons le suivre aussi. Nous pouvons penser qu'elle remplit cette fonction auprès des disciples après l'ascension de Jésus, quand elle demeura avec eux dans l'attente de l'Esprit-Saint et qu'elle leur apporta le réconfort dans leur première mission. Cheminer avec Marie à travers les scènes du rosaire, c'est comme se mettre à l'école de Marie pour lire le Christ, pour en pénétrer les secrets, pour en comprendre le message. Voilà, donc nous concluons ainsi notre émission. Nous voyons que voilà, cette lettre est vraiment une belle méditation et nous aide aussi à redécouvrir peut-être cette prière, cet exercice spirituel, hein, qui est le mystère aussi du rosaire, cette récitation du rosaire. Donc bien voilà, prions le chapelet, prions avec Marie, entrons dans cette contemplation pour nous du mystère du salut et prions aussi à toutes les intentions du cœur de Marie, hein, pour ce monde, en particulier la conversion des pécheurs. On sait que Marie a donné cette prière justement comme une arme spirituelle aussi contre les attaques du démon, et voilà, des attaques du démon qui cherchent à perdre les âmes. Donc prions ensemble les uns pour les autres et faisons monter ensemble notre louange, notre prière, notre contemplation vers celui qui est notre Sauveur, le Christ. Bonne semaine à vous tous, chers auditeurs, et puis nous retrouverons donc la semaine prochaine. Nous continuerons à parcourir ensemble cette lettre magnifique, hein, cette lettre apostolique, Rosarium Virginis Mariae. À très bientôt.

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1: Le 13 juillet 1917, les trois pastoureaux eurent une vision qui leur montra une scène de grande désolation. Ils virent le Saint-Père traversant une ville à moitié en ruine. Il était tremblant, il marchait d'un pas vacillant, il était affligé de souffrance et de peine, il priait pour les âmes des cadavres qu'il trouvait sur son chemin. On a l'habitude de commenter cette vision comme une annonce des crimes et des persécutions contre l'Église commis par des États communistes athées. Cette lecture a été confirmée par sœur Lucie elle-même dans une lettre envoyée au pape Jean-Paul II en 1982. La troisième partie du secret se réfère aux paroles de Notre-Dame. Si l'on écoute mes demandes, la Russie se convertira et on aura la paix. Sinon, elle répandra ses erreurs à travers le monde, provoquant des guerres et des persécutions contre l'Église. Les bons seront martyrisés, le Saint-Père aura beaucoup à souffrir, plusieurs nations seront anéanties. Il n'est nullement question de mettre en doute cette lecture. Toutefois, rien n'interdit de la nuancer, car le propre de toute vision prophétique est de projeter sur un même plan des événements éloignés en temps. Les crimes que les petits bergers ont aperçus sont aussi bien ceux de la Russie soviétique que de l'Allemagne nazie. Ils illustraient aussi bien l'annonce de la Seconde Guerre mondiale que de la domination communiste sur une grande partie de l'Europe. Cette vision de désolation est introduite dans le récit de sœur Lucie par cette formule « Nous vîmes dans une lumière immense qui est Dieu », expression que l'on retrouve dans une note inscrite par la religieuse dans son journal intime et que l'on peut dater des années 1930. « Je vois dans la lumière intense qui est Dieu, la terre ébranlée, tremblée devant le souffle de sa voix, des villes et des villages ensevelis, rasés, engloutis, des foules de gens sans défense. » Je vois des cataractes au milieu des coups de tonnerre et des éclairs, les fleuves et la mer qui débordent et inondent tout, et les âmes dorment du sommeil de la mort. Les hommes continuent à provoquer guerre, invasion, destruction et mort. Lucie décrivait sous forme d'un cataclysme universel les désastres de la Seconde Guerre mondiale qu'elle nomma explicitement dans une lettre de juin 1939 « Dieu est mécontent ». Il lève le bras de sa miséricorde qui protégeait la terre et laisse le monde en proie à un châtiment comme il n'y en a jamais eu. Horrible, horrible. Non seulement, il n'y a pas dans une vision prophétique de dimension temporelle, mais en plus, toutes les images sont projetées dans le présent. Ce qui fait qu'en 1917, au moment où l'humanité entière priait pour la paix et attendait la fin des hostilités, les trois petits bergers vivaient les atrocités de la future guerre et des conflits divers qu'elle allait engendrer. Ainsi, plusieurs jours après cette vision, il arrivait à Jacinthe de trembler de peur. Lucie lui demandait alors quelle était la raison de sa frayeur, et sa petite cousine lui répondait « Je pense à cette guerre qui va venir, à tous les gens qui vont mourir et qui vont aller en enfer. Quel dommage! S'il cessait d'offenser Dieu, il n'y aurait pas de guerre et il n'irait pas en enfer ?» La petite fille avait compris que l'annonce de cataclysmes futurs n'était pas une fatalité et qu'il appartenait aux hommes de s'en prévenir. Que pouvait-il faire pour éloigner d'eux le châtiment divin? Une lecture rapide des écrits de sœur Lucie pourrait laisser penser qu'il suffirait de consacrer la Russie au cœur immaculé de Marie ou de pratiquer la dévotion des cinq premiers samedis du mois. Cela serait une grave erreur et réduirait ses prières à de simples formules magiques. Sœur Lucie, dans son troisième mémoire, affirmait que ces pratiques exécutées au Portugal n'avaient pu éloigner la Deuxième Guerre mondiale parce qu'elles n'étaient pas accompagnées de contrition ni de conversion. Le danger d'une catastrophe mondiale est malheureusement toujours d'actualité. Il ne doit pas nous terroriser, mais doit nous réveiller de notre torpeur et susciter en nous un changement de vie et une vraie conversion.
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1: Le troisième secret de Fatima présente d'une façon saisissante, dans une vision apocalyptique, la fin tragique d'un pape. Le Saint-Père, suivi d'évêques, de prêtres, de religieux, traverse une ville en ruine et côtoie de nombreux cadavres. Puis il gravit une montagne escarpée, présentant à son sommet une croix en bois brut. Quand la procession eut fini son ascension, tous les participants sont blessés mortellement par des flèches ou par des balles provenant d'une arme à feu. Le premier tué est le pape. Il serait hasardeux de vouloir donner une signification à tous les détails de cette vision. Toutefois, on peut interpréter les flèches comme les multiples attaques contre l'Église, et quant à l'arme à feu, comment ne pas penser à l'attentat visant Saint Jean-Paul II le 13 mai 1981, jour anniversaire de la première apparition de Notre-Dame à Fatima. Celui-ci fut persuadé que la Sainte Vierge l'avait miraculeusement protégé et avait ainsi fait dévier le cours de l'histoire en donnant une fin plus heureuse à la vision prophétique confiée au petit berger. Lors d'un passage à Rome de l'évêque de Léria, Jean-Paul II lui remit le projectile resté dans la Jeep après l'attentat pour qu'il soit gardé dans le sanctuaire de Fatima. Sur l'initiative de l'évêque, la balle fut enchâssée dans la couronne de la statue de Notre-Dame. Cette lecture événementielle du troisième secret de Fatima, toute pertinente qu'elle soit, n'épuise pas le sens de cette vision. Le pape, gravissant la montagne, peut représenter tous les souverains pontifes, particulièrement ceux du XXe siècle. Ils ont partagé la souffrance de leurs contemporains, victimes de la violence aveugle de la guerre, de la persécution et de la discrimination. Ils ont marché en tête de l'Église comme pasteurs de tous les fidèles au milieu de terribles difficultés. Jacinthe fut bouleversée par cette vision, comme elle l'avait été par la représentation de l'enfer. Bien longtemps après, ces images de terreur lui revenaient à l'esprit, et c'était pour elle une motivation pour prier ou offrir un sacrifice pour le Saint-Père. C'est peut-être pour cette raison qu'elle seule bénéficia de visions supplémentaires concernant le pape. L'une d'elles eut lieu un début d'après-midi près du puits des parents de Lucie, aux heures de la sieste. Sœur Lucie rapporta dans son troisième mémoire cette révélation réservée à sa petite cousine. Jacinthe était assise sur les dalles du puits. François et moi, nous cherchions du miel sauvage dans un roncier situé sur un rocher qui se trouvait là. Jacinthe me demanda « N'as-tu pas vu le Saint-Père ?» Je lui répondis que non. Elle ajouta « Je ne sais comment cela s'est fait. J'ai vu le Saint-Père dans une très grande maison, agenouillé devant une table, la tête dans les mains et pleurant. Au dehors, il y avait beaucoup de gens et certains lui jetaient des pierres, d'autres le maudissaient et lui disaient beaucoup de vilaines paroles. Pauvre Saint-Père, nous devons beaucoup prier pour lui. » Jacinthe ne devait avoir qu'une idée assez vague du rôle du pape, et ses informations sur sa personne devaient être bien réduites. Elle devait ignorer où il demeurait, puisqu'une fois, elle s'étonna qu'il ne fût pas encore venu à Fatima. Un jour, deux prêtres demandèrent aux enfants de prier pour le pape, tout en leur expliquant qui il était. Jacinthe demanda alors, en aparté, à Lucie, si la personne dont parlaient les prêtres était bien celle qu'elle avait vue pleurer. Ayant obtenu confirmation, elle s'exclama « Tu vois, je ne me suis pas trompé. Il faut beaucoup prier pour lui. » Elle aurait bien aimé rendre publiques ses visions sur le pape afin d'encourager ses proches à prier pour lui, mais Lucie s'y opposa, décrétant que ce qu'elle avait vu faisait partie du secret et que si elle en parlait, il faudrait alors tout révéler. Jacinthe humblement répondit « C'est bien. » Alors, je ne dirai rien. Les trois petits bergers de Fatima, et plus spécialement Jacinthe, nous apprennent à aimer le pape, le pasteur de l'Église universelle, avoir compassion de lui dans sa marche difficile, au milieu de nombreuses difficultés, et de bien prier pour lui.
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Il nous est dit plus d'une fois dans l'Évangile que Marie méditait les événements qu'elle vivait, qu'elle les méditait dans son cœur. Car la Sainte Vierge est vraiment une femme qui savait écouter, ruminer. Nous savons que les femmes savent prendre davantage de temps, justement, pour écouter, pour laisser grandir le bébé dans leur ventre, pour le faire marcher, pour lui apprendre à être propre, à manger, à obéir, à prier. La femme, plus facilement, sait prendre son temps, alors que l'homme a tendance à vouloir aller trop vite. Eh bien, Marie a fait cela avec Jésus. Elle a fait cela pour comprendre le mystère de son fils. Comment se fait-il que les mages soient venus de si loin pour le vénérer? Comment se fait-il que mon enfant prie si bien, qu'il parle si bien de son père, qu'il raconte de si belles paraboles? Oh, elle ne comprenait pas tout. Il y a un passage de l'Évangile que nous aimons bien. Quand Jésus a fait sa fugue à Jérusalem,

faut accepter, comme Marie, de prendre du temps, de laisser le temps faire son œuvre pour que nous comprenions un peu plus ce que le Seigneur veut faire de nous. D'ailleurs, c'est seulement après la résurrection que Marie a réalisé qu'elle avait formé dans son ventre le corps de Dieu lui-même. Elle a réalisé que son fils, qu'elle avait aimé, bercé, soigné pendant des années, c'était Dieu en personne, qu'elle avait nourri de son lait le corps de Dieu. Quelle admiration alors elle a eue pour son fils. Elle comprenait enfin que son fils était Dieu en personne, Dieu venu sur terre. Alors que Marie nous aide à prendre notre temps pour méditer l'Évangile, ne soyons pas étonnés de ne pas comprendre les choses tout de suite. Nous ne sommes pas le bon Dieu, nous n'avons pas une intelligence divine. La Sainte Vierge elle-même a mis du temps à comprendre tout le mystère de son Fils. Et nous devons lui demander justement de nous aider à être patients, à ne pas nous étonner de ne comprendre qu'à un certain moment des choses que nous aurions dû comprendre beaucoup plus tôt, ou bien d'avoir oublié ces choses-là et de les retrouver après quelques années. C'est ça la vie humaine. Nous ne sommes pas des anges qui ont décidé en une seconde ce qu'ils devaient devenir. Non, nous sommes des êtres besogneux qui vivent avec des horloges. Il faut accepter que le temps fasse son œuvre. Demandons à la Très Sainte Vierge cette grâce de ruminer l'Évangile. Et ruminer, c'est prendre du temps. Vous savez que les vaches font 70 fois le mouvement de rumination pour transformer l'herbe qu'elles sont allées chercher dans leurs panses et la digérer avant de l'envoyer dans leur estomac. Oui, Vierge Marie, Vierge de la méditation, Vierge de l'oraison, apprends-nous à ruminer longuement la parole de Dieu, à nous en pénétrer longuement afin qu'elle porte du fruit.

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Relisons aujourd'hui un passage de l'Évangile selon saint Matthieu au chapitre 12. Comme Jésus parlait encore aux foules, voici que sa mère et ses frères se tenaient tout dehors, cherchant à lui parler. Quelqu'un lui dit, « Ta mère et tes frères sont là dehors, qui cherchent à te parler. » Et Jésus de répondre, « Qui est ma mère et qui sont mes frères ?» Puis, étendant la main vers ses disciples, il dit, « Voici ma mère et mes frères. » Car celui qui fait la volonté de mon Père, qui est aux cieux, c'est celui-là qui est pour moi un frère, une sœur et une mère. C'est un passage bien connu de l'Évangile qui donne l'impression que Jésus n'aime pas tellement sa maman et sa famille. Non, Jésus veut montrer que la fraternité qui se réalise à l'intérieur d'une communauté chrétienne est une communauté unie par des liens très forts. On devient vraiment frère et sœur quand on a le même Jésus, le même Sauveur, le même Dieu, comme pôle d'attraction. Et puis, tout compte fait, Jésus fait un grand éloge de sa maman, mine de rien. Parce que s'il y a bien quelqu'un qui a fait la volonté de Dieu, qui a écouté la parole de Dieu et qui l'a observée, c'est la Vierge Marie. Mais les chrétiens, en méditant cet évangile, ont réalisé qu'il y avait une vérité sous-jacente à cet épisode de l'évangile, à savoir que nous sommes tous en quelque sorte les mamans de la Vierge Marie. Celui qui fait la volonté de Dieu, c'est comme s'il était ma mère, c'est-à-dire qu'il y a une ressemblance profonde entre la Vierge Marie et chacun d'entre nous, puisque nous aussi, nous sommes habités par Jésus, comme la Vierge a été habitée par son enfant pendant les 9 mois qu'elle le portait dans son ventre. Et que nous aussi, nous pouvons travailler à faire grandir ce Jésus dans notre cœur. Quand nous nous ouvrons à son action, quand nous laissons l'Esprit Saint dilater notre cœur pour que le Seigneur Jésus puisse y régner davantage, nous faisons grandir Jésus en nous. Il y a une espèce de quasi-incarnation de Jésus dans notre cœur. Nous pouvons dire de plus en plus, ce n'est plus moi qui vis, c'est Jésus qui vit en moi. Et la Sainte Vierge nous aide à ne pas mettre de résistance à cette invasion. Tu te plains parfois d'être seul, mais Jésus est là. Et il ne demande qu'à prendre toute la place. Toi aussi, tu es temple de Dieu, arche d'alliance. Laisse-toi envahir par mon Jésus. Voilà une façon de vivre notre dévotion mariale. Et lorsque nous allons communier, Jésus nous demande de prendre du temps, de nous laisser envahir par sa présence, par l'Esprit Saint qu'il veut répandre dans notre cœur. La Sainte Vierge elle-même a communié bien souvent, puisqu'elle a été accueillie par l'apôtre bien-aimé. Plus d'une fois, elle a communié des mains de saint Jean, et quand elle communiait, elle demandait à Jésus de prendre de plus en plus possession de son cœur, car elle avait beau être pleine de grâce depuis longtemps, depuis toujours, de communion en communion, la Sainte Vierge était de plus en plus remplie, envahie par l'Esprit Saint que ne demandait qu'à répandre dans le cœur de sa maman. Voilà, prenons le temps, lorsque nous avons communié, de nous laisser envahir par Jésus. Jésus, remplis-moi de l'Esprit qui est en toi. Rends mon cœur semblable au tien.

autre. Je reconnais que ce chant n'est pas d'aujourd'hui, mais il chante une réalité très belle, qu'à force de laisser le Seigneur envahir notre cœur y régner, nous devenons de plus en plus semblables à lui-même. Son cœur prend possession du nôtre et notre cœur devient ardent et brûlant d'amour comme le sien. Que la Sainte Vierge nous aide à aller vers lui avec cette confiance. Que la Sainte Vierge nous aide à nous laisser envahir par Jésus comme elle s'est laissée envahir elle-même, non seulement pendant sa grossesse, mais pendant toute sa vie.

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Le Seigneur mettra en lumière ce qui est caché dans les ténèbres, et il rendra manifestes les intentions des cœurs. 1 Corinthiens 4, 5.

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Pourquoi, mes chers auditeurs, Marie est-elle notre plus beau modèle de vie chrétienne, de sainteté ? Eh bien, tout simplement, vous le savez, parce qu'elle a été et sera toujours celle qui a aimé le plus Jésus et qu'il aime encore le plus. Elle est la première du club des fans de Jésus, car les chrétiens, ce sont ceux qui sont entichés de Jésus. Ce n'est pas d'idolâtrie, parce qu'ils ont reconnu en lui leur sauveur et leur Dieu. Eh bien, la Sainte Vierge a été la première à connaître l'existence de Jésus, et pour cause, elle lui a donné naissance. Et puis ensuite, elle pensait tout le temps à lui, comme une maman pense tout le temps à son enfant. Mais ce n'était pas un amour possessif. Elle a laissé Jésus être lui-même et réaliser sa mission. Sa joie, c'était de le regarder. Combien de fois elle a dû le regarder discrètement en train de prier quand il était adolescent. Elle était en admiration devant la façon dont Jésus priait son Père. Marie a de plus en plus compris l'intimité formidable qui existait entre Jésus et son Dieu. Et puis on peut penser que Jésus a commencé à raconter quelques paraboles qu'il avait inventées à Nazareth. Des paraboles qu'il raconte durant son ministère, il les a mijotées lorsqu'il vivait à Nazareth pendant 30 ans. Et puis après sa résurrection, elle vivait toujours avec lui. Elle savait qu'il était dans son cœur. Eh bien, nous aussi, si nous sommes vraiment chrétiens, nous savons qu'il y a un grand amour dans notre vie. Un homme qui est en même temps notre sauveur et notre Dieu. Et prier, c'est rejoindre Jésus dans son cœur, en train de prier. Et quand on sort de chez soi, eh bien, on n'y va pas tout seul, dans la rue ou dans sa voiture. On est avec Jésus. Et si on rencontre quelqu'un, on sait que c'est avec Jésus qu'on va rencontrer cette personne, l'écouter, lui parler. Et puis que Jésus est également dans le cœur de cette personne, en train de faire du bon travail. Et on lui demande de faire du bon travail dans cette personne qui nous semble un peu bizarre. Et quand nous avons un ennui, nous pensons à offrir un sourire à Dieu, parce que Jésus nous a appris à le faire. Il nous a appris à considérer tout ce qui nous arrive comme un cadeau de Dieu. Et quand je pense à un enfant qui n'a pas encore découvert Jésus, eh bien, je lui demande instamment de se manifester à lui un jour, et je lui fais confiance. Seigneur, c'est ton enfant. Voilà, on vit avec Jésus, par Jésus, pour Jésus. Eh bien, comme la Sainte Vierge est le modèle incomparable, insurpassable de cet amour que l'on peut avoir pour Jésus, on lui demande gentiment de nous aider à l'aimer comme elle l'aime. Ô Vierge Marie, bénis le fruit de tes entrailles, Jésus, que tu nous apprends à aimer. Bénis le fruit de tes entrailles, Jésus, que nous laissons de plus en plus entrer dans notre cœur. Béni sois-tu, béni soit le fruit de tes entrailles, Jésus, que nous voudrions laisser régner davantage dans notre cœur. Oui, Vierge Marie, tu es vraiment le modèle pour tous les hommes et toutes les femmes de tous les temps, le modèle du chrétien.

Celui qui a honte de moi et de mes paroles, le Fils de l'homme aussi aura honte de lui, quand il viendra dans la gloire de son Père. Marc 8, 38.

Mes frères, vous vous êtes déjà rendu compte que dans la vie, on fait souvent des choses auxquelles on ne s'attendait pas. La vie nous déconcerte. On se marie avec quelqu'un qu'on n'imaginait pas comme cela, au point de départ. Ou bien, on ne s'attendait pas à avoir un enfant handicapé, dont on devrait s'occuper très spécialement. Ou bien, un enfant qui a un accident. Un enfant qui a des difficultés scolaires. Oui, au contraire, un enfant surdoué, mais qui a aussi des difficultés scolaires, parce que ces enfants, souvent, ont du mal à accepter de devoir apprendre des leçons. Ils préféreraient apprendre, découvrir les choses par eux-mêmes. Ou bien, on ne s'attendait pas à avoir un mari dépressif, un homme comme ça, dépressif, mais c'était impensable. Ou bien, on ne s'attendait pas à ce que notre enfant épouse une femme qui n'est pas de sa religion, une femme juive, une femme incroyante. On est déconcerté. On ne comprend pas que Dieu nous demande de suivre, d'accompagner des enfants aussi déconcertants. Eh bien, même la Sainte Vierge a connu cela. Rappelez-vous, quand l'enfant a 12 ans, il fait une fugue. Et au bout de 3 jours et de 3 nuits, les parents retrouvent l'enfant Jésus, qui ne s'excuse pas, qui dit, mais papa et maman, je suis ici chez moi, chez mon père, c'est normal que je sois dans le temple de Jérusalem. Et les parents n'en comprirent pas, dit l'Évangile, la réflexion de leur enfant. Donc quand vous ne comprenez pas votre enfant, quand vous êtes dépassé par la réalité de votre enfant, vous ressemblez à la Sainte Vierge et à Saint Joseph. Dans la vie, on ne comprend pas toujours ce que nous avons à faire, ce que nous avons à vivre. Et nous sommes tentés de nous culpabiliser. Non, nous ne sommes pas le bon Dieu. Dans le ciel, on comprend tout. Sur terre, on ne comprend pas tout. Même la Sainte Vierge, pleine du Saint-Esprit, n'a pas compris son fils. Et Jésus, maître en communication, n'a pas réussi à se faire comprendre de sa maman et de son papa. Quel enseignement! La Sainte Vierge doit nous encourager à vivre ce qu'elle a vécu elle-même, l'acceptation du mystère de notre vie, l'acceptation du mystère de nos enfants. Quand vous avez l'impression que vous faites des gaffes avec votre enfant parce que vous ne le comprenez pas bien, ce n'est pas grave, ce n'est pas un péché, c'est votre condition humaine. Dieu conduit le monde de cette façon-là. Il nous donne des responsabilités que nous essayons de vivre le mieux possible, mais bien souvent, nous sommes comme dépassés par cette responsabilité. Il nous semble que nous ne la vivons pas bien. Eh bien, acceptons de la vivre petitement, comme une créature et non pas comme le bon Dieu, comme un enfant qui balbutie la pédagogie qu'il doit employer, qui balbutie les mots qu'il doit sortir pour essayer de se faire comprendre, de se faire obéir. Oh, mes frères, comme c'est beau, la Sainte Vierge, comme c'est beau cette humilité avec laquelle la Sainte Vierge a accepté d'être dépassée par un enfant. Elle sentait que son enfant avait une vie intérieure extraordinaire. Et c'est vrai qu'il était le fils de Dieu en personne. Il priait, il ne confiait pas à sa maman la profondeur de sa vie spirituelle, de sa vie d'intimité avec le Père. La Sainte Vierge ne faisait que la soupçonner. On ne comprend pas un enfant. Il nous dépasse toujours, même s'il n'est pas le bon Dieu en personne. Donc, dans toute éducation, il y a un aspect de mystère qu'on n'arrive pas à décrypter, mais ce n'est pas grave. Et si vous avez l'impression de ne pas comprendre votre enfant, ce n'est pas grave. Le Seigneur le comprend, le Seigneur l'aime, le Seigneur l'accompagne. N'oublions jamais que nos enfants sont d'abord ceux du bon Dieu et que par conséquent, nous devons les lui remettre sans cesse entre ses mains. Seigneur, c'est ton enfant. Tu m'as donné un rôle d'éducateur, c'est vrai, un rôle de parent, mais tu sais bien que je ne peux pas faire ce que toi seul peux faire, transformer son cœur. Vous éduquez un enfant, mais c'est l'Esprit Saint que le Père envoie chez cet enfant qui va le transformer et en faire un saint.

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Dieu, tu gouvernes les peuples avec droiture. Sur la terre, tu conduis les nations. Psaume 66, 5.

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3: Bonjour chers amis, nous sommes dans ce lendemain de Pentecôte. Nous avons déjà bien préparé notre cœur à recevoir l'Esprit Saint. Et puis aujourd'hui, le lundi de Pentecôte, c'est le jour où le pape François a demandé, il y a déjà 3 ans je crois, qu'on fête spécialement Marie, mère de l'Église. Alors c'est maintenant une fête officielle, autrement dit dans l'Église, de pouvoir honorer Marie également comme mère de l'Église. Dans ses nombreux titres, voilà quelque chose qui est un peu nouveau parce que c'est maintenant un peu liturgique, mais pourtant c'est très ancien dans la pensée de l'Église. Il y a de nombreux auteurs spirituels qui ont pu remarquer cela, comment on pouvait appeler Marie mère de l'Église. Alors, je voudrais réfléchir avec vous à ce lien que l'on peut faire entre Marie, l'Église, mais aussi la famille. Comment Marie est, pour ainsi dire, la mère de famille dans cette Église qui est aussi une famille. L'Église est la famille de Dieu. Et donc, ces trois notions d'Église, de famille et de Marie ont tout à fait une sorte de connexion de sens. Quand on prend l'un, peut-être qu'on arrive aussi à l'autre. Quand on part de Marie, on arrive à l'Église, on arrive à la famille. Quand on part de la famille, on peut comprendre cela aussi en termes plus d'Église. Et c'est aussi Marie qui va nous aider à nous sentir enfants de l'Église, comme nous sommes aussi enfants de Marie. L'Église et Marie, c'est un parallèle très très ancien dans la réflexion des chrétiens. Ce sont deux réalités immaculées qui sont une sorte de projection du ciel sur la terre. Marie, c'est cette petite jeune femme tout à fait jeune qui est choisie d'une façon particulière pour une mission particulière. Voilà pourquoi elle a aussi ce privilège d'être dans l'Immaculée Conception, c'est en vue de cette mission. C'est la seule chose qui la distingue de nous, parce que, bien sûr, Marie n'a pas d'autre place que l'humble, la place de l'humble servante, la servante du Seigneur. Et c'est aussi c'est comme cela qu'on peut concevoir la place d'une mère dans une famille, une humble place qui est de se mettre au service de tous les siens. Eh bien, comment d'abord retrouver dans l'Écriture, en bon protestant, vous voyez, on pourrait dire, mais qu'est-ce qui justifie dans l'Écriture ce titre de Marie, mère de l'Église? Parce que là, pour le coup, l'Église et Marie, on est très catholique avec ces deux notions-là. Mais c'est parce que l'Écriture nous engage fortement à considérer cette maternité de Marie, tournée vers l'Église. Il y a 3 textes qui peuvent nous conduire à réfléchir dans ce sens-là. D'abord, la nativité, le mystère de l'incarnation. La nativité est parfaitement racontée dans l'évangile de Luc. Il est clair que Marie est la mère de Jésus. Elle est la mère de Jésus, celui qui va être l'homme de Nazareth, celui qui va être le charpentier, mais aussi le fils de David. Et c'est aussi celui qui se révèle comme le Christ, et même plus que cela, le Fils de Dieu. Et comme on n'a pas 2 personnes, on n'a pas un Christ schizophrène, il faut bien comprendre que le Christ étant une seule personne, Marie ne peut pas être la mère d'une partie de Jésus. Elle ne peut pas être la mère de l'humanité de Jésus. On ne peut pas couper Jésus en morceaux. C'est donc la mère du Christ et c'est la mère de Dieu parce que Jésus est aussi fils de Dieu. C'est pour ça qu'elle reçoit ce titre de mère de Dieu au concile d'Éphèse en 431. Donc c'est très ancien et ça n'a pas donné tellement de problèmes dans toute l'histoire de l'Église. Donc voilà la Vierge dans cette mission particulière qui, dès la nativité, nous apparaît comme celle qui est qui permet la naissance de Dieu dans le monde. C'est vraiment l'incarnation de la parole. La parole s'est fait chair, le Verbe s'est fait chair, et ça, c'est par un engendrement. Il est fils de Dieu, il peut pas naître à l'existence puisqu'il était déjà avant, mais il naît dans le temps. Et c'est ce qu'on appelle un engendrement. Et ça, c'est Marie qui, alors pour le coup, très concrètement, peut recevoir dans son sein un petit embryon qui va devenir Jésus le Christ, fils de Dieu. Elle donne corps au Christ. Alors, ce n'est pas uniquement un fait d'histoire. La nativité, c'est pas simplement...

pas seulement historiés, rentrés dans l'histoire, ils ont aussi quelque chose qui transcende l'histoire. Eh bien, cette maternité de Marie, elle transcende aussi l'histoire. Et elle continue à donner corps au Christ. C'est ce qu'elle réalise particulièrement justement dans l'Église par l'incarnation qui se continue par l'Eucharistie. Ce mystère donc qui fait que Marie est déjà comme la préfigure de l'Église, préfigure de l'Église, parce qu'elle engendre des fils, des filles à la famille humaine, mais aussi au Christ, à cette vie nouvelle dans le Christ par le baptême. Car c'est Jean-Paul II qui dit ça dans Redemptoris Mater, car de même que Marie est au service du mystère de l'incarnation, de même l'Église demeure au service du mystère de l'adoption filiale par la grâce. Oula, ça fait beaucoup de choses, hein, comme c'est très concentré. De même que l'Église, autrement dit, est au service de notre adoption filiale. Nous devenons enfants de Dieu par la grâce du baptême. Et ça, c'est un enfantement qui se vit par l'Église, de même que Marie, elle aussi, est au service de ce mystère de l'incarnation. Voyez comment le sens de l'un se bascule pour l'autre. C'est ça les parallèles que l'on fait dans ces mystères qui sont théologiques, hein, qu'il faut bien toujours tenir ensemble. Alors voilà donc une première raison pour laquelle Marie est bien mère de l'Église à cause de la nativité du Christ. La deuxième raison, c'est une raison plus de fonction peut-être, c'est les noces de Cana qui nous la montrent dans une attitude de mère, dans cette grande sollicitude pour les hommes. Elle est attentive à leurs besoins, à leurs demandes. Et elle se présente devant nous justement comme le porte-parole de la volonté du Fils. Parce qu'elle fait la volonté du Fils. Voilà. Une mère, voyez, finalement, elle obéit à quelque chose qui la transcende, ce qu'on appelle un grand mouvement de vie. Et la Vierge Marie, elle est au service aussi de ce grand mystère de Cana, qui est de continuer à nous donner la grâce, le bon vin de la grâce, et qui nous vient par l'Église et dans l'Église. Enfin, il y a un autre épisode évangélique qui nous aide à comprendre ce mystère de Marie, mère de l'Église. C'est alors au pied de la croix, là c'est la parole de Jésus elle-même qui authentifie cette maternité. Quand il peut dire à Jean, voici ta mère, comme il a dit à Marie, voici ton fils. Alors il crée, Jésus crée par sa parole et par son acte même de salut, parce qu'il est en train de le dire, en train de mourir sur la croix, il est en train de créer ce lien des dorénavant, qui dorénavant et pour les siècles sera un lien de maternité entre Marie et nous-mêmes. Nous-mêmes, bien sûr, à travers Jean. C'est parce que Jésus sait qu'il va mourir, qu'il donne sa vie pour cela, qu'il confie sa mère aux disciples qu'il aimait, et on entend comme à chacun de nous parce qu'il nous aime. Et il ne la laisse pas seule, donc sa mère, il lui donne le disciple qui prend soin de Marie. C'est pour ça que nous accueillons nous-mêmes aussi Marie, comme Marie aussi nous est donnée comme mère. Il y a une réciprocité dans la maternité. La mère n'est pas mère de son enfant sans qu'il y ait une sorte d'évidence pour l'enfant de recevoir cette maternité. C'est une réciproque, comme tous les liens d'amour d'ailleurs. Et qu'est-ce que nous dit l'Église encore de cela, de ce mystère au pied de la croix? De Marie qui devient notre mère au pied de la croix, c'est que c'est aussi l'Église à travers Jean qui est confiée à Marie, et c'est ainsi que Marie devient la mère alors de tous les enfants de Dieu. Est-ce que c'est pas non, c'est bien le rôle d'une mère qui est encore là d'engendrer, de guider, comme le fait l'Église, qu'on appelle aussi une mère, mater et magistra, une mère, mais une mère qui enseigne. Alors nous sommes invités comme Jean à accueillir l'Église comme nous accueillons Marie. Vous voyez encore le catapultage qui se fait entre la réalité de Marie et la réalité de l'Église. Alors nous verrons ensuite ce que veut dire encore
ce concept de Marie de l'Église.

0: Alors, il n'est pas inutile aussi de méditer légèrement du côté de la Sainte Famille, où nous avons là la première église, la petite église, la première église, celle qui est à Nazareth, où nous avons justement la place de la Mère avec Marie. Alors, on a une place aussi particulière avec Joseph. Ça serait encore une autre façon de parler de Joseph comme le gardien de l'église. Comme on dit que Marie est mère de l'Église, on dit de Joseph qu'il est le gardien de l'Église. Et puis il y a bien sûr central le Christ, le Jésus, au centre de cette famille, comme il est au cœur de l'Église. Car quand tu as l'Église, tu as le Christ. Et quand tu rejoins le Christ, tu rejoins aussi l'Église. Voilà comment la Sainte Famille, c'est déjà en tout petit, en début, en prémisse. C'est absolument l'Église qui commence sur la terre, puisqu'on a évoqué ce mystère de l'incarnation comme ce mystère de ce que la famille humaine accueille Dieu, Jésus lui-même en son sein, et ça, c'est le mystère de l'Église. Donc la Sainte Famille, c'est une première Église, avec bien sûr la place éminente de Marie comme mère dans la Sainte Famille. Dans l'Église, il y a un Père. Bien sûr, quand on parle du Père, c'est Dieu le Père. Mais le Père s'est choisi une femme pour être aussi la mère de son Fils et aussi la mère de nous tous. C'est pour ça qu'elle est mère de l'Église. Dans cette Église, en cette famille, la famille de l'Église, parce qu'on peut bien parler de l'Église comme une famille. Une église, c'est une famille, c'est la famille des hommes, c'est la famille de Dieu au milieu des hommes. Et chaque famille, nos familles à nous, les familles chrétiennes, sont comme des petites églises au cœur de ce monde. Alors ça, c'est un concept qu'on trouve chez Saint Jean Chrysostome. C'est assez ancien, c'est quand même le 4e siècle. C'est Saint Jean Chrysostome qui a parlé le premier de la famille comme d'une église domestique, l'église à la maison, la petite église. Il disait, lui, ecclésiola, la petite église. Et Jean-Paul II, en parlant à la famille, dit, famille, deviens ce que tu es, parce que la famille n'est pas une petite chose un peu repliée sur elle-même, elle est appelée à grandir, à devenir, et à fonder aussi d'autres familles. Donc il y a aussi un mystère d'enfantement dans la famille, qui rejoint le mystère de l'enfantement de Marie. Voilà donc, Saint Jean Chrysostome nous dit qu'il faut faire de notre maison une église. Et quand on va faire l'église au cœur de la famille, il y a bien sûr aussi la Vierge Marie qui prend toute sa place. Ce n'est pas simplement au plan liturgique que nous faisons cette petite église, que Marie est là avec nous dans notre petite église. C'est beaucoup plus profond que ça, c'est parce que d'abord, église veut dire appel, le mot grec ecclésia, ça vient de kalein, c'est le verbe qui veut dire appeler. Et c'est parce que la famille appelle, la famille est un appel, elle est une vitrine qui montre comment cette incarnation de Dieu se fait au cœur de chaque famille. Comme aussi au cœur de chaque couple, qui est une image de la Trinité, et que la famille, dans ce sens, est ouverte aux autres. Elle est comme soucieuse du problème des autres, elle est attentive aux joies du monde. C'est ainsi que la famille est vraiment la famille, que l'Église est bien la famille de Dieu dans le monde. Comme chaque petite famille est bien famille de Dieu dans le monde. C'est-à-dire que chaque famille est appelée à être l'église de Dieu dans le monde. Ça, c'est ce que nous affirme Benoît XVI dans Deus Caritas. Alors, on va trouver justement dans l'église, dans la famille, toutes les caractéristiques de la grande église dont on dit, vous savez, c'est dans notre credo, que l'Église est une, sainte, catholique et apostolique. Alors, eh bien, appliquons ces quatre caractéristiques de l'Église à chacune de nos familles. Et nous allons comprendre comment Marie est au cœur de cette quadruple réalité de notre famille, être une famille une, parce que c'est l'unité de nos membres qui est le signe de ce règne de Dieu voulu pour le monde entier et qui nous réunit en un seul corps. Un corps, il faut une tête. Alors, on dit souvent que la tête, c'est le Christ, mais il y a aussi dans une famille une femme qui est la mère, et c'est la Vierge Marie. Elle est la mère de l'unité. C'est souvent par elle que l'on comprend cette urgence de l'unité. Est-ce que ce n'est pas ce que fait une maman dans sa famille quand elle travaille toujours à l'unité de sa famille? Alors, l'Église est aussi sainte. Alors, elle est sainte parce qu'elle est un lieu pour devenir saint, un lieu de sanctification pour chacun. Et là, c'est une tâche de conversion. Alors, Marie, dans la famille, elle peut jouer ce rôle d'être celle qui enseigne chacun à devenir un saint. Elle est la mère des saints, elle nous enseigne comment devenir un saint. L'Église est aussi une sainte, elle est aussi catholique. Alors, catholique, c'est un mot, vous savez, qui en grec veut dire que c'est universel. Elle est ouverte aussi à l'universel. Et elle renvoie en particulier les enfants devenus grands vers tous les hommes. Ça, c'est la mission d'humanisation. Catholique parce que ouverte sur le monde entier. Et la Vierge a ce rôle d'être la mère de l'Église, pour être parce qu'elle est la mère de tous les hommes, et pour être aussi la mère de tous les hommes. Et donc cette catholicité, c'est comme celle qui est devenue la mère de l'humanité. Ève, la première femme, s'appelle la mère des vivants, et ce titre de Ève se dilate dans la personne de Marie pour être, elle, la mère de tous les vivants, la mère de toute l'humanité, dans son Fils, le Christ. Donc cette catholicité, alors on la trouve très bien, on voit bien tous ces lieux où Marie est apparue, elle a toujours été là pour apparaître aux hommes, mais alors à tous les hommes. Elle ne s'est pas spécifiée, elle est de moins en moins spécifique à tel ou tel endroit. Elle est de plus en plus la mère de l'Église, la mère d'une Église catholique étendue au monde entier. Et puis, enfin, il y a cette quatrième caractéristique de l'Église que l'on peut appliquer à la famille, notre famille. C'est l'Église qui est apostolique, comme une famille chrétienne est là pour donner un témoignage irremplaçable de la charité, de l'amour. Et s'il y a un amour aujourd'hui que le monde attend de voir avec impatience, c'est l'amour que l'on vit dans nos familles. Voyez que c'est à la fois porté par la nature de réaliser cela, c'est un véritable apostolat de développer l'amour dans chacune de nos familles. C'est un rôle éminent de la mère de famille. La Vierge qui est là aussi, cette Vierge du bel amour pour nous enseigner à aimer. Et aimer, c'est être dans cet apostolat de la charité qu'il faut manifester au monde. Bien sûr que la charité, c'est faire du bien aux autres, mais c'est aussi révéler le bien suprême qui est Dieu amour lui-même. Voilà le fondement d'un apostolat. L'Église, elle est apostolique parce qu'elle montre cela. Marie est apostolique parce qu'elle est aussi la reine des apôtres. Elle transmet aussi dans chaque famille, par sa maternité, elle transmet cette exigence d'être des apôtres de l'amour. Alors recevons en ce jour, recevons en ce temps qui suit immédiatement la Pentecôte, recevons celle qui était d'ailleurs présente à la Pentecôte pour cela, alors qu'elle avait déjà reçu l'Esprit Saint, mais elle est présente là avec ses apôtres pour être au milieu de l'humanité, à porter ce monde vers plus d'amour et plus de paix. Eh bien voilà le beau rôle d'une mère de famille dans sa famille, c'est d'être justement dans cette fonction de semer l'amour, de semer la paix. Marie, Mère de l'Église, prie pour nous, particulièrement en notre temps.
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1: Le troisième secret de Fatima consiste essentiellement à une vision, celle d'une longue procession d'évêques, de prêtres, de religieux et de laïcs, ayant à sa tête le Saint-Père. Toutes ces personnes, arrivées au sommet d'une montagne escarpée, se font massacrer par un groupe de soldats, pas une n'en ressort vivante. La vision est sinistre et serait désespérée si on nommait sa finale. Au sommet de cette montagne se dresse une grande croix faite de troncs d'arbres. Son aspect est austère, le bois n'est pas travaillé, il a gardé son écorce épaisse et crevassée de chêne liège. Sa présence ne fait qu'augmenter la désolation du site. Pourtant, l'espérance n'est pas absente. Elle est figurée par deux anges qui, suivant les mots mêmes de sœur Lucie, avaient chacun un arrosoir de cristal à la main dans lequel ils recueillaient le sang des martyrs et avec lequel ils irriguaient les âmes qui s'approchaient de Dieu. Cette représentation symbolique n'était pas étrangère à l'esprit des pastoureaux. Ils avaient vu des images de piété représentant Jésus mourant sur la croix avec des anges tenant des coupes pour recueillir le sang qui coulait des diverses plaies de notre Seigneur et qui était répandu pour le salut du monde. Les anges ne conservaient pas ce précieux trésor pour eux. Ils le répandaient sur les fidèles au moyen d'un arrosoir de cristal de contenu inépuisable. Si la forme de cette représentation est classique et pour cette raison compréhensible pour les trois enfants, il y a quand même une nuance très significative. Dans cette vision, la croix est nue. Il n'y a pas de représentant du corps du Christ, et les anges ne recueillent pas le sang de notre Seigneur, mais celui des martyrs. Il est difficile de se représenter la scène. Les anges sont au-dessus de la terre, sous les bras de la grande croix, leur coupe est dressée vers le ciel, et le précieux liquide semblerait donc couler d'en haut, venant du bois de la croix. Ainsi, le sang des martyrs est profondément associé à celui du Christ. Leur sacrifice est accompli en union avec la passion de notre Seigneur. Il ne fait qu'un avec elle. On peut aller plus loin et donner à cette ultime vision un sens eucharistique. On sait que 12 ans plus tard, sœur Lucie eut dans la chapelle du couvent de Tuy une apparition trinitaire. Elle vit le Christ en croix et elle aperçut comme suspendu en l'air un calice et une hostie. Des gouttes de sang provenant des plaies du Christ coulaient sur l'hostie, puis tombaient dans le calice. Le sens de cette vision est clair. C'est par l'Eucharistie que le chrétien reçoit le corps de son Seigneur, qui le transforme jour après jour, afin qu'il devienne de plus en plus uni à son chef. Dans le cas du martyr, c'est son suprême témoignage qui l'associe au Christ. Sa vie devient alors eucharistique, elle se greffe sur l'unique oblation du Christ. En l'an 2000, le cardinal Ratzinger, alors préfet de la Congrégation pour la doctrine de la foi, proposa une interprétation théologique du troisième secret. Pour l'ultime scène, il écrivait « La vie des martyrs est devenue elle-même Eucharistie, incorporée dans le mystère du grain de blé qui meurt et qui devient fécond. Le sang des martyrs est semence de chrétiens, a dit Tertullien. De même que de la mort du Christ de son côté ouvert est née l'Église, de même, la mort des témoins est féconde pour la vie future de l'Église. La vision de la troisième partie du secret, tellement angoissante à ses débuts, s'achève donc sur une image d'espérance. Aucune souffrance n'est vaine, et précisément, une Église souffrante, une Église des martyrs, devient un signe indicateur pour l'homme à la recherche de Dieu. L'expression « signe indicateur » utilisé par le cardinal Ratzinger, ne fait que traduire l'image des anges arrosant du sang des martyrs les âmes qui s'approchent de Dieu. Et si nous recevions cette vision dans la louange et non dans une lugubre lamentation, nous pouvons rendre grâce à Dieu de cette foule de martyrs, connus ou inconnus, qui ont donné leur vie par fidélité à leur Seigneur. Puisons de leur sacrifice la force de vivre en chrétien, en aimant Dieu sans limite, et sans crainte.
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1: Sœur Lucie, rapportant dans son quatrième mémoire l'apparition du 13 juillet 1917, présente à deux moyens donnés par Marie pour éloigner les fléaux prêts à se déverser sur la terre par suite des péchés des hommes. L'un d'eux est la communion réparatrice des premiers samedis du mois. Cette pratique, seulement énoncée le 13 juillet, fut explicitée des années plus tard lors du noviciat de Lucie pour entrer dans la congrégation des sœurs de Sainte Dorothée, la famille religieuse qui l'avait recueillie et instruite à Porto. Elle fut envoyée au couvent de Pontevedra, ville espagnole, située dans la région de la Galice et proche de la frontière nord du Portugal. Le 10 décembre 1925, la cellule de la religieuse s'illumina et apparut la Sainte Vierge, accompagnée de l'enfant Jésus. Notre-Dame prononça ces mots en montrant son cœur immaculé. « Vois, ma fille, mon cœur, entouré d'épines, que les hommes ingrats m'enfoncent à chaque instant par leurs blasphèmes et leurs ingratitudes. Toi, du moins, tâche de me consoler, et dis à tous ceux qui, pendant 5 mois, le premier samedi, se confesseront, recevront la Sainte Communion, réciteront un chapelet et me tiendront compagnie pendant 15 minutes en méditant sur les 15 mystères du rosaire, en esprit de réparation, je promets de les assister à l'heure de la mort avec toutes les grâces nécessaires pour le salut de leur âme. Réserver un jour par mois pour un acte de dévotion particulier n'était pas une pratique nouvelle. Déjà, en 1688, le Christ, apparaissant à Sainte Marguerite Marie, promit à tous ceux qui communieraient les premiers vendredis du mois, 9 fois de suite, le secours de sa grâce à l'heure de leur mort. Conjointement, se développa la pratique de vénérer la Sainte Vierge pendant un certain nombre de samedis. À la fin du XVIIe siècle, le dominicain Jean-François Bernard invitait les fidèles à communier 15 samedis de suite en référence aux 15 mystères du rosaire. Cette pratique fut reprise par le bienheureux Bartolo Longo à la fin du XIXe siècle. Il conservait le même nombre de jours, mais les espaçait, ne gardant que les premiers samedis du mois, lendemain des jours consacrés au Sacré-Cœur. Cette pratique se développa rapidement, avec des variantes sur le nombre, qui se réduisit parfois à 12 ou à 9. Le pape Pie X encouragea cette dévotion, en accordant à ceux qui la suivraient une indulgence plénière. Il voyait en elle une belle expression de la piété envers Marie Immaculée et un acte de réparation des outrages faits à son saint nom et à ses privilèges par des hommes impies. Ainsi, l'apparition de Notre-Dame à Sœur Lucie apparemment n'apportait rien de nouveau. Pire que cela, par le nombre de samedis imposés, qui n'étaient plus que 5, on pourrait penser qu'un laxisme s'installerait au sein d'une pratique ancestrale. Sœur Lucie répondit à cette objection par une lettre envoyée à son confesseur. Elle lui confiait une parole de Jésus qui lui fut intérieurement adressée. « C'est vrai, ma fille, que beaucoup d'âmes commencent, sous-entendu la pratique des 15 premiers samedis du mois, mais peu vont jusqu'au bout, et celles qui persévèrent le font pour recevoir les grâces qui sont promises. Les âmes qui honorent les 5 premiers samedis avec ferveur et dans le but de faire réparation au cœur de ta mère du ciel » me plaisent davantage que celles qui en font 15, en restant tièdes et indifférentes. Autrement dit, ce n'est pas le nombre qui compte, mais la ferveur. De plus, dans cette réponse du Seigneur, le point central de cette dévotion est le désir de consoler Marie et de réparer les fautes commises quotidiennement contre elle, en commençant par ne pas l'offenser soi-même, d'où la confession, d'adorer avec elle Jésus en méditant sur les mystères du rosaire et en recevant la Sainte Communion. Ne réduisons pas le message de Fatima à une liste de pratiques à exercer et de prières à réciter. Sœur Lucie nous invite à aller à l'essentiel, aimer Jésus en honorant dignement sa Sainte Mère.
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À celui qui a, on donnera, et il sera dans l'abondance. À celui qui n'a pas, on enlèvera même ce qu'il a. Matthieu 13, 12.

L'île Bouchard est totalement liée à la fête de l'Immaculée Conception, puisque les enfants, donc le 8 décembre, sont venus prier ici dans cette église. Et donc c'est à partir de ce 8 décembre que la Vierge Marie a donné son message. Et ce matin, nous avons célébré Marie, toute belle, conçue sans péché, préservée du péché originel par une grâce venant déjà de la Pâque de son Fils. Mais peut-être devons-nous approfondir le sens de l'expression « l'Immaculée Conception ». Et donc c'est ce dont je parlerai d'abord. Et ensuite, nous pourrons contempler la foi de Marie. Je disais ce matin dans l'homélie que la pureté de sa foi est immédiatement liée à sa conception immaculée. Et puis nous pourrons nous demander s'il y a un lien entre ce nom donné à Marie, l'Immaculée Conception, et ce nom dont elle se nomme elle-même à Lourdes, à Bernadette. Bernadette lui demandait son nom depuis quelque temps. Et elle a dit « Je suis l'Immaculée Conception ». Et puis ici, elle l'a redit. Et nous pouvons nous demander donc s'il y a un lien avec le vocable aussi Notre-Dame de la Prière. Est-ce qu'il y a un rapport entre le nom de Marie l'Immaculée Conception et le vocable Notre-Dame de la Prière? D'abord l'Immaculée Conception. Donc Marie a été conçue sans péché. Nous croyons donc à sa conception immaculée, mais pourquoi la désigne-t-on comme l'Immaculée Conception? Que l'on dise que Marie est conçue sans péché, pas de problème, nous y croyons, mais pourquoi l'appelle-t-on l'Immaculée Conception? Eh bien, en fait, on l'appelle l'Immaculée Conception sans doute parce que il n'y en a qu'une, et qu'il n'y a jamais eu d'autre conception immaculée que celle de Marie, et parce que cette expression devient comme son nom nouveau. En 1830, avant la définition du dogme, Marie apparaît rue du Bac à Paris et demande à Sainte Catherine Labourée de faire frapper des médailles avec cette inscription « Ô Marie conçue sans péché, priez pour nous qui avons recours à vous ». Marie s'engage elle-même dans cette longue dispute entre les partisans de la conception immaculée de Marie et leurs opposants. Et en 1858, soit 4 ans après la définition du dogme, Marie elle-même dit son nom à Bernadette, après être restée silencieuse pendant plusieurs apparitions sur son identité. « Je suis l'Immaculée Conception ». Terme que Bernadette était incapable d'inventer et qu'elle a retenu par cœur. Elle venait ainsi à Lourdes confirmer le dogme défini par le pape Pie IX après une large consultation des évêques. Pendant des siècles, les chrétiens se sont disputés pour savoir si l'on pouvait dire que Marie avait été conçue sans péché. Dès le début de l'Église et la prise de conscience de la place unique de Marie dans le mystère de la rédemption, les disciples du Christ ont affirmé sa sainteté et sa pureté. Un exemple, saint Éphrem le Syrien, qui a vécu au IVe siècle, il écrit ceci, « Pleine de grâce, toute pure, toute immaculée, toute sans faute, toute sans souillure, toute sans reproche, toute digne de louange, toute intègre, toute bienheureuse, vierge d'âme, de corps et d'esprit, arche sainte, belle par nature, tabernacle sacré, que le Verbe a travaillé de ses mains divines, complètement étrangère à toute souillure et à toute tâche du péché. » Au cours des siècles, on commence à célébrer liturgiquement la fête de l'Immaculée Conception de la Vierge Marie, sans que ça fasse l'unanimité. Saint Bernard, qui était un grand amoureux de la Vierge Marie, s'opposait aux chanoines de Lyon qui célèbrent cette fête.
Et il n'est pas content contre les chanoines de Lyon qui célèbrent la fête de l'Immaculée Conception. De leur côté, alors saint Thomas d'Aquin lui-même s'oppose à cette affirmation de la conception immaculée de Marie. De leur côté, les franciscains s'opposent aux dominicains et croient que Marie a été conçue sans péché. Il faudra du temps et un long travail de l'Esprit Saint dans l'Église pour que peu à peu on arrive à la définition du dogme, préparée en quelque sorte et confirmée par Marie elle-même. Les orthodoxes et les protestants encore plus bien sûr, reprochent aux catholiques d'avoir défini un dogme qui n'a pas de fondement dans les Écritures. Et par ailleurs, comment comprendre ce dogme à la lumière d'une autre affirmation de la foi chrétienne? Jésus est l'unique sauveur de tous les hommes, de toute l'humanité, depuis Adam et Ève jusqu'au dernier être humain. Donc, comment Marie a-t-elle pu être conçue sans péché? A-t-elle pu être sauvée en dehors de son Fils, l'unique sauveur? Alors, nous savons que non. Il est intéressant de noter dans la citation de saint Éphrem qu'il part de l'appellation par laquelle l'ange Gabriel salue Marie, comblée de grâce, voilà, pleine de grâce. Il s'agit donc, les exégètes nous disent que c'est le mot grec qui désigne, qui est traduit par comblée de grâce, est un participe passé passif, désignant une action passée, plutôt désignant un état actuel dû à une action passée, et qui ne doit rien donc à l'action de la personne désignée. Marie est comblée de grâce, ça a été fait avant qu'elle-même puisse prouver sa sainteté d'une certaine manière. Avec l'arrivée de l'ange, Marie est comblée de grâce avant qu'elle ne dise son oui. Donc avant qu'elle ne dise oui, elle est comblée de grâce. Et c'est pourquoi elle peut dire ce oui avec fermeté et confiance. Marie est comblée de grâce depuis toujours. Elle est graciée, c'est son identité. Cet état de grâce touche son être même. Le fondement biblique peut se trouver dans cette expression « comblée de grâce ». Donc, voilà, la Bible la désigne sous ce nom et qui signifie voilà, quelque chose qui s'est passé avant même qu'elle dise

Depuis la Genèse et l'annonce d'une hostilité entre le serpent et la femme, en passant par la prophétie d'Isaïe, au chapitre 7 d'Isaïe, « Voici que la Vierge est enceinte, elle enfantera un fils, qu'elle appellera Emmanuel. » Et puis l'autre prophétie de Michée, « Et toi, Bethléem Ephrata, le plus petit des clans de Juda, c'est de toi que sortira pour moi celui qui doit gouverner Israël. Ses origines remontent aux temps anciens, aux jours d'autrefois. Mais Dieu livrera son peuple jusqu'au jour où enfantera celle qui doit enfanter, et ceux de ses frères qui resteront rejoindront les fils d'Israël. » Et donc, voilà, depuis cette femme de la Genèse jusqu'à la femme de l'Apocalypse, donc, il semble que Dieu a un projet très précis. Et il semble que jusqu'à la naissance de Marie, Dieu prépare justement cette femme qui va enfanter un fils, Emmanuel, qui signifie Dieu avec nous. Et donc, Dieu prépare celle qui deviendra la mère de son fils. Dans le choix de Marie et sa préparation, il y a bien l'intervention de Dieu. Comment comprendre l'hostilité entre le serpent et la femme si cette femme annoncée avait cédé au serpent comme Ève? Comment comprendre la prophétie du livre de la Genèse qui annonçait cette hostilité si la femme avait cédé, si Marie avait cédé à la tentation? On dirait pas, on n'aurait pas dit cela. Hein? Bien sûr. Il semble que le serpent n'ait aucune prise sur cette femme, comme l'Apocalypse nous le confirme. Il n'a pas de prise sur cette femme, parce qu'elle est pure de tout péché et qu'elle ne cède pas à la tentation. Pour nous pécheurs, d'une certaine manière, Satan a une prise. Sur Marie, il n'a pas de prise. Le serpent a prise sur l'humanité blessée, qui a besoin d'être libérée, rachetée. On imagine difficilement la mère du Fils de Dieu comme une femme manquant de foi, cédant à la tentation du péché en pensée, en parole, par action et par omission. Comment une femme blessée par le péché aurait-elle pu donner naissance au Fils de Dieu, le Saint par excellence? Comment imaginer que Marie ait été seulement purifiée au moment de la venue de l'Esprit Saint qui a conçu en elle le Fils de Dieu? Non, elle était déjà toute pure, toute comblée de grâce. Peut-on imaginer qu'elle n'ait pas été totalement pure dès sa plus tendre enfance et donc dès sa conception? Non. Si les Écritures ne sont pas très explicites sur la conception immaculée de Marie, non seulement elles ne contredisent pas ce dogme, mais elles le rendent concevable. C'est parce que nous lisons et méditons les Écritures que nous pouvons dire cela. Cela signifie-t-il que Marie n'a pas eu besoin d'être rachetée? Non, l'Église a toujours dit qu'elle était la première des rachetés. Elle est, comme tout être humain, sauvée par son Fils Jésus, et ce, dès sa conception. Elle est transformée par une grâce qui vient de la croix de son Fils. On peut dire qu'il y a une anticipation pour Marie. Si en effet, la mort et la résurrection de Jésus qui nous sauve interviennent à une époque donnée, à un moment précis de l'histoire, les effets du salut du Christ s'étendent sur toute l'humanité, depuis le premier homme jusqu'au dernier. Donc cet événement inscrit dans l'histoire a un effet bénéfique et salvifique. On peut dire que les effets sont rétroactifs, d'une certaine manière. Et donc, Marie a été sauvée par son fils Jésus. Elle a été préservée des blessures du péché originel. Voilà. Elle est la fille bien-aimée du Père. Marie est donc libre du péché, libre du doute que le démon a infusé dans le cœur de nos premiers parents. Elle correspond totalement à la grâce de Dieu. Elle collabore pleinement dans une confiance totale à la volonté bienveillante de Dieu. Comme je le disais ce matin, elle est toute centrée sur Dieu, toute donnée. C'est pourquoi elle pense rester vierge dans un état de vie qui marque la nouveauté du Christ. La virginité dans l'Ancien Testament

Évidemment, c'était une catastrophe pour une femme. Et il y en a une dans la Bible qui va pleurer sa virginité. Et donc avec Marie, parce que avec Marie, on inaugure les temps nouveaux, la grâce du Christ agit déjà en elle, et donc le monde nouveau est déjà là. Et donc avec Marie, on peut concevoir la virginité consacrée, signe du royaume que Jésus est venu instaurer. Vierge de corps, de cœur et d'âme, Marie n'a jamais été attirée par les idoles. Ses désirs sont unifiés. En fait, elle a un seul désir, c'est d'atteindre Dieu, le seul bien dont elle sait qu'il peut combler son cœur. Marie est une fontaine de grâce, toute pure, limpide, un havre de paix, qui redonne dans l'adoration de Dieu et le service du prochain tout ce qu'elle reçoit de Dieu. Voilà. Donc voilà quelques mots sur l'Immaculée Conception. Et je le disais, donc la Vierge Marie, donc voilà, la conception immaculée de Marie est directement liée, ou elle est la cause directe de sa foi toute pure. Et donc, le Concile Vatican II parlait du pèlerinage de foi de la Vierge Marie. J'ai évoqué cette expression ce matin dans l'homélie. Et quand on contemple cette foi toute pure de Marie, qui va de victoire en victoire, c'est un soutien précieux pour nous. Et il faut le contempler, cette foi toute pure de Marie, justement, à partir de ce qu'elle dit, de ce nom de l'Immaculée Conception, ce nom par lequel elle se présente à Bernadette. « Je suis l'Immaculée Conception ». Donc, Marie et sa cousine Élisabeth vont le dire à l'Annonciation, « Bienheureuse celle qui a cru, bienheureuse celle qui a cru ». Voilà, Marie, sans péché, a une foi inébranlable et limpide en Dieu, son Créateur et son Sauveur. Rien ne vient troubler sa relation à Dieu. Et durant toute sa vie, sa foi se fortifie et sort victorieuse de tous les combats. La foi est présentée donc comme une marche par le Concile quand on parle de pèlerinage de foi. C'est bien ainsi que l'a vécu Abraham, le père des croyants. Souvenez-vous, quand Dieu appelle Abraham, il lui dit « Quitte ton pays et va vers le pays que je t'indiquerai ». Et Abraham avance. Et Abraham n'a pas vu encore ce pourquoi il avait quitté son pays, mais il faisait confiance à Dieu. Et Marie fait de même. Ce qui est frappant, donc on peut parler d'une croissance dans la foi de Marie, même si sa foi est toute pure dès l'origine, il y a une progression, une marche dans sa foi. Marie a cru à ce qui semblait impossible, à ce qui était humainement impossible. Sa foi ne repose pas sur sa propre vision des choses, elle est une remise totale d'elle-même à Dieu. Marie a cru à l'appel de Dieu. Pensez déjà au moment de l'Annonciation. Marie sent un appel à se donner totalement à Dieu dans la virginité. Ses parents la fiancent à Joseph. Bon, déjà, il y a contradiction. À vue humaine, il y a contradiction. Et puis voilà que l'ange arrive pour lui annoncer qu'elle va être la mère du Sauveur. Alors là, qu'est-ce qui se passe ? Comment comprendre, humainement parlant, c'est pas possible. Et en Marie, de fait, elle est vierge et mère, épouse de Joseph dans la virginité et mère du Fils de Dieu. Et Marie a cru. Elle n'a pas commencé à dire, non mais à l'ange, excuse-moi, mais je suis fiancée. Voilà. Elle a cru. Donc elle ne s'appuie pas sur son propre jugement. Elle a adhéré de tout son être à cette parole de Dieu transmise par l'ange. Et son pèlerinage de foi commence véritablement à l'Annonciation. Et si vous contemplez, si vous méditez, vous voyez que tout de suite après l'Annonciation, qu'est-ce qu'elle fait? Elle se met en mouvement pour aller vers le haut pays, voir sa cousine Élisabeth. Et puis de là, sans doute qu'elle va retourner à Nazareth. Et puis de là, elle va aller à Bethléem,
et puis de Bethléem, ils vont partir en Égypte, etc. Et donc, immédiatement, le oui de Marie, cet acte de foi initial, on peut dire décisif, de son pèlerinage de foi, la met immédiatement en mouvement. La foi, ce n'est pas quelque chose de statique, ce n'est pas quelque chose que, comment dire, ce n'est pas comme un objet qu'on acquérerait pour toujours, une belle décoration dans notre chambre. La foi, c'est quelque chose de vivant. Et c'est pour ça que notre foi doit progresser, doit grandir, doit être nourrie. Une foi qui n'est pas nourrie, elle s'atrophie. Et Marie, comment elle nourrissait sa foi? Marie méditait toutes ces choses dans son cœur. Elle voyait, elle écoutait et elle méditait tout ça dans son cœur. C'est comme ça qu'elle nourrit sa foi. Et puis, eh bien, nous aussi, nous avons à apprendre à écouter la parole de Dieu, à méditer les événements de notre vie pour grandir dans la foi, pour nourrir notre foi. Et bien sûr, les sacrements viennent nourrir notre foi. Et donc, voilà. Marie, donc, elle est... La foi lui dit qu'elle est une étrangère ici-bas, une pèlerine, quelqu'un de passage. Et donc, elle va se mettre en mouvement. Et bon, à Bethléem, elle va mettre au monde Jésus dans des conditions d'extrême pauvreté. Marie ne s'inquiète pas. Elle a souffert, mais Marie ne s'inquiète pas. Elle fait confiance à Dieu. Mais quand même, mettre au monde un enfant dans une étable, couché dans une crèche, c'est quand même des conditions des plus précaires. Marie fait confiance à Dieu. Et elle est éclairée justement sur ce qui se passe par l'arrivée des bergers qui viennent adorer son enfant, plus tard par l'arrivée des mages. Et Marie médite tout cela. Et puis il y a l'épisode au temple aussi, où donc le vieillard Siméon prophétise et lui annonce aussi un glaive de douleur à Marie. Et Marie avance, elle s'étonne, elle découvre. Marie, elle ne sait pas tout d'avance, mais elle a cette lumière de foi très pure qui lui permet d'avancer. Et puis, il y a ce long temps à Nazareth où il ne se passe rien. C'est la foi à l'épreuve du quotidien. Il ne se passe rien. Et Marie médite, elle progresse dans sa foi. Elle vit une relation très profonde et intime avec son fils Jésus. Et au-delà des apparences d'une vie où il ne se passe rien, eh bien Marie médite. Et il y a l'épreuve quand Jésus a 12 ans, qu'il vienne à Jérusalem et qu'il le perde. L'angoisse. Mon enfant, pourquoi nous as-tu fait cela? Ton père et moi te cherchions angoissés. L'angoisse de Marie. Mais qui ne remet pas en cause sa foi. Et puis la vie publique de Jésus. Et les frères et sœurs de Jésus se servent de Marie pour essayer de le récupérer en se disant « il déraille ». Et Marie, à chaque fois, avance dans la foi. Heureux ceux qui écoutent la parole de Dieu et qui la gardent. Aux noces de Cana, donc, elle ne se laisse pas décontenancer par cette parole étrange de Jésus. « Qu'y a-t-il entre toi et moi ? Que me veux-tu, femme ?» Qu'y a-t-il entre toi et moi ? Ne se laisse pas décourager. Elle avance dans la foi, jusqu'au pied de la croix. Le pape Jean-Paul II, dans son encyclique sur la Vierge Marie, disait « À la croix, humainement parlant, Marie voit le contraire de ce qui lui a été annoncé par l'ange. » Il régnera pour toujours sur la maison de Jacob et son règne n'aura pas de fin. C'est ce que lui avait annoncé l'ange. Et voilà que son fils meurt. Marie ne doute pas
Elle est debout au pied de la croix, souffrante, terriblement souffrante, mais elle sait dans la foi que Jésus est vainqueur. Et sa foi, du coup, ne se laisse pas atteindre par les ténèbres, par les doutes, mais au contraire. Et on voit comment, dans son chemin pour la foi, dans son chemin, ce pèlerinage de foi, eh bien, le Seigneur conduit la Vierge Marie et lui fait traverser des ténèbres de plus en plus épaisses pour qu'elle soit victorieuse et pour qu'elle nous aide, nous, à vaincre dans les ténèbres. Nous passons tous par des ténèbres, par des nuits. Marie, elle a tenu bon. Nous, nous sommes gagnés par le doute, nous commençons à flancher, et c'est là qu'il faut nous accrocher à Marie, et que sa foi toute pure soutienne notre foi. Alors des saints aussi ont passé par, sont passés par des ténèbres, c'est ce que saint Jean de la Croix appelle la nuit de la foi. Et sainte Thérèse de l'Enfant Jésus, par exemple, à la fin de sa vie, a vécu une nuit très profonde. Voilà. Mais voyez, le Seigneur permet cela pour vaincre les ténèbres à travers Marie, à travers les saints, bien sûr, essentiellement par son Fils Jésus, mais par la collaboration aussi de Marie et des saints. Eh bien, Jésus veut vaincre les ténèbres du monde. Et ces ténèbres sont vaincues. Et si nous avons à traverser des ténèbres aujourd'hui, nous devons savoir qu'elles sont vaincues par le Christ et que la Vierge Marie et les saints les ont traversées aussi en vainqueurs. Et donc, voilà, cette croissance dans la foi de Marie va jusqu'au pied de la croix, où elle est victorieuse, et puis sa foi, eh bien, va être renouvelée par la rencontre de Jésus ressuscité. Sa foi va devenir glorieuse dans la rencontre de Jésus ressuscité, dans son ascension au ciel, et puis quand elle est aussi au Cénacle avec les apôtres, dans l'attente de l'Esprit-Saint. Hein, la foi de Marie est victorieuse et d'une certaine manière toute puissante, entre guillemets. Dieu ne refuse rien à la Vierge Marie. Comme le disait sainte Thérèse de l'Enfant Jésus, elle disait au ciel, le bon Dieu fera toutes mes volontés parce que j'ai toujours fait la sienne sur la terre. Et c'est pareil pour Marie. Marie, il y a un cantique, une hymne qui dit qu'elle a établi elle a établi sa demeure dans les vouloirs du Père. Marie a établi sa vie dans la volonté de Dieu. Et donc, elle fait une seule volonté avec Dieu. Donc, quand on dit que Dieu fait toutes ses volontés, c'est parce qu'elle ne veut que la volonté de Dieu, Marie. Voyez ? Alors, donc, Marie est le modèle des croyants, la mère des croyants. Et donc, son Immaculée Conception nous éclaire, encore une fois, sur la pureté de sa foi et doit nous inviter aussi à lui demander de soutenir notre foi, comme je le disais ce matin. Que Marie soutienne notre foi, voilà, qu'elle nous aide à ne pas flancher dans les moments plus difficiles et à suivre, à faire confiance à Dieu dans tout. Tout son cheminement de foi nous éclaire sur notre propre chemin, sur notre propre pèlerinage de foi, comme il éclaire le pèlerinage de foi de toute l'Église. Nous voyons comment Dieu éduque progressivement par des lumières et par des épreuves. Il fait grandir notre foi, et probablement que pour nous, le meilleur chemin pour aller vers Dieu est de nous mettre dans la foi de Marie. Voilà, de nous confier à Marie. Marie, je veux mettre ma foi dans la tienne, voilà, pour que tu la soutiennes. C'est la grâce que nous pouvons lui demander. Alors maintenant, Notre-Dame de la Prière. Le message de Marie aux enfants, le jour de la fête de son Immaculée Conception, les invitant à prier, a conduit à ce qu'on l'invoque ici sous le vocable de Notre-Dame de la Prière. Y a-t-il un lien entre l'Immaculée Conception et Notre-Dame de la Prière? Bien sûr, c'est l'unique et même Marie, mère de Jésus, le Fils de Dieu.
Sous ce vocable, on invoque tout d'abord la relation de Marie à son Seigneur et Dieu, la prière étant un élan d'amour filial envers Dieu, notre Père. La prière est décentrement de soi, et donc tout ce qui fait la vie de Marie est constamment référé à Dieu. La prière de Marie est le lieu où se manifeste le mieux la pureté de son cœur, qui ne se replie pas sur lui-même, qui s'oublie pour être donné à Dieu. Marie l'Immaculée n'est qu'un oui à Dieu, une pure louange, une intercession pleine de charité pour les hommes, une attirance de l'Esprit-Saint. Depuis son Magnificat jusqu'à son offrande au pied de la croix, en passant par sa prière confiante à Cana, voilà, Marie n'est que oui. Et puis, depuis la prière au Cénacle avec les apôtres, dans l'attente de l'Esprit-Saint, jusqu'à son intercession céleste auprès de son Fils, Marie est toute écoute, dialogue intérieur, relation filiale, fraternelle et maternelle, Marie est toute prière. L'absence de péché fait que la prière est comme la respiration naturelle de Marie, toute ordonnée à la volonté de Dieu. Elle avait demandé, rue du Bac, que l'on dise cette prière, « Ô Marie conçue sans péché, priez pour nous qui avons recours à vous. » Marie conçue sans péché ne fait qu'un avec son fils Jésus, au point d'ailleurs que saint Jean Eudes parlait du cœur de Jésus et de Marie. Comme un seul cœur, le cœur de Jésus et de Marie. Rien en elle ne fait obstacle à la volonté de Dieu. C'est pourquoi s'adresser à elle, c'est assurément prendre le chemin le plus court pour présenter nos demandes à Dieu. Marie va faire le tri. Dans ce que nous demandons à Dieu, malheureusement, il y a des choses qui ne sont pas bonnes. Et donc Dieu ne va pas nous exaucer. Et il y a des choses bonnes, mais que nous ne savons pas bien demander. Ou voilà. Et Marie va faire le tri, elle va ajuster nos demandes pour les faire correspondre à la volonté bienveillante de Dieu. Elle est toute puissante sur le cœur de Dieu parce que ses demandes sont conformes à la volonté de Dieu. Nous le voyons aux noces de Cana, comme je le disais, où elle semble se faire rabrouer par son fils, mais en fait Jésus ne fait que mettre en perspective les noces de Cana avec ses propres noces dans son sang sur la croix. Marie obtient tout ce qu'elle veut de Dieu car elle ne veut que ce que Dieu veut. Ici, Marie nous invite à prier pour retrouver la pureté du cœur, pour nous ouvrir à la volonté de Dieu, pour être de meilleurs collaborateurs de Dieu, pour goûter les joies familiales, pour permettre à Dieu d'accomplir plus facilement son œuvre de salut. La prière purifie et fortifie la foi, l'espérance et la charité. La prière, elle est l'expression du désir. Je disais il y a quelque temps dans une homélie, « Dis-moi quel est ton désir, je dirai quel est ton Dieu. » Si tu désires simplement des objets matériels, tu mets finalement ton Dieu, enfin ton idole, sont les biens matériels. Si c'est l'argent, c'est ton Dieu. Si c'est ta gloire personnelle, voilà. Dis-moi quel est ton désir, je te dirai quel est ton Dieu. Et alors normalement la prière qui est tournée vers Dieu nous fait grandir en nous le désir de Dieu. Elle oriente notre cœur vers le bien véritable et purifie notre cœur de tous les faux désirs ou les mauvais désirs. Vous voyez, quand je prie, normalement, alors vous me direz, mais moi j'ai toujours des distractions. Oui, c'est moi aussi. Mais comment je me suis préparé à la prière? Comment j'arrive à la prière? Ou simplement par habitude, parce que je sais que comme prêtre, comme évêque, je dois prier. Ou est-ce que j'ai un vrai désir de rencontrer Dieu, de me laisser rencontrer par lui? Et ça change tout. Comment, au début de la prière, je ferme la porte à tout ce qui n'est pas Dieu et j'essaye d'exprimer mon désir de Dieu.
Comment dans la prière je vais m'appuyer sur la parole de Dieu pour centrer mon attention et si possible mon imagination sur justement sur Dieu, sur les mystères de Dieu, sur l'œuvre de salut de Dieu. Et donc plus je prie, eh bien plus je vais être occupé à désirer le vrai bien, et il y aura moins de place pour les autres, les faux désirs ou les mauvais désirs. L'être humain se met en dépendance de l'objet de ses désirs. Il va engager sa volonté, ses pensées, ses actions vers l'obtention de l'objet de ses désirs et établir une dépendance avec cet objet. Si cet objet est un faux bien ou un bien relatif, il rend celui qui le désire esclave, l'empêchant de tendre vers le vrai bien. Par exemple, j'ai le désir de m'acheter une belle voiture. J'ai connu comme ça, quand j'étais curé de paroisse en Provence, un monsieur dont on me disait qu'il avait, il s'était fait vraiment un cadeau de luxe, il s'était acheté une Ferrari. Simplement, il n'osait jamais la sortir, surtout à Gardanne, dont j'étais curé, qui était une ville populaire et assez pauvre. Donc il n'osait jamais sortir sa Ferrari. Et donc il allait vénérer son Dieu dans son garage. Et puis, voilà. Mais c'est un Dieu qui ne répond pas beaucoup. Et ce sont des satisfactions quand même assez limitées. Parce qu'en plus, il n'osait pas, je vous dis, l'utiliser. Et, de peur qu'on la lui vole. Et de fait, à Gardanne, il y avait un certain nombre de voleurs. Bon. Mais c'est terrible. Du coup, c'est un attachement, c'est de l'esclavage. C'est une forme d'esclavage. Mais si Dieu est l'objet premier de notre désir, comme il est le bien suprême, lui, il rend libre ceux qui le désirent. Oui, nous sommes dans une dépendance avec lui, mais une dépendance libre. Et plus je dépends de Dieu, plus il me libère, parce qu'il est le bien au-dessus de tout bien, et donc il me libère de tous les faux attachements, des attachements de tous les faux biens, vis-à-vis de tous les faux biens. Et donc, il rend libre celui qui le désire, il fait découvrir à celui qui prie le véritable amour, lui fait goûter quelque chose des délices très purs du paradis. Je crois que nous avons tous un moment, presque tous, dans la prière, au cours d'une messe, goûter quelque chose de grand, de beau, quelque chose du paradis. Alors nous l'oublions très vite, mais il faut nous faire mémoire de cela. Le Seigneur nous fait de temps en temps goûter quelque chose des délices du paradis. Et c'est ce bonheur que la Vierge Marie promet aux familles. Quand une famille ou une communauté se tourne ensemble vers le vrai bien, vers Dieu qui est amour, elle goûte quelque chose de cet amour. Elle renforce leurs liens familiaux ou communautaires. Les cœurs se purifient, se décentrent d'eux-mêmes, s'ouvrent les uns aux autres dans la gratuité de l'amour. Et il y a des moments, et je vois moi certaines messes, certaines célébrations diocésaines, vous savez, et particulièrement les confirmations. Moi, chaque fois que je célèbre des confirmations, j'ai l'impression que l'Esprit-Saint, enfin pas l'impression, je suis sûr que l'Esprit-Saint est au rendez-vous. Et il se passe quelque chose, non seulement pour les confirmants, mais pour toute l'Assemblée. Et voyez, on sort, il y a une joie, et une joie dont on sent qu'elle vient de plus haut que nous. Une joie qu'on se partage, et on sent que le Seigneur a dilaté notre cœur, nous a mis au large. Et ça, c'est vrai aussi pour des grandes célébrations diocésaines, aussi la messe chrismale, et des choses comme cela, mais je le constate systématiquement pour toutes les confirmations. Quelle que soit la paroisse, quelle que soit la liturgie plus ou moins réussie, etc. Il y a quelque chose qui est donné, et c'est un avant-goût de ces délices du paradis. On se reçoit comme frères et sœurs, on est heureux d'avoir vécu quelque chose ensemble, et on sent que c'est plus grand que nous. Ça ne vient pas simplement de celui qui a célébré, ça ne vient pas simplement de la qualité des chants, c'est un ensemble de choses, et surtout, c'est la présence de Dieu qui nous a rassemblés, qui nous a unis, qui nous a nourris, et on sort joyeux, vous voyez ? Et donc ça fait partie, ce sont déjà les délices du paradis.
Et donc cette prière nourrit et fortifie notre foi. Elle nous met au contact du Dieu vivant qui peut ainsi nous faire entrer dans son amitié et nous transformer toujours davantage à l'image de son Fils Jésus. L'Église en France particulièrement et dans le monde a traversé depuis le Concile Vatican II une grave crise de la foi due à l'oubli de la croix du Christ et à la sécularisation accélérée de la société. La foi, dans son contenu comme dans son élan, a été gagnée par le relativisme, par le doute, par l'esprit du monde. Et ça a touché toutes les communautés chrétiennes. Ça a touché bien des gens. Des prêtres se sont dit « Mais à quoi ça sert? Pourquoi je suis prêtre ?» Ils ont quitté le ministère. On n'a pas jugé. C'est un constat. C'est un constat. Beaucoup en sont arrivés à prendre des distances avec la foi de l'Église pour se constituer une sorte de credo personnel. Et ce credo, en fait, est de plus en plus loin de la parole de Dieu et de Jésus-Christ tel qu'il s'est manifesté. Je me souviens, à la sortie d'une messe, une dame me disant « Ben oui, chacun a ses croyances. » Ben non. Il y a la foi de l'Église. Il y a la foi de l'Église qu'on a reçue, qui est un cadeau. Et il y a un seul Jésus-Christ qui s'est révélé à travers ce que les apôtres ont écrit de lui, ils nous ont dit de lui, ils nous ont transmis de lui. Mais il y a un seul Jésus-Christ. Il n'y en a pas plusieurs. Et donc, la prière va nous, justement, va purifier, va fortifier notre foi, va la nourrir. Et la prière avec Marie en particulier, l'humble prière du chapelet. À un moment, on trouvait que bon, le chapelet, c'est vraiment pour les gens, pour les pauvres, les humbles. Mais enfin, bon, quand on est quand même éclairé, qu'on a une foi éclairée, bon, c'est autre chose, quoi. Non. Non, la prière du chapelet, moi, je peux vous dire que... je le saurai pleinement au ciel, mais je suis convaincu qu'elle m'a, non seulement elle m'a tenu, mais elle m'a éclairé et elle m'a aidé. Quand je suis arrivé à Grenoble, il y a un vieux prêtre qui m'a dit « Accrochez-vous à Marie ». Et je le remercie beaucoup de m'avoir dit ça. Bon, je m'accrochais déjà à Marie avant, hein, mais je le remercie beaucoup de m'avoir dit ça. Et oui, la prière avec Marie, l'humble prière du chapelet, une prière répétitive. Il y a des gens qui ont besoin de réinventer à chaque fois. Et vous savez, il y a des gens qui écrivent des prières. Alors, soit ça vient du cœur et de l'Esprit Saint, il faut le faire. Soit ils sont là à chercher un peu, à réinventer la prière. Non. Et par cette prière répétitive, nous méditons les mystères du Christ avec Marie. Et cette prière nous fait retrouver la pureté de la foi, la vigueur de la foi, dans un monde qui veut évacuer Dieu de l'espace social. Et nous, nous sommes accrochés à notre chapelet, humblement. Donc la prière renforce la foi, la prière renforce l'espérance. Dans les moments les plus dramatiques, rien n'est perdu, comme nous le disent les événements, comme nous le montre ce qui s'est passé en 1947. Rien n'est perdu à condition que l'on prie. Rien n'est perdu. Nous devons tenir cela. Et ici, Notre-Dame de la Prière nous rappelle cela. Rien n'est jamais perdu. Après, tout dépend de Dieu. Et donc, voyez, la vertu d'espérance, elle s'appuie sur la pauvreté. Quand on est riche, comblé de tout, quand on veut avoir tous les moyens techniques, matériels pour vivre notre foi, quand on veut une foi tranquille en pantoufles, il n'y a plus d'espérance. Il n'y a plus d'espérance. L'espérance, elle s'appuie sur la pauvreté.
Et aujourd'hui, l'Église, elle traverse une période de pauvreté. Pauvreté en moyens financiers, en moyens humains. On manque de prêtres, on manque, même s'il y en a beaucoup, de laïcs engagés, etc., etc. Et on est pauvre. Et plutôt que de se lamenter, eh bien, on avance. Et aujourd'hui, justement, cette pauvreté nous fait retrouver le sens de l'initiative et l'espérance. Je me souviens d'un jeune évêque africain qui est maintenant, qui a pris de la bouteille et du grade. Et ses prêtres viennent le voir en disant, Monseigneur, voilà, j'ai besoin d'un 4x4, j'ai besoin de ceci pour ma pastorale, dans la brousse, etc. Il disait, bon, moi, le 4x4, je ne peux pas vous le donner. Mais n'attendez pas d'avoir tous les moyens pour accomplir votre mission. Allez, allez. Et rappelez-vous que le Seigneur a envoyé ses apôtres les mains vides. Voilà. N'attendons pas d'avoir tous les moyens pour avancer dans la foi. Et dans l'espérance. Encore une fois, l'espérance s'appuie sur cette pauvreté qui est décapante. Qui est décapante. Mais moi, je vois dans mon diocèse des communautés qui... Certaines qui se réveillent vraiment, d'autres qui sont en train de bouger. Parce que la pauvreté nous oblige à bouger. Nous oblige à compter moins sur nos systèmes, nos organisations, que sur le bon Dieu. Eh bien, c'est bien quand même qu'on refasse un peu plus de place à Dieu. Ça m'est arrivé dans mon diocèse à des équipes liturgiques, c'est-à-dire poser une question invraisemblable, mais qui était nécessaire. Et quelle place faites-vous à Dieu dans vos liturgies? C'est idiot de poser ce genre de questions. Mais il fallait la poser. Parce que on s'auto-célébrait un peu. Puis un moment de silence pendant la messe, du blabla, du blabla, du blabla, etc. Et quelle place faites-vous à Dieu? Et donc, voilà, hein, la pauvreté nous oblige, et encore une fois, elle fortifie notre vertu d'espérance. Nous savons que Dieu est fidèle à ses promesses, et que ce que nous attendons dans la foi et l'espérance est infiniment plus que tout ce que le monde peut nous proposer. Ainsi donc, voilà, par la prière, l'Immaculée Conception aide les disciples du Christ à entrer dans la vraie liberté des enfants de Dieu en quittant le péché, en se laissant transformer à l'image du Christ pour la gloire de Dieu, pour le salut des hommes et pour leur bonheur. Et donc c'est ce que nous essayons de faire, hein, les uns et les autres, et nous devons donc nous aider mutuellement dans ce chemin de foi en nous appuyant encore une fois beaucoup sur la Vierge Marie. Voilà, que donc Notre-Dame de la Prière, l'Immaculée Conception, eh bien, nous aide à avancer dans la foi, nous redonne une espérance ferme. La prière de dimanche, la bénédiction des temps des dimanches de l'Avent, hier disait que voilà, notre foi, joyeuse votre espérance et constante votre charité. Qu'elle nous donne une charité. Et que nous ne nous décourageons jamais. La grosse tentation, c'est le découragement. Je n'y arrive pas. Ben, c'est l'occasion de t'en remettre encore plus à Dieu. Dire, Seigneur, je n'y arrive pas, mais toi, tu peux y arriver en moi. Seigneur, j'ai l'impression de ne pas avancer, mais attire-moi, Seigneur, attire-moi. Et je crois que vraiment le temps qui est le nôtre aujourd'hui en France est un temps dans la pauvreté. Ce ne sera pas une reconquête, mais ce sera un nouvel élan de communautés plus pauvres, mais plus ferventes, et où nous verrons toujours mieux la puissance de Dieu à l'œuvre dans nos pauvretés. Ça, j'en suis de plus en plus convaincu. Encore une fois, cette pauvreté est décapante, mais ça nous oblige à ne pas faire notre œuvre à nous,
Mais l'œuvre de Dieu, regardez la pauvreté de Marie. Regardez la pauvreté de Marie. Sans compter alors les conditions matérielles, vous imaginez donc la naissance de Jésus, j'en ai parlé, vous imaginez la fuite en Égypte, etc., etc. Et Marie a toujours été pauvre. Voilà. Je suis vraiment convaincu que le Seigneur veut renouveler notre foi, notre espérance, notre charité, et que, eh bien, en réveillant notre foi, nous lui permettrons d'agir toujours plus avec puissance. Et moi, je suis frappé de voir combien la grâce touche de plus en plus de chrétiens. Nous sommes en train de faire notre rapport pour les visites ad limina à Rome pour le mois de mars. Tous les évêques de France, en trois vagues successives, iront à Rome rencontrer le pape et rencontrer ses services. Et donc, nous avons un rapport à faire sur les 6 ans écoulés depuis la dernière, enfin les 7 ans, ça fera depuis la dernière visite. C'était le pape Benoît XVI. Et donc, quand on regarde les statistiques, je regardais pour mon diocèse en tout cas, les baptêmes, chut, baissés de moitié. Les mariages, chut, baissés au moins de moitié. Les baptêmes d'adultes, les confirmations, grâce aux confirmations d'adultes, sont en train de monter. Et je suis vraiment émerveillé de voir comment des hommes et des femmes sont touchés aujourd'hui par la grâce de Dieu, découvrent le Christ dans l'Église et découvrent en l'Église leur vraie famille, malgré toutes les révélations horribles que nous avons subies. Et donc, le Seigneur agit aujourd'hui profondément. Et je vois des chrétiens laïcs qui s'engagent au nom de leur foi. Il y a un monsieur dont la femme, encore jeune, a un début de maladie d'Alzheimer. Et ce monsieur, avec son épouse, ils ont créé 2 maisons d'accueil pour des personnes malades d'Alzheimer, chacune d'une 15aine de personnes, dans des conditions, tout est fait vraiment pour le bien-être de ces malades. Et ce monsieur, un jour, vient me voir, et donc il a une bonne situation dans une entreprise, il vient me voir, puis il me dit... Eh bien, je sens que le Seigneur me demande de me donner plus. Bon. On se sent tout petit, hein, quand on rencontre des gens comme cela. Et d'autres, il y a un monsieur qui donnait son témoignage en disant « Moi, j'étais chrétien le dimanche matin de 10h30 à 11h30. » Et puis voilà que ce monsieur a été touché par la grâce. Et ce monsieur a fait venir à Grenoble l'association Magdalena, qui s'occupe des SDF, qui fait une fois par semaine un dîner avec des SDF, et puis un temps de prière, et puis donc après, ils font maintenant 3 fois par semaine des maraudes auprès des prostituées. Et il a créé une association pour sortir les prostituées qui voulaient sortir la prostitution, pour leur trouver du travail. Voilà. Ce monsieur qui est père de famille, qui a 5 enfants... Et quand vous le voyez, vous avez l'impression qu'il fait ça avec un naturel. Voilà. Et ça, c'est vraiment le fruit de la rencontre avec le Seigneur. C'est un débordement du travail de l'Esprit Saint dans les cœurs. Et donc la Vierge Marie, elle va nous dire que c'est possible pour nous. Alors, il faut se laisser un peu déranger, quelquefois, se laisser un peu appauvrir, se laisser un peu décaper, mais c'est ce que veut le Seigneur, il veut un vrai renouveau de l'Église. Et quand on entre dans cette logique, il y a la joie. Et moi, je vois dans mes communautés chrétiennes, je vois que l'enthousiasme revient. Alors ça, c'est très bon signe. On n'est plus dans la lamentation, « Ah ben on est moins nombreux, ah ben autrefois c'était mieux, etc. » On est sorti de cela, et maintenant... on retrouve l'enthousiasme. Alors que la Vierge Marie aussi
Elle, Dieu sait s'il y avait un bel enthousiasme dans son Magnificat et dans toute sa vie, qu'elle nous aide. Donc. Et c'est lié à la foi. C'est lié à la foi. C'est lié au don de soi. Alors je vous souhaite, et je nous souhaite que la Vierge Marie nous aide et que nous puissions avancer, quelles que soient nos conditions, quel que soit notre âge. Il n'est jamais trop tard pour se convertir. Il n'est jamais trop tard pour poser des actes de foi. Jamais. Il y avait, quand j'étais curé, j'avais des personnes très âgées qui me disaient « Ah ben moi, je ne peux plus rien faire maintenant. » Je dis « Ah si, si, si, vous pouvez faire quelque chose, excusez-moi. » Et le plus important, qui est la prière. Qui est la prière. S'il n'y a pas de prière, il ne se passera rien dans la paroisse.

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On rencontre régulièrement des catholiques qui ne voient pas pourquoi prier Marie. J'ai le Christ, cela me suffit, nous disent-ils. Et ils ont raison, du moins pour une part. Le Christ est le seul médiateur entre le Père et l'humanité, cela est bien clair. Mais prier Marie n'est pas de cet ordre. Prier Marie est expression de notre communion dans la foi. Nous ne sommes pas chrétiens tout seuls, nous dépendons les uns des autres. Et c'est dans cette communion qu'il faut replacer la prière à Marie. Nous connaissons un certain nombre de passages de l'Évangile où Jésus loue ou exauce la foi de ceux qui intercèdent pour leurs proches. Pensons au paralytique de Capharnaüm, porté par des amis à travers le toit de la maison. Pensons à la Cananéenne ou à Jaïr intercédant auprès de Jésus pour leur enfant. Ou encore au centurion romain, priant Jésus de venir guérir son serviteur. On ne voit pas pourquoi ce qui est vrai de tout croyant, vous et moi, ne pourrait pas être appliqué à la Vierge Marie. Et pourquoi la prière de Marie, fille détachée de tout, ne serait pas garantie d'être exaucée. Rappelons-nous les noces de Cana et des paroles de Marie à Jésus. Ils n'ont plus de vin, et de sa réponse au serviteur, « Faites tout ce qu'il vous dira. » Si nous-mêmes essayons de prier pour ceux qui nous le demandent, mais aussi pour les autres, combien plus la Vierge Marie envers chacun de ses enfants. Elle aussi veut les présenter à son fils Jésus, pour qu'il les bénisse en leur imposant les mains. Est-ce que la prière de Marie apporte quelque chose de plus à notre propre prière? Pour répondre à cette question, je me contenterai de reprendre une vieille histoire attribuée à saint Louis Grignon de Montfort. Il s'agit d'un pauvre paysan qui souhaite offrir un présent à son roi. Cette simple idée pourrait l'immobiliser tout de suite, tant un monde sépare le roi du pauvre paysan. De plus, celui-ci est pauvre. Il n'a qu'une pomme de son jardin, une pomme ridée et véreuse. S'il s'approche du roi et lui offre directement cette pomme, le résultat risque d'être contraire à l'intention. Le roi va se fâcher, prenant la pomme pour une insulte à sa gloire. Alors, que fait notre pauvre paysan? Il se rend auprès de la reine et lui expose son cas. Celle-ci accepte de se faire la messagère du pauvre homme, prend sa pomme, enlève la peau, retire le ver, la découpe soigneusement en quartiers pour la disposer avec beaucoup de goût sur un plateau d'or parsemé de pétales de fleurs. Mieux encore, elle sait le moment idéal où elle se présentera au roi et les paroles qu'elle prononcera en cette occasion. Le roi considère d'abord l'amour de la reine et se présente tout simple, mais combien apprêté, signe de la délicatesse de son cœur, et il l'accepte volontiers. Alors, la reine peut lui dire de qui vient cette pomme et quelle est l'intention de celui qui la lui est apportée. Nous voyons bien ainsi dans cette histoire la complémentarité de notre prière et de celle de la Vierge Marie. Celle-ci ne précède pas notre initiative, mais vient l'embellir, la disposer selon le cœur de Dieu. Elle la présente au Seigneur, car Marie, temple de l'Esprit-Saint, est à l'image de son Créateur. Elle est totalement don, elle ne garde rien pour elle-même et trouve sa joie dans la joie de ses enfants. On se souvient qu'à Lourdes, Marie, comme on disait alors, passait son chapelet en même temps que Bernadette, et dans tous les lieux d'apparition où elle délivre un message, le mot « prière » revient sans cesse. Marie ne cesse d'inviter le peuple chrétien à la prière, non pas comme quelqu'un qui resterait à l'extérieur

Frères et sœurs auditeurs, nous sommes invités au début de cette semaine à reprendre nous aussi la prière à Marie. Chaque fois que nous récitons le « Je vous salue Marie », nous demandons à notre mère de prier.

y est pour nous. Pour chacun d'entre nous, il est clair que Marie est une femme de prière, et nous pouvons nous arrêter aujourd'hui sur les différents aspects de sa prière. Marie est une femme juive, et sa prière est naturellement marquée par la prière de son peuple, en particulier la récitation des psaumes. C'est là que Marie, éclairée par l'Esprit Saint, va puiser la forme de sa prière, la louange et l'intercession, l'action de grâce et la demande. Son Fils, le Seigneur Jésus, fera de même, et jusque sur la croix, il puisera sa force à la prière des psaumes. Combien il est émouvant de relire le psaume 21, celui qui commence par « mon Dieu, pourquoi m'as-tu abandonné ?» qui se poursuit dans les ténèbres de la douleur, jusqu'au verset qui oriente alors vers la lumière et la louange « Toi, Dieu, tu m'as répondu. » L'Église nous le fait entendre chaque vendredi saint. Mais je suis marqué par le fait que beaucoup de chrétiens connaissent la première phrase par cœur, celle du sentiment de l'abandon, sans aller plus loin. Est-ce que Marie et Jean, qui connaissaient eux aussi le psaume 21, et peut-être même par cœur, n'ont pas continué à le réciter au nom de Jésus, pris sur la croix par les affres de l'asphyxie? Marie ne se contente pas seulement des psaumes, mais de toute la parole de Dieu, de la loi et des prophètes. Le peuple juif donnait cette importance à l'écriture et à la lecture pour que chacun puisse lire et proclamer la parole de Dieu à une époque où bien des peuples réservaient la lecture et l'écriture à ses seules élites. Le pape Benoît XVI a publié un très beau document en novembre 2010 que vous pourriez lire si vous ne le connaissez pas encore. Verbum Domini, parole de Dieu. Je vous invite à le consulter, c'est-à-dire à le lire, le prier. Voici une partie du texte où il parle de Marie. À ce point, je désire attirer l'attention sur la familiarité de Marie avec la parole de Dieu. C'est ce qui resplendit avec une force particulière dans le Magnificat. Ici, en un certain sens, on voit comment elle s'identifie à la parole, comment elle entre en elle. Dans ce merveilleux cantique de foi, la Vierge exalte le Seigneur avec sa propre parole. Le Magnificat, portrait pour ainsi dire de son âme, est entièrement tissé de fils de l'Écriture sainte, de fils extraits de la parole de Dieu. On voit ainsi apparaître que, dans la parole de Dieu, Marie est vraiment chez elle. Elle en sort et elle y rentre avec un grand naturel. Elle parle et pense au moyen de la parole de Dieu. La parole de Dieu devient sa parole, et sa parole naît de la parole de Dieu. De plus, se manifeste ainsi que ses pensées sont au diapason des pensées de Dieu, que sa volonté consiste à vouloir avec Dieu. Étant profondément pénétrée par la parole de Dieu, elle peut devenir la mère de la parole incarnée. Marie, en plus de la parole de Dieu, a une autre source pour sa prière, sa vie quotidienne. Souvenez-vous que lors de la visite des bergers, saint Luc nous rapporte que Marie conservait tous ces événements dans son cœur et les méditait. Comme nous le faisons quand nous reprenons nos journées, notre examen de conscience, comme il était dit autrefois, ou notre relecture de vie, Marie reprend les multiples petits événements de sa vie quotidienne, minuscules grains de sable passés inaperçus aux yeux du monde, mais qui deviennent dans le cœur de la contemplation de Marie de véritables perles. Jean-Paul II reprend cette idée. Écoutons-le. Les souvenirs de Jésus, imprimés dans l'esprit de Marie, l'ont accompagné en toutes circonstances, l'amenant à parcourir à nouveau
en pensée, les différents moments de sa vie aux côtés de son fils. Ce sont ces souvenirs qui, en un sens, ont constitué le rosaire qu'elle a constamment récité au long des jours de sa vie terrestre. Frères et sœurs, pour reprendre l'image du tissage évoquée par le pape Benoît XVI, mettons notre prière sur notre propre métier à tisser, y joignant à la fois les fils de la parole de Dieu au fil de notre vie quotidienne.

Nous gravissons aujourd'hui la colline du Golgotha. Saint Jean nous dit, « Or, au pied de la croix se tenait Marie, sa mère, et la sœur de sa mère, Marie, femme de Cléophas, et Marie-Madeleine. Nous ne savons pas, selon les évangiles, à quel moment Marie s'est jointe au cortège lugubre des condamnés à mort, conduits par les Romains jusqu'au Golgotha. Le chemin de croix traditionnel nous conserve peut-être le souvenir de la rencontre entre ces deux êtres, le Fils et la Mère, le Seigneur et sa servante, le cœur de Jésus et le cœur de Marie. De souvenirs de scènes de cinéma m'habitent aujourd'hui au cœur de cette méditation. Le premier est tiré du film récent « La Passion » de Mel Gibson. Voici que Jésus se traîne dans les rues de Jérusalem. En contrebas, Saint Jean presse Marie de rejoindre son fils, mais celle-ci n'en a plus la force et redoute ce moment. Soudain, Jésus, sous le poids de la croix, tombe au coin d'une rue et Marie le voit tomber. Surgit soudain dans son esprit une chute de l'enfant Jésus, appelant comme tout enfant sa mère qui sera le consoler. Aussitôt Marie retrouve force et se jette auprès de Jésus, adulte, écrasé par le poids de la croix, le poids de nos péchés. Jésus regarde sa mère et citant le prophète Isaïe, il lui dit « Voici que je fais toutes choses nouvelles ». Comme ce parallèle est profond et donne sens à la passion de Jésus. Le second est tiré d'un film beaucoup plus ancien, « Jésus de Nazareth » de Zeffirelli. Nous sommes justement au Golgotha et Jésus vient d'être crucifié. Les soldats romains éloignent tous les badauds, mais arrive soudain Jean soutenant la Vierge Marie. Le centurion s'enquiert de l'identité de cette femme. « C'est sa mère, lui est-il répondu. » Et plein de respect pour sa mère, il la laisse s'approcher de la croix. Surgit soudain Marie-Madeleine, qui veut elle aussi s'approcher, et dit au centurion, comme on dit un mot de passe, « Je suis de la famille. » Dubitatif, le centurion se tourne vers Marie, au regard si pur, et lui demande « Elle est vraiment de la famille, cette femme ?» Et Marie, d'approuver par un signe de la tête, alors Marie-Madeleine se rend auprès de Marie, au pied de la croix. J'aime contempler ces deux femmes au pied de la croix, que tout pourrait séparer. Marie, la Vierge Immaculée, et Marie-Madeleine, celle qui a mauvaise vie et mauvaise réputation. Celle que l'on identifie parfois avec la femme adultère. Les deux sont au pied de la croix et forment ainsi la famille de Jésus. L'Église, à la fois sainte et immaculée, est composée de pécheurs implorant le pardon du Seigneur. À certains moments de notre vie spirituelle, nous nous sentons tout proches de Marie. À d'autres moments, malheureusement, nous nous sentons tout proches de Marie-Madeleine. Mais la grâce, le pardon de Jésus, nous fait toujours habiter l'Église du Seigneur, la famille de Jésus. On pourrait être choqué que Marie, la toute pure, ait pu être si proche de Marie-Madeleine, une femme pécheresse. C'est que nous avons alors perdu le véritable sens de la sainteté et que nous devenons le pharisien critiqué par Jésus dans sa parabole. Celui-ci est sûr de sa sainteté, de sa pureté rituelle, et il s'élève au-dessus du pauvre publicain qui n'ose lever les yeux au ciel. N'est-ce pas, frères et sœurs, notre attitude parfois, quand nous avons l'impression d'un gramme de sainteté et que nous nous permettons alors de juger les autres, les pécheurs? La véritable sainteté n'est pas de cet ordre. Marie n'a pas peur d'être proche, tout proche des pécheurs, car sa sainteté est celle de son Fils. Lui non plus n'a pas eu peur d'être touché par les pécheurs et les impurs de toutes sortes. Lui, la vie et la sainteté. Au contraire, sa sainteté le pousse à faire un avec le pécheur et ainsi lui apporter la vie et la guérison. Et Marie, véritable disciple, n'a pas d'autre sainteté que de se pencher sur le pécheur qui crie vers elle.
son amour descend sur son enfant abîmé, souffrant, douloureux, et elle veut le soigner. C'est peut-être pour cela que les grands pécheurs se sont souvent tournés vers Marie, leur mère et la mère de Jésus. Ils savent d'instinct que son amour est celui de Jésus, que son regard miséricordieux est celui du cœur miséricordieux de son Fils. Ô Marie, conçue sans péché, prie pour nous, pauvres pécheurs.

C'est une constante que nous retrouvons dans tous les lieux d'apparition de la Vierge Marie. L'insistance de la prière pour les pécheurs. Et cette exigence est au cœur de la seconde partie de notre Ave Maria. Dans la traduction française, nous avons même ajouté « pauvres pécheurs ». Tant sans doute, nous avons conscience de notre pauvre état spirituel. Marie demande de prier pour les pécheurs, pour leur conversion, de prier et de faire pénitence. Bernadette doit vaincre son amour-propre, se barbouiller avec la boue de ce qui précède la source de la grotte. Et les enfants de Fatima vont délaisser leur jeu habituel pour prendre au sérieux la demande de la belle dame. Priez, faites pénitence pour les pécheurs. D'ailleurs, Lucie sera fortement marquée dès l'apparition du 13 mai, en apprenant qu'une connaissance, une jeune fille à peine âgée de 18 ans, est au purgatoire jusqu'à la fin des temps. Aujourd'hui, dans notre monde où la liberté de chacun est mise en avant, il peut paraître d'une autre époque de prier pour la conversion des pécheurs, et cet appel est timide dans nos églises. Chacun fait selon son désir, c'est peut-être notre avis. Ce n'est apparemment pas celui de la Vierge Marie. En demandant de prier pour les pécheurs, Marie se situe au cœur de l'Évangile et le troisième mystère lumineux porte justement sur la proclamation de la bonne nouvelle et la conversion. On ne peut accepter de vivre, selon l'Évangile, si on ne comprend pas que notre vie doit être centrée sur le Christ, qu'il ne peut pas y avoir une frange de notre vie qui ne lui appartienne pas et qui nous laisserait tranquilles pour faire ce que l'on veut. Or, généralement, nous n'avons pas ou plus vraiment conscience de la gravité de notre péché ou de ses conséquences. Oui, avons-nous vraiment conscience que le péché, quel qu'il soit, nous conduit à la mort, à la nôtre, mais aussi à celle de nos proches ou de notre prochain ou du monde? La communion des saints est la réalité lumineuse qui ne doit pas nous faire oublier la communion des ténèbres, la communion dans le mal, dans le péché, qui inexorablement vient nous détruire de l'intérieur et sape ce que l'homme peut faire de grand. Doit-on davantage insister sur ce point? Rappelez-vous le péché de David. Si un matin on lui avait dit que lui, roi d'Israël, et garant des 10 commandements, allait en l'espace de 48 heures accomplir l'adultère dans son cœur puis dans sa chair et aller jusqu'à tuer un de ses fidèles serviteurs. Ainsi conduit le péché. Il peut transformer un croyant en un criminel qui va se réveiller plein de honte après le mal commis. Marie veut annoncer l'Évangile, la bonne nouvelle du médecin qui guérit le malade et du berger qui va à la recherche de sa brebis égarée. Mais elle ne le fait pas comme un apôtre ou comme un missionnaire. Elle le fait comme une mère qui vit au plus profond de son être la déchéance de son fils et qui ne peut que se pencher vers lui avec l'infini de sa présence maternelle. Il est curieux que deux mystères joyeux du rosaire portent en eux la croix spécifique de Marie. Lors de la présentation au temple, elle est pleine de joie de voir l'enfant reconnu par Siméon. Mais cette bonne nouvelle s'accompagne pour elle de ce glaive qui lui transperce le cœur pour connaître la pensée d'un grand nombre. Et 12 ans après, elle apprend dans son être de mère ce que c'est de perdre son fils unique, son bien-aimé, et de le chercher pendant 3 jours. « Mon enfant, pourquoi nous as-tu fait cela? Ton père et moi, angoissés, t'avons cherché. » Marie, alors, apprend de son fils qu'être aux affaires de son père entraîne cette quête angoissée de tous les enfants de Dieu perdus, entraînés par le péché. Par son cœur immaculé, Marie vibre au plus haut point de l'horreur du péché qui défigure l'âme de ses enfants. Aussi ne peut-elle qu'utiliser la puissance que Dieu lui a donnée, celui de l'intercession et de la prière,
aussi ne peut-elle qu'associer tous ses enfants à cette prière pour les pauvres pécheurs. Ô Marie conçue sans péché, priez pour nous qui avons recours à vous.

Dans cette prière concise de l'Ave Maria, nous demandons l'assistance de la Vierge Marie à ces deux moments si importants de notre vie. Maintenant, ce présent qui nous appartient, et cet instant inconnu de nous, l'heure de notre mort, qui nous fera paraître devant notre Seigneur. Deux moments séparés dans le temps, qui se rapprochent mystérieusement et de manière souvent inconnue pour nous, à mesure que nos jours et nos années passent, et qui un jour vont se coïncider et s'ajuster totalement, maintenant, l'heure de ma mort. C'est un fait que nous séparons souvent ces deux moments, au point d'ignorer, d'oublier, de faire l'impasse sur le deuxième, car il nous fait peur. Du moins, les circonstances qui l'entourent nous inquiètent et peuvent être source d'angoisse. Mais une attitude de fond doit être pour nous une source de paix, l'amour de Dieu, de tout notre possible, et l'amour de prochain qui, selon saint Jean, nous fait passer de la mort à la vie. Notre vie chrétienne ordinaire, par les sacrements de l'Eucharistie et de la réconciliation, nous aide à demeurer unis au Christ, mort et ressuscité pour nous. Par notre service quotidien, notre ouverture à notre prochain nous permet de vivre de cette charité qui seule peut nous faire admettre auprès du Dieu amour et de vivre dans la communion des saints. Marie prie pour nous d'abord, en ce maintenant. Dans notre vie quotidienne, notre travail, nos heures de chômage, dans notre santé et dans nos heures de maladie, dans nos relations de toutes sortes et dans nos solitudes, Marie est là, nous entourant de sa prière. C'est le sens de notre consécration à la Vierge Marie. Comme professeur, je disais régulièrement à mes élèves que le but de la consécration n'était pas d'abord ce que nous allions faire pour Marie, mais ce qu'elle allait faire pour nous. Et ma vie témoigne de cette vérité. Si nous prenons l'image des parachutistes, nous avons deux parachutes, l'un sur le dos, l'autre sur le ventre. Le premier généralement suffit, mais dans certaines occasions, il n'est pas suffisant pour nous protéger. Alors, en cas de défectuosité du parachute dorsal, le parachute ventral s'ouvre et nous sauve de la catastrophe. C'est ainsi que je vois la consécration à Marie. Elle est toujours avec nous. Elle agit pour nous, mais de manière ordinaire, dans la discrétion. C'est le parachute dorsal. En certaines occasions, quand par nous-mêmes nous nous égarons, Marie intervient directement et efficacement, mais de manière humble et toujours discrète, conformément à sa nature de mère et de servante. Je pense qu'un certain nombre d'auditeurs se retrouveront dans cette image et dans cette expérience. Marie prie pour nous dans le maintenant de notre vie. Deux intentions sont rattachées au rosaire depuis longtemps et remises en lumière par le message de Marie et l'enseignement des papes, la prière pour les familles et la paix dans le monde. Le père Payton, père de ma congrégation de Sainte-Croix et fondateur du Rosary Family, du chapelet en famille, ne cessait de répéter ces deux phrases que nous retrouvons dans la lettre de Jean-Paul II sur le rosaire. Une famille qui prie est une famille unie. Un monde en prière est un monde en paix. Qui de nous peut rester indifférent face au drame que connaît la famille, première cellule de la société et véritable église domestique? Qui de nous peut ne pas s'inquiéter devant la montée de l'égoïsme et de l'indifférence, du refus du prochain, de la violence verbale et de faits qui mettent en danger le précaire équilibre de la paix? Il ne s'agit pas d'être catastrophique, il ne s'agit pas de jouer les prophètes de malheur. Il suffit de se souvenir que la paix naît d'un équilibre fragile, plus fragile encore que la couche d'ozone, et que nos manques de fraternité, nos manques d'écoute, de patience, fragilisent de manière incessante le bonheur de l'humanité. Un monde sans merci est un monde qui se tourne contre l'homme. Et pourtant,
Combien de fois oublions-nous de dire ce simple merci? Ô Marie, prie pour nous maintenant, pour que l'heure de notre mort soit pour nous le dies natalis, le jour de naissance où nous chanterons avec toi et les anges, Magnificat anima mea dominum.

Frères et sœurs, auditeurs de Radio Espérance, voici la dernière des 18 méditations mariales que nous avons vécues ensemble. C'était un pèlerinage marial que nous voulions vivre, et au cours de celui-ci, l'Esprit Saint nous a conduits à méditer longuement la prière si simple et si profonde du « Je vous salue Marie ». Je souhaite que chacun ait pu retrouver dans ses méditations de quoi se renouveler dans sa prière envers la Vierge Marie. Prière si enracinée dans le patrimoine spirituel de notre Église que nous ne pouvons pas négliger. Non seulement nous y avons recours, mais nous devons pouvoir le proposer et à ceux qui nous entourent et dont beaucoup ne savent plus les chemins de la prière. Prier Marie, et en particulier le chapelet, c'est simple et peut s'accorder à tous les âges et toutes les conditions de la vie. Et pour ceux qui sont inquiets, quand on leur propose de vivre 30 minutes de prière, n'ayons pas de scrupules à leur proposer la prière du chapelet comme moyen simple et court qui a un début et une fin bien matérialisés par ces petites boules du chapelet et qui ne demande pas une concentration des plus grandes. Encore faut-il aider chacun à retrouver son rythme et à ne pas faire du chapelet une PGV, comprenez, une prière grande vitesse, qui peut parfois être devenue ainsi par nos habitudes. Francisco, qui deviendra un des trois voyants de Fatima, avait trouvé une astuce. Sur chaque boule, il ne disait que les premiers mots de la prière, soit « Ave Maria », et pouvait en l'espace de quelques minutes retrouver ses jeux et ses distractions une fois le chapelet ainsi dit. Marie lui a fait comprendre elle-même à prier le chapelet et tout a changé. Le chapelet n'est pas une simple répétition des mots de l'ange, mais se veut aussi une école de méditation. Prendre le temps avec le cœur de Marie et les yeux de Marie de revivre la vie et le message de Jésus, notre Seigneur. C'est ainsi qu'est né l'usage et la tradition des mystères joyeux, lumineux, douloureux et glorieux. Suivre Jésus pas à pas, en accueillant ses paroles et ses actions, comme Marie les accueillait, et apprendre d'elle à les faire fructifier dans notre cœur et dans notre vie. Notre pays est parsemé de multiples chapelles, et de lieux de dévotion consacrés à la Vierge Marie. Tout cela témoigne d'une richesse spirituelle à laquelle nous pouvons largement puiser et recommencer sans cesse à puiser. Que dire également de tous ces lieux de pèlerinage que nous affectionnons particulièrement et qui nourrissent à la fois notre prière personnelle et notre attachement à l'Église. Car Marie rassemble toujours autour d'elle les disciples de son Fils bien-aimé. Et cela depuis le tout commencement. J'aime souvent m'imaginer qu'elle fut celle qui permit aux apôtres de se réunir au Cénacle après la crucifixion, l'un après l'autre. Ils étaient honteux de leur trahison. Ils avaient pleuré comme Pierre avait pleuré de son reniement. Ils étaient sans espérance et sans but. Et ils ont voulu rentrer à la maison. Là, ils savaient qu'ils n'y trouveraient pas un regard de reproche de leur conduite passée, mais un regard de tendresse, un regard de miséricorde et de compassion absolue, le regard de Marie, la mère de Jésus, la toute pleine de grâce de l'Esprit-Saint qui pouvait guérir leurs blessures et leur permettre de se préparer dans l'attente du troisième jour. Frères et sœurs, le dernier mot de la prière à Marie, du « Je vous salue Marie », comme de toute prière chrétienne, est le mot hébreu « Amen » ou l'expression française « Ainsi soit-il ». « Amen » signifie « Je crois ». Et avec lui, nous nous retrouvons à tous les grands moments de la vie de Marie, chaque fois qu'elle a fait un pas de plus dans l'inconnu, dans son pèlerinage de la foi, et qu'elle sentait l'Esprit Saint la conduire à un plus grand abandon, pour que l'œuvre de Dieu s'accomplisse en elle. Que ce même mot « Amen » rempli de foi habite notre prière et notre vie. Oui, disons « Amen » et que Dieu, en toute chose, en toute notre vie, soit aimé, connu et adoré.

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On a souvent réfléchi sur le paradoxe qu'a vécu Jésus pendant toute sa vie terrestre. Il a été à la fois l'homme le plus heureux et le plus douloureux qui ait jamais vécu sur la terre. Douloureux, pas malheureux. C'est ce qu'il dit au petit Van. Ma vie a été douloureuse, mais pas malheureuse. Car Jésus a exulté dans le fond de son cœur toute sa vie. Il savait qu'il était le fils bien-aimé du Père. Il sentait peser à longueur de jour et de nuit toute la tendresse de Dieu sur lui, l'Esprit Saint. Donc, il était déjà au paradis, en un certain sens. Et puis, il a eu la joie d'apporter du bonheur aux gens, de guérir les lépreux, de faire marcher les paralysés. Il a été heureux de voir que ses disciples commençaient à croire de plus en plus en lui. Mais en même temps, il a terriblement souffert de se voir rejeté par les gens de son propre village, à Nazareth. Et puis, il a souffert de voir que les gens n'aimaient pas Dieu. Il souffrait depuis le début de son existence de voir la médiocrité du monde. Et c'est pourquoi il a demandé à Marguerite Marie de représenter son cœur couronné d'épines. Et Marguerite de demander à Jésus, mais c'est ta tête qui a été couronnée d'épines, pourquoi demandes-tu de représenter ton cœur couronné d'épines? Oh, Marguerite, c'est que mon cœur a toujours souffert dès le début de mon existence. Ma tête n'a souffert que lors du couronnement d'épines, mais mon cœur a toujours souffert. Donc on n'insistera jamais assez sur cette coexistence en Jésus entre une très grande joie et une très grande douleur. Et c'est pourquoi la liturgie célèbre à la fois les douleurs de Jésus et sa joie. Et il en est de même pour la Sainte Vierge. Il y a la fête de Notre-Dame des douleurs que l'on fête le 17 septembre. Et puis, très longtemps, il y avait une fête liturgique pour célébrer les joies de Marie, la fête de l'exultation de la Vierge, toujours inscrite au calendrier de quelques ordres. Et les chrétiens ont nommé certaines de leurs églises Notre-Dame de joie, Notre-Dame de toute joie, Notre-Dame de liesse. Un monastère du Morbihan s'appelle encore aujourd'hui

Elle voit, elle contemple la joie de la tranquille et toujours bienheureuse Trinité, comme dirait le père de Foucault, mais en même temps, elle compatit profondément à nos souffrances. Et c'est pourquoi de temps en temps, elle apparaît à des petits voyants ou à des hommes pleurant. Elle pleure, c'est-à-dire qu'elle compatit vraiment à nos souffrances. Elle n'est pas indifférente à ce qui nous arrive sur la terre. On n'a jamais pensé à la Sainte Vierge heureuse dans le ciel et ne s'occupant pas et ne souffrant pas de la souffrance que ses enfants connaissent sur la terre. Mais cette souffrance, et c'est le mystère du ciel, ce mystère, cette souffrance ne la fait pas vraiment se déprimer. Dans le ciel, il n'y a que des bienheureux. Aujourd'hui, on n'ose pas toujours affirmer cela parce qu'il semble que c'est une injure à la souffrance des hommes. Mais non, mes frères, Dieu est infiniment heureux dans le ciel. Et les milliards d'anges et de saints qui sont dans le ciel sont bien heureux. Le pape Benoît XVI l'avait rappelé dans son encyclique, dans la deuxième encyclique sur l'espérance. Dieu est infiniment heureux tout en étant compatissant. Il est impassible, impassibilis, mais non dépourvu de compassion. Eh bien, la même chose pour Jésus, la même chose pour la Sainte Vierge. N'oublions pas, lorsque nous prions la Sainte Vierge, que nous prions quelqu'un qui est infiniment heureux, quelqu'un d'infiniment heureux et d'infiniment compatissant. Ce n'est pas contradictoire, même si c'est mystérieux. Et la Sainte Vierge ne demande qu'à nous aider à vivre nous-mêmes ce paradoxe sur la terre, déjà sur la terre, d'être à la fois le plus possible heureux d'être aimé de Dieu, heureux de pouvoir aider les autres, les aimer, les sauver, mais en même temps être plein de compassion pour leurs souffrances. Et c'est pourquoi l'Évangile nous dit à la fois de pleurer avec ceux qui pleurent et d'apporter de la joie à tous ceux qui pleurent.

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Nous allons fêter cette année-ci le 100e anniversaire des apparitions de la Vierge Marie à Fatima, du 13 mai 1917 au 13 octobre. Je vais d'abord vous présenter ces enfants, car la Sainte Vierge les a préparés à recevoir la visite qu'elle allait leur faire. Elle a choisi des enfants qui avaient une éducation chrétienne extrêmement belle, extrêmement forte. Et puis, nous allons voir aussi que l'année qui a précédé les apparitions, ces enfants ont eu une visite de l'ange du Portugal, qui les a habitués à prier beaucoup plus. Vous voyez, donc la Sainte Vierge n'est pas apparue à des enfants comme ça n'importe comment. Elle les a longuement préparés à cette visite du ciel. Lucia était la cinquième enfant du foyer de Antonio et Maria Rosa. La cinquième enfant, elle avait 10 ans au moment des apparitions, et c'était la dernière de la famille. Et le papa de Lucia, Antonio, était le frère d'Olimpia, la maman de Francesco et Jacinta. Donc Lucia était cousine germaine des deux autres. Olimpia avait été veuve, elle s'était remariée, et il y avait 10 enfants dans la famille. Donc, Francesco et Jacinta étaient les tout derniers. Et Jacinta, la plus jeune, était très très aimée de tout le monde, bien sûr. À l'époque, les enfants n'allaient pas tous à l'école. C'est le cas de la plupart des familles de ce pays. Il fallait avant tout qu'ils puissent gagner leur vie. Et il suffisait qu'un ou deux enfants par famille soient capables de lire à la veillée et de faire la correspondance. Tous devaient, dès 13 ou 14 ans, travailler avec les grandes personnes dans les champs. Et alors, les frères et les sœurs plus jeunes les remplaçaient à la garde du troupeau. C'est ainsi que les 3 petits cousins, Lucie, François et Jacinta, deviendront bergers dès l'âge de 7 ou 8 ans. Lucie fut la première à prendre la garde du troupeau familial. Elle y remplaça sa sœur plus âgée, Caroline. Quant à 13 ans, celle-ci partit au travail. Elle alla informer de la nouvelle ses cousins et les prévenir qu'ils ne devraient plus compter sur elle pour jouer. Oh, ne plus être avec Lucie. Alors, Jacinta et Francesco supplièrent leurs parents de pouvoir rejoindre Lucie pour garder les troupeaux. Mais non, vous êtes trop jeune. Et les petits renouvelèrent tellement leur demande que les parents finissent par accepter. Les enfants se proposèrent pour garder eux aussi leurs brebis à la place de Jean, leur frère aîné plus grand. Donc, rayonnant de joie, ils vont apprendre la chose à Lucie et aussitôt, tous trois combinent comment ils pourront chaque matin réunir les deux troupeaux pour passer la journée ensemble. Chaque berger sortira à l'heure voulue par la maman. Le premier atteindra l'autre près de la glacière, une petite mare qui se trouvait à la sortie du village. Et les deux troupeaux se réunissent, et c'est Lucie évidemment qui commande la marche, parce que c'est elle qui connaît les bons endroits où les brebis pourront trouver quelque chose à manger. Et chaque matin, après le petit déjeuner, ils ont récité un pater et un ave, en l'honneur de notre ange gardien, pour qu'il nous garde de nuit et de jour, et qu'il marche toujours en notre compagnie. C'était l'une des prières que l'enfant, que Maria Rosa, enseignait à ses enfants. Oui, l'éducation chrétienne était à l'honneur, et spécialement Maria Olimpia réunissait ses enfants régulièrement pour leur faire le catéchisme, sous forme d'entretien, où les aînés disaient ce qu'ils connaissaient déjà aux plus jeunes. Lucia avait également une éducation chrétienne, même si le papa n'était pas très fervent. Certes, il allait à la messe tous les dimanches, mais il restait longtemps au cabaret par la suite. Mais son épouse, Maria Rosa, était une femme extraordinaire qui acceptait la paresse, une certaine paresse de son mari. Voilà donc une éducation très chrétienne qui se manifestait notamment par la façon dont il considérait les astres. Le soir, quand
les étoiles commençaient à apparaître, eh bien, on leur donnait des noms. Jacinta, par exemple, avait baptisé la lune la lampe de la Sainte Vierge, et les étoiles les lampes des anges, et le soleil la lampe de notre Seigneur. Et Jacinta disait, je préfère la lampe de la Sainte Vierge plutôt que celle de Jésus, parce qu'elle ne brille pas et qu'elle n'aveugle pas. Et Francesco disait sérieusement, non, Jacinta, aucune lampe n'est aussi belle que celle de notre Seigneur. Voilà quelques mots sur l'éducation chrétienne reçue par ces enfants qui deviendront les privilégiés à voir la Très Sainte Vierge 6 fois de suite de mai 1917 à octobre 1917.

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Demandez, on vous donnera. Cherchez, vous trouverez. Frappez, on vous ouvrira. Luc 11, 9.

Nous avons vu la fois dernière la bonne éducation religieuse qu'avaient reçue les trois voyants de Fatima. Je voudrais les présenter d'une façon plus particulière aujourd'hui. Donc Lucie, la plus âgée, disant au moment des apparitions, était une enfant forte, bien constituée, mais de taille moyenne, puisqu'elle ne dépassait pas son cousin Francesco, qui avait un an de moins qu'elle. Ses cheveux très bruns étaient séparés par une raie au milieu, et couverte par un mouchoir de tête ou par une mante, c'est une espèce de voile qui retombait jusqu'à sa ceinture et qui rappelait le capulet de Bernadette. Elle portait le dimanche un corsage de couleur claire et la jupe de grosse flanelle aux larges plis arrondis descendait jusqu'au bas des jambes, laissant voir les gros souliers cloutés. Dans ses cahiers de souvenirs, elle se reprochera plus tard d'avoir été un peu trop coquette, mais je pense que c'est une humilité excessive qui l'a fait écrire cela, parce qu'elle dit que le jour de fête, elle aimait mettre une chaînette d'or, des boucles d'oreilles qui tombaient jusqu'aux épaules, et qu'elle aimait avoir un beau chapeau garni de perles sur la tête. Lucie aimait beaucoup les enfants. Elle en ramassait jusqu'à 8 ou 10 dans la cour de la maison, les faisait jouer, leur apprenait à faire des guirlandes et les mettait en procession pour chanter la Sainte Vierge avec des bannières. « Au ciel, au ciel, au ciel, avec ma mère, un jour je serai. » Et tout ce petit monde témoignait évidemment beaucoup d'attachement à Lucie. Tout le monde l'aimait, c'est évident. Elle était spécialement franche. Ça, c'est une qualité fondamentale qu'elle avait développée sans doute au contact de sa maman. Francesco, 9 ans, possédait la corpulence la plus développée, un tempérament robuste. Il était très pacifique quand il gagnait au jeu et que l'autre prétendait qu'il n'avait pas gagné. Tu penses que tu as gagné, soit ça m'est égal. Il ne faisait jamais d'histoire. Par contre, il avait du caractère et beaucoup de hardiesse. Il aimait grimper dans les arbres, il attrapait les lézards, il osait même rapporter des serpents à la maison au risque de se faire attraper, évidemment, par ses parents. Mais par-dessus tout, il aimait beaucoup les oiseaux. C'était ses meilleurs amis. Tout le long du chemin, il émiettait du pain sur les pierres pour qu'il n'ait pas faim. Et il les appelait par de doux noms. Et personne ne devait approcher de ces oiseaux pour ne pas les effrayer. Et il ne tolérait pas qu'on touchât à leur nid. Et puis, il avait une compassion très forte pour les gens qui souffraient. Un jour, il voit un homme difforme. « Je ne peux pas le regarder, dit-il, cela me fait trop mal au cœur. » Une autre fois, il devait entrer dans une maison habitée par deux sourds-muets, la mère et le fils. « Je ne peux pas y aller. Il m'est impossible de voir ces pauvres gens qui font un effort surhumain pour parler et qui n'y parviennent pas. » Et au pâturage, il y avait souvent une petite vieille et qui avait du mal à rassembler son petit troupeau de brebis. Alors, il faisait le travail et ne supportait même pas qu'on puisse leur dire merci. « C'est normal, chère madame. » Voilà pour le petit Francesco. La troisième à présenter, c'est sa sœur, Jacinta, qui n'avait que 7 ans, très aimée de ses frères et sœurs aînés. Alors elle, c'était une enfant très prime sautière, qui aimait énormément danser et chanter. Elle passait des heures à danser. Et comme Francesco savait bien jouer de l'harmonica ou de la flûte, eh bien, elle dansait au son de l'harmonica et de la flûte de son frère. Voilà. Quant à Francesco, lui, il dansait aussi, mais il dansait au milieu de ses brebis pour faire comme notre Seigneur, disait-il. Sur l'image qu'on m'a donnée, Jésus se tient debout au milieu du troupeau avec une brebis dans ses bras. Alors je fais la même chose. Lui aussi aimait beaucoup le chant, bien sûr. Et alors, Jacinta aimait beaucoup entendre l'écho dans le fond des vallons. Elle faisait arrêter ses compagnons aux endroits propices, et là, ainsi sur un rocher, ils criaient des noms à l'écho.
Jacinta avait remarqué que celui qui était le mieux reproduit, c'était Maria, et elle le criait souvent. Parfois même, elle disait tout l'Ave Maria, criant la parole suivante seulement lorsque la précédente avait été répétée par l'écho. Et ainsi, la montagne elle-même priait la Sainte Vierge. Voilà comment la Sainte Vierge a préparé ses enfants à recevoir la visite du ciel. Nous verrons la fois prochaine que, en 1916, un an avant les apparitions de 1917, la Sainte Vierge n'est pas apparue, mais c'est un ange. Un ange qui est apparu à ses enfants et qui les a appris à prier, à adorer longuement le Seigneur Dieu. Voilà comment la Sainte Vierge a voulu que ses enfants soient longuement préparés à recevoir sa visite de mai 1917 à octobre 1917.

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Quel avantage un homme aura-t-il à gagner le monde entier si c'est au prix de sa vie? Et que pourra-t-il donner en échange de sa vie? Matthieu 16, 26.

Je vais avoir le plaisir de vous raconter cette année les merveilleuses apparitions de la Sainte Vierge à Fatima, du 13 mai 1917 au 13 octobre 1917. La Très Sainte Vierge est apparue 6 fois à 3 enfants portugais, Lucia, Francisco et Jacinta. Francisco et Jacinta étaient frères et sœurs et Lucia, la plus âgée, celle qui a reçu le plus de messages et qui a vécu très longtemps après 1917, eh bien, était leur cousine. Eh bien, ce qu'on ne sait pas suffisamment, c'est que la Sainte Vierge a préparé ses apparitions 2 ans à l'avance. Dès 1915, un ange est apparu à Lucia, mais elle ne l'a raconté que beaucoup plus tard. Donc l'histoire commence en 1915, dans un petit hameau d'Ayustel, près de Fatima. Un jour d'avril, alors que Lucia et 3 de ses compagnes étaient sur la colline appelée le Cachibo, Cabecho, toutes 4 virent un ange leur apparaître. Lucia a raconté cela beaucoup plus tard. Voilà, vers l'heure de midi, nous prîmes notre repas, après quoi j'invitai mes compagnes à dire avec moi le chapelet, ce qu'elles acceptèrent de bon cœur. À peine avions-nous commencé que devant nos yeux, nous vîmes, comme suspendue dans les airs, au-dessus des arbres, une figure semblable à une statue de neige, que les rayons du soleil paraissaient rendre transparent. « Qu'est-ce que c'est ?» demandèrent mes compagnes. « Je ne sais pas, » répond Lucia. Nous continuâmes à prier en gardant les yeux sur cette figure qui disparut dès que nous eûmes terminé. Et cette apparition, qui resta toujours silencieuse, se renouvela à 2 ou 3 reprises dans les mois suivants. Lucia la décrira alors aussi, dans son langage enfantin, comme une personne enveloppée dans un drap. C'est évident que ces manifestations mystérieuses d'un ange allaient préparer ce qui va se passer l'année suivante, en 1916, lorsque par 3 fois, Lucia, Jacinta et Francisco vont voir un ange leur apparaître. Et c'est seulement l'année d'après, en 1917, que la Sainte Vierge elle-même apparaîtra. Vous voyez, la Sainte Vierge parfois fait les choses ainsi, elle prend son temps pour que les enfants profitent bien d'une apparition ou de plusieurs apparitions, elle va les préparer par l'intermédiaire d'un ange, l'ange du Portugal. Nous verrons cela dans une chronique postérieure. Il est bon de savoir que lorsque notre Dieu veut faire quelque chose de grand, il prépare ceux qui sont les acteurs de cette manifestation. Oui, les anges ont une grande importance dans notre vie. Il nous rappelle que nous sommes tous destinés à les rejoindre un jour et à participer à leur louange éternelle. Les anges ne souffrent pas, c'est très, très mystérieux. Ils compatissent à nos souffrances, mais ils sont bien heureux. Ils sont presque jaloux peut-être de ne pas pouvoir offrir à Dieu des sacrifices comme nous. Mais c'est comme cela. Il y a des êtres qui n'ont pas à souffrir pour mériter le ciel. Ils ont mérité le ciel simplement en faisant une bonne fois un acte d'humilité devant Dieu, en reconnaissant qu'ils étaient des créatures. Tandis que nous, pour aller dans le ciel, nous devons le mériter par toute une série d'actes d'adoration, d'acceptation de la volonté de Dieu. Mais, comme dirait le Padre Pio, notre ange gardien, c'est notre frère jumeau. Il y a une belle complicité entre notre ange et nous-mêmes, et nous aurions avantage à penser plus souvent à cette présence de notre ange gardien, parce qu'il nous aide à accepter de vivre cette vallée de larmes, de vivre dans cette vallée de larmes en pensant que la récompense, elle sera merveilleuse.

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Le Seigneur répond au désir de ceux qui le craignent. Il écoute leurs cris. Il les sauve. Psaume 144, 19.

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1: François d'Assise a composé une prière adressée à la Vierge. Je te salue, Dame Sainte, Reine très sainte, Mère de Dieu, Marie qui est toujours Vierge, choisie par le Très-Saint Père des cieux et consacrée par lui, avec le Très-Saint Fils bien-aimé et l'Esprit-Saint Paraclet. François d'Assise met aussitôt en relief la relation entre la Mère de Dieu et la Trinité. Elle a été choisie et consacrée par le Père, le Fils et l'Esprit-Saint, qui lui ont confié un merveilleux dessein de salut. Saint François vénère Marie et admire chez elle non seulement sa grandeur en vertu des dons qui lui sont conférés par la divine providence, mais aussi sa détermination à adhérer à la volonté de Dieu. C'est vrai, Marie est comblée de grâce et de tout bien, parce qu'elle est favorisée de dons surnaturels. Mais il faut aussi souligner qu'elle se rend en tout et pour tout disponible pour connaître et vivre ce que le Très-Haut lui demande, devenant ainsi, pour toute l'humanité, un modèle de discernement et de volonté de coopérer au plan de la rédemption. Alors admirons la Mère de Dieu en chantant la beauté de son âme et en cherchant à exprimer ses vertus qui font de sa vie un prodige d'amour et d'accueil.
0: À présent, nous nous unissons en prière avec le monde entier en renouvelant notre consécration à Marie.
2: Vierge Immaculée, Mère de Dieu et de l'humanité, je t'accueille comme don de Jésus sous la croix et je me confie entièrement à toi. Je t'offre toute ma vie, ce que je suis, ce que j'aime et ce que j'ai, afin que resplendisse en moi la beauté du Christ. Aide-moi à être docile à l'Esprit et à vivre avec joie ma vocation dans l'Église, afin de collaborer à ta mission maternelle et d'orienter vers Dieu le cœur de tout homme. Toi qui as guidé Saint Maximilien Kolb pour aimer sans mesure, enseigne-moi à être témoin de l'Évangile et à faire de ma vie un don. Je te confie les personnes que je rencontrerai et je t'offre le travail, les joies et les souffrances de cette journée. Ô Marie, conçue sans péché, prie pour nous qui avons recours à toi et pour ceux qui n'ont pas recours à toi.

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1: C'est seulement aujourd'hui que je me rends compte combien l'abandon à Marie a été l'aboutissement naturel d'un long cheminement de croissance dans la foi. Grâce aux moments de réflexion et de prière proposés lors de quelques rencontres spirituelles pour jeunes, j'ai pu mieux comprendre ce que signifie se laisser conduire par l'Évangile et faire de Marie son modèle et l'exemple de vie qui nous inspire. Qu'est-ce qui m'a poussée à me confier à Marie précisément à ce moment-là? Impossible de l'expliquer d'une manière rationnelle. Tout ce que je sais, c'est qu'à une certaine époque, je me suis sentie intérieurement prête et j'ai désiré plus que tout faire ce pas important. Je peux affirmer en toute certitude que le choix de me confier à Marie n'a pas été un mouvement isolé. Il n'a pas été dicté par quelque élan de foi, par quelque enthousiasme passager ou par l'exigence de paraître, mais par une sincère conviction due à la conscience que la vie quotidienne est pleine de tentations susceptibles de nous faire dévier de la voie normale et de nous conduire à adorer de fausses idoles. J'étais convaincue qu'avec Marie à nos côtés, nous pouvions mieux faire face aux difficultés et aux laideurs du quotidien, sans nous perdre nous-mêmes, ni notre état d'enfant de Dieu.
0: À présent, nous nous unissons en prière avec le monde entier en renouvelant notre consécration à Marie.
2: Vierge Immaculée, Mère de Dieu et de l'humanité, je t'accueille comme don de Jésus sous la croix et je me confie entièrement à toi. Je t'offre toute ma vie, ce que je suis, ce que j'aime et ce que j'ai, afin que resplendisse en moi la beauté du Christ. Aide-moi à être docile à l'Esprit et à vivre avec joie ma vocation dans l'Église, afin de collaborer à ta mission maternelle et d'orienter vers Dieu le cœur de tout homme. Toi qui as guidé Saint Maximilien Kolb pour aimer sans mesure, enseigne-moi à être témoin de l'Évangile et à faire de ma vie un don. Je te confie les personnes que je rencontrerai et je t'offre le travail, les joies et les souffrances de cette journée. Ô Marie, conçue sans péché, prie pour nous qui avons recours à toi et pour ceux qui n'ont pas recours à toi.
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Gardez-vous de mépriser un seul de ces petits, car, je vous le dis, leurs anges dans les cieux voient sans cesse la face de mon Père qui est aux cieux. » Matthieu 18, 10.

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1: Combien de fois tout au long de ma journée, je me retrouve en train de jouer avec la médaille que je porte au cou. C'est un geste instinctif auquel je ne fais même plus attention. Mais je sais que désormais, il fait partie de moi, tout comme Marie fait partie de ma vie. Elle y est entrée comme un hôte important et peu connu, en présence de qui on éprouve toujours un peu de gêne. On ne sait jamais quoi dire ou quoi faire, s'il convient d'utiliser telle ou telle formule de politesse. Aujourd'hui, voici 2 ans que nous vivons ensemble, et j'ai appris à mieux la connaître. Je me suis habituée à sa présence, et je me sens libre de me tourner vers elle en toute situation. C'est une relation qui se construit peu à peu et qui, jour après jour, devient plus intime. Ce qui m'a poussée à me confier à Marie n'a pas été un fort sentiment ou une profonde dévotion pour elle, mais le témoignage de personnes à qui cette dévotion a apporté joie et sérénité. Quelle est cette présence de Marie dont je ressentais le manque ? L'engagement quotidien à suivre son exemple et à tenter de lui ressembler toujours mieux est ce qui rend visible et concrète la confiance en elle. Être Marie signifie dire notre oui chaque jour en acceptant le dessein de Dieu sur nous.
0: À présent, nous nous unissons en prière avec le monde entier en renouvelant notre consécration à Marie.
2: Vierge Immaculée, Mère de Dieu et de l'humanité, je t'accueille comme don de Jésus sous la croix et je me confie entièrement à toi. Je t'offre toute ma vie, ce que je suis, ce que j'aime et ce que j'ai, afin que resplendisse en moi la beauté du Christ. Aide-moi à être docile à l'Esprit et à vivre avec joie ma vocation dans l'Église, afin de collaborer à ta mission maternelle et d'orienter vers Dieu le cœur de tout homme. Toi qui as guidé Saint Maximilien Kolb pour aimer sans mesure, enseigne-moi à être témoin de l'Évangile et à faire de ma vie un don. Je te confie les personnes que je rencontrerai et je t'offre le travail, les joies et les souffrances de cette journée. Ô Marie, conçue sans péché, prie pour nous qui avons recours à toi et pour ceux qui n'ont pas recours à toi.
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1: Saint Maximilien Kolb aime l'Immaculée et la consécration à elle est l'expression la plus élevée de cet amour. Cette consécration à l'Immaculée est d'une grande aide pour l'adoration eucharistique. Celui qui est consacré à Marie prie avec son aide et son soutien. La présence de la Mère de Dieu purifie et enrichit cette prière, qui rend d'autant plus gloire et honneur au Seigneur. La Vierge Marie ajoute de la beauté au culte eucharistique, et prier en communion avec elle rend l'oraison plus fervente, plus efficace et plus féconde. Le saint polonais souligne le rôle unique de Marie quand le chrétien qui lui est consacré se trouve devant l'Eucharistie. C'est l'Immaculée elle-même qui prie en lui et à travers lui et qui rend la prière encore plus agréable à son fils. Le père Kolb se conseille à lui-même ainsi qu'à ses confrères de rendre de fréquentes visites à Jésus Eucharistie, car tout est récapitulé dans ce mystère. Toute son activité de ministre de Dieu, de frère et de missionnaire, tant en formation que comme homme mûr, tourne autour de ce mystère eucharistique. Dans la vie apostolique de la Cité de l'Immaculée, les frères sont souvent appelés à se rassembler autour de l'Eucharistie avec Marie et à rendre leur cœur plus accueillant.
0: À présent, nous nous unissons en prière avec le monde entier en renouvelant notre consécration à Marie.
2: Vierge Immaculée, Mère de Dieu et de l'humanité, je t'accueille comme don de Jésus sous la croix et je me confie entièrement à toi. Je t'offre toute ma vie, ce que je suis, ce que j'aime et ce que j'ai, afin que resplendisse en moi la beauté du Christ. Aide-moi à être docile à l'Esprit et à vivre avec joie ma vocation dans l'Église, afin de collaborer à ta mission maternelle et d'orienter vers Dieu le cœur de tout homme. Toi qui as guidé Saint Maximilien Kolb pour aimer sans mesure, enseigne-moi à être témoin de l'Évangile et à faire de ma vie un don. Je te confie les personnes que je rencontrerai et je t'offre le travail, les joies et les souffrances de cette journée. Ô Marie, conçue sans péché, prie pour nous qui avons recours à toi et pour ceux qui n'ont pas recours à toi.
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0: Sœur Lucie reçut, sous forme d'apparition céleste ou de voix intérieure, la forme renouvelée d'une pratique ancienne. Elle consiste à honorer la Sainte Vierge, plus particulièrement pendant le premier samedi de 5 mois consécutifs. En ce jour, il est demandé de se confesser, de recevoir la Sainte Communion, de réciter le chapelet et de méditer pendant 15 minutes les mystères du rosaire. Pour ce dernier point, une grande liberté est donnée. On peut passer tout ce laps de temps sur un seul mystère ou sur plusieurs, voire la totalité. Il est évident qu'on ne peut suivre tous les actes de dévotion donnés aux hommes par intervention céleste depuis l'origine de la chrétienté. Ces pratiques sont associées à une société déterminée, à un contexte historique particulier, même si leur contenu peut paraître universel. C'est le cas de la dévotion des 5 premiers samedis du mois, qui s'est développée dans la période entre les 2 guerres mondiales, avec le poids du souvenir et la crainte d'un nouveau conflit. D'où l'insistance sur la réparation, notion qui s'est perdue et qu'il serait bon de retrouver et d'adapter à notre époque. Rien n'interdit, bien sûr, d'adopter cette dévotion, à condition de ne pas multiplier les actes de la piété populaire au risque de perdre l'essentiel. On peut aussi conserver un unique point de cette pratique qui peut sembler le plus profitable pour la vie spirituelle de chacun. Par exemple, méditer en silence pendant 15 minutes, un jour par semaine, de préférence le samedi, les mystères du rosaire, sans avoir à réciter les prières associées, peut aider à renouveler la récitation du chapelet. Plus que la pratique, ce qui est important est l'esprit, la finalité d'une démarche de piété populaire. Sœur Lucie, dans une lettre adressée à sa marraine de confirmation, écrite le 1er novembre 1927, moins de 2 ans après l'apparition à Pontevedra, présenta l'essentiel de cet acte de dévotion. Je ne sais pas si vous connaissez déjà la dévotion de réparation des 5 samedis au cœur immaculé de Marie. Comme elle est encore récente, j'aimerais vous inspirer de faire cette pratique, parce que c'est demandé par notre chère Mère divine, et Jésus a manifesté le désir qu'elle soit pratiquée. Il me semble que nous sommes heureuses de pouvoir donner à notre très chère Mère du Ciel cette preuve d'amour, car nous savons son désir qu'elle lui soit offerte. N'est-il pas vrai que notre plus grand bonheur est d'être tout entier à Jésus et à Marie, et de les aimer sans réserve? Nous devons chercher à aimer comme les saints, non seulement pour jouir de Jésus, ce qui est le moins important, car si nous ne jouissons pas de Jésus ici-bas, nous jouirons de lui là-haut, mais pour donner à Jésus et à Marie la consolation d'être aimés. Dans cette finale, on entend la voix de ses 2 petits cousins, celle de François, qui cherchait à consoler Jésus en toutes choses, et celle de Jacinthe, qui aimait chanter son amour pour le cœur immaculé de Marie. L'essentiel est admirablement donné dans cette lettre, c'est d'aimer, sans chercher à recevoir en retour. Même si celui qui pratique entièrement cette dévotion ne ressent en lui-même aucun bénéfice, au moins apparemment, il a la consolation d'avoir obéi à une invitation divine. Il n'a pas cherché des pratiques qui correspondaient à son goût, mais docilement, il a suivi une démarche qui lui a été imposée. Les fruits de ses efforts ne sont pas forcément sensibles, mais ils ont été certifiés par Jésus à Sœur Lucie. Ils sont de 3 ordres. Le premier le concerne personnellement. Notre-Dame lui portera secours au moment d'épreuve, et plus particulièrement à sa mort. Le second est destiné à la conversion des pécheurs. Et le troisième, qui dépend du second, permet à la miséricorde divine d'éloigner des fléaux destructeurs de l'humanité entière. Pendant ce centenaire des apparitions de Fatima, nous pouvons demander aux 3 petits bergers de nous faire redécouvrir des notions importantes de la vie chrétienne, comme celle de la réparation et de la pénitence, pour pouvoir, comme eux, les comprendre et les pratiquer pour le plus grand plaisir de Jésus et de Marie.
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Seigneur, lorsque mon frère commettra des fautes contre moi, combien de fois dois-je lui pardonner? Jusqu'à 7 fois? Jésus lui répondit, je ne te dis pas jusqu'à 7 fois, mais jusqu'à 70 fois 7 fois. Matthieu 18, 21-22.

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1: Le 13 juillet 1917, Notre-Dame avait annoncé de nombreux fléaux qui menaçaient le monde entier et avait brièvement mentionné des moyens pour les éviter. L'un d'eux était la consécration de la Russie à son cœur immaculé. Cette demande fut renouvelée d'une manière plus explicite lors de la grande apparition trinitaire au couvent de Tuy en 1929. La Sainte Vierge dit à Sœur Lucie « Le moment est venu où Dieu demande au Saint-Père de faire, en union avec tous les évêques du monde, la consécration de la Russie à mon cœur immaculé, promettant de la sauver par ce moyen. Ils sont si nombreux, les pécheurs que la justice de Dieu condamne pour des péchés commis contre moi, que je viens demander réparation, sacrifie-toi à cette intention et prie. » Il est important de souligner que la demande de la consécration de la Russie ne fut pas considérée comme un acte extérieur, comme une formalité à remplir pour permettre à Dieu d'agir en ce pays. Elle est associée à une démarche personnelle de chaque fidèle en esprit de sacrifice et de réparation. Ceci est bien apparent dans la formulation de la requête de Sœur Lucie destinée au pape. Elle la fit passer par l'intermédiaire de son directeur de conscience, le père Consalves. Elle écrivait en mai 1930 « Si je ne me trompe, le bon Dieu promet de mettre fin à la persécution en Russie si le Saint-Père daigne faire et ordonne aux évêques du monde catholique de faire également un acte solennel et public de réparation et de consécration de la Russie au Très-Saint Cœur de Jésus et de Marie. » Elle demandait dans cette même lettre l'approbation du Saint-Père en faveur de la communion réparatrice des premiers samedis du mois. Ainsi, dans l'esprit de Lucie, il ne fallait pas séparer les actes officiels des pratiques individuelles. Il est bien évident qu'on ne peut demander une consécration d'un pays sans d'abord l'avoir réalisé soi-même. Si cet aspect personnel n'est pas explicitement mentionné dans les révélations de Fatima, il est bien implicitement présent, comme le montre d'ailleurs la vie des trois petits bergers. Le 13 mai, ils avaient offert leur vie entière à Dieu par les mains de Marie. Il n'est pas inutile de rappeler que seul Dieu consacre, il le fait par le sacrement du baptême. Un acte de consécration, qu'il soit prononcé par des personnes s'engageant dans la vie religieuse ou par de simples laïcs, n'est qu'un renouvellement des promesses baptismales. Il est toujours adressé à Dieu, l'origine et la finalité des engagements prononcés. En effet, lui seul peut vaincre l'inertie humaine et élever chaque baptisé à sa vie divine. Cet acte de consécration peut être accompli par l'intermédiaire de Marie, parfait modèle d'une personne entièrement donnée à son Seigneur. Mais la Sainte Vierge n'est pas seulement un exemple à suivre, elle est aussi la gardienne des vœux prononcés et un soutien par son amour maternel. C'est dans cet esprit que de nombreux chrétiens, du Moyen-Âge jusqu'à nos jours, se consacrent à Marie. Ils s'engagent ainsi à conformer toute leur vie aux exigences évangéliques. Ils expriment leur résolution par une prière soit existante, comme celle de Saint Grignon de Montfort, ou par des paroles plus personnelles. Sœur Lucie rédigea plusieurs prières de consécration. L'une d'elles est un admirable résumé des différentes apparitions de Fatima. En l'écoutant, nous pouvons la faire nôtre. Ô Vierge Marie, Mère de Dieu et notre Mère, je me consacre à votre cœur immaculé pour être pleinement offerte et consacrée au Seigneur. Veuillez, s'il vous plaît, me prendre sous votre protection maternelle. Défendez-moi contre les dangers. Aidez-moi à vaincre les tentations, à fuir les péchés, et veillez, je vous en conjure, sur la pureté de mon corps et de mon âme. Que votre cœur immaculé soit mon refuge et le chemin qui conduit jusqu'à Dieu. Donnez-moi la grâce de prier et de me sacrifier par amour pour Jésus, pour la conversion des pécheurs, et en union avec le cœur de votre divin Fils, je veux vivre pour la très sainte Trinité en qui je crois, que j'adore, que j'espère et que j'aime. Ainsi soit-il.
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1: Au couvent de Tuy, en 1929, sœur Lucie reçut de Marie l'ordre de demander au pape de consacrer publiquement, en union avec tous les évêques de l'Église catholique, la Russie au cœur immaculé de Marie. Elle en aurait été avertie dès l'apparition du 13 juillet 1917. Sa demande ne fut pas immédiatement acceptée. Il fallut attendre l'année 1942 pour que le pape Pie XII présentât le monde entier à l'amour bienveillant de la Mère de Dieu. Il ne nomma pas explicitement la Russie, mais la désigna sous forme voilée, comme la nation aujourd'hui plongée dans l'erreur, tout en gardant pour la Sainte Vierge une grande dévotion. Chaque maison possédait une icône de Marie. Aujourd'hui, l'image sainte a été supprimée, ou le plus souvent cachée, réservée pour des jours meilleurs. Sœur Lucie pensa que cette formulation manquait de netteté, et elle demanda au pape de renouveler la consécration en désignant nominativement la nation considérée. Ce que fit Pie XII le 7 juillet 1952 en proclamant « Nous confions et consacrons de manière très particulière au cœur immaculé de Marie tous les peuples russes ». Cette prière fut renouvelée par les papes Paul VI, Jean-Paul II et François. Elle ne porta pas immédiatement des fruits, et jusqu'aux années 1980, elle semblait impuissante à ébranler la doctrine communiste athée dans les pays de l'Est. Certains chrétiens se demandèrent si les papes avaient bien suivi la demande céleste révélée à sœur Lucie, et si pour des raisons politiques, n'ayant pas osé nommer directement l'Union soviétique, ils n'avaient pas vidé cette prière de son efficacité. Il est vrai que certains écrits de Lucie pourraient laisser penser que ces consécrations, mis à part celle de 1984, n'avaient pas été conformes à la demande de la Sainte Vierge. Toutefois, la voyante de Fatima savait bien qu'une seule prière publique, si elle était seulement prononcée du bout des lèvres, ne pouvait nullement changer les mentalités. Elle écrivait au pape Jean-Paul II en 1982 « Nous allons à grands pas à une domination du communisme athée si nous ne renonçons pas à notre vie de péché, de haine, de vengeance, d'injustice qui foule aux pieds les droits de la personne humaine. Et ne disons pas que c'est Dieu qui nous châtie. Au contraire, ce sont les hommes qui préparent eux-mêmes leur châtiment. Dans sa sollicitude, c'est Dieu qui nous avertit et nous incite à prendre le bon chemin, respectant la liberté qu'il nous a donnée. C'est pourquoi les hommes sont responsables. » De nombreux théologiens se sont demandé s'il n'y aurait pas une contradiction dans les propos de sœur Lucie. En effet, au nom de la liberté humaine, peut-on imposer à un peuple officiellement athée une consécration ? Cette prière d'offrande demande un engagement personnel, et on ne peut même pas la proposer à des personnes non-croyantes ou des baptisés indifférents à leur religion. L'objection est bien réelle, et la réponse n'est pas simple. Saint Jean-Paul II a résolu cette difficulté en citant le verset biblique « Pour eux, je me consacre moi-même, afin qu'ils soient consacrés en vérité ». Ainsi, seul Jésus est entièrement consacré à Dieu par sa résurrection. Il a voulu faire partager à l'humanité entière sa sainteté. La consécration d'un pays, comme la Russie soviétique, est une prière essentiellement d'intercession, un appel aux dons généreux du Christ pour chaque individu. En premier, pour les croyants qui vivent leur foi au milieu des persécutions, on demande pour eux le secours de la grâce divine par le soutien maternel de Marie. Pour les citoyens athées, pour les intellectuels diffusant une pensée uniquement matérialiste, on prie pour que la lumière du Christ les éclaire et que la présence humble de la Sainte Vierge les libère de leurs fausses certitudes. Pour les tortionnaires, les hommes iniques qui emprisonnent, qui condamnent à mort des innocents par peur du régime, on implore la miséricorde divine. Que le sang des martyrs soit un témoignage éloquent, assez fort pour changer les cœurs les plus endurcis, on confie cette prière à Marie, la mère des douleurs.
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Le Christ Jésus est devenu pour nous sagesse venant de Dieu, justice, sanctification, rédemption. 1 Corinthiens 1, 30.

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1: L'administrateur du canton dont dépendait Fatima était un homme autoritaire et il détenait assez de pouvoir pour répandre autour de lui la crainte. Il décida de convoquer les voyants avec leur père à son siège municipal pour le 11 août à midi. Cet ordre devait être appliqué sans discussion. Or, il exigeait aux intéressés de parcourir une distance d'une dizaine de kilomètres dans un sens et la même longueur pour le retour. Le trajet à pied était trop long pour des enfants. Et de plus, François et Jacinthe étaient trop petits pour savoir se tenir en équilibre sur un âne. Monsieur Marteau décida de s'y rendre seul et prit le risque de ne pas obéir à la lettre de convocation qu'il avait reçue. Antonio de Santos n'eut pas le même courage et consentit à amener avec lui sa fille. Il avait tellement peur d'arriver en retard que tous les deux partirent aux premières heures du matin. Ils passèrent devant la maison des Marteaux et pendant qu'Antonio attendait son beau-frère, Lucie se précipita dans la chambre de Jacinthe. Elle réveilla sa cousine, la serrant dans ses bras et lui confia son angoisse. Elle avait peur du terrible administrateur qui voulait l'interroger et qui était capable de la torturer pour connaître le secret des apparitions. Jacinthe se mit à pleurer et dit « Si ces hommes te tuent, dis-leur que François et moi, nous sommes comme toi et que nous voulons mourir aussi. Je vais tout de suite avec mon frère au puits prier pour toi. » Le petit convoi se mit en route et arriva plusieurs heures en avance à Villa de Urem et attendit l'ouverture des bureaux. Manuel Pedro Marteau raconta plus tard comment se déroula cette entrevue. L'administrateur me demanda tout de suite « Alors, et le petit ?» L'administrateur ne savait pas en effet qu'il y avait trois enfants, et comme il m'avait ordonné d'en amener un, je fis comme si je ne savais pas lequel il avait demandé. J'avais bien envie de dire « Quoi ? Deux enfants de cet âge-là devant le tribunal ?» Mais je me retins. Là-dessus, le voilà qui se fâche et me passe une bonne réprimande, je n'en fis pas cas. Il se mit alors à interroger Lucie en cherchant à lui faire dire le secret. Mais elle, sur ce point-là, comme toujours, resta muette. À un certain moment, il se tourna vers son père et lui demanda « Vous autres à Fatima, vous y croyez à ces choses-là » Le père répondit « Non, monsieur, tout cela ce sont des histoires de bonnes femmes. » Ensuite, il se tourna vers moi pour m'interroger à mon tour, et je lui dis « Je suis à votre disposition, mes enfants disent la même chose que moi. » Et lui de répartir d'un ton moqueur « Vous croyez alors que c'est vrai ?» Je répondis « Oui, monsieur, je crois ce qu'ils disent. » Tous se mirent à rire à mes dépens. Mais je ne m'en troublais pas. Il y en avait qui mettaient tout cela dans leurs papiers. Finalement, on nous congédia. Mais l'administrateur, jusqu'à la sortie, menaça Lucie en lui disant qu'il lui ferait avouer le secret, même s'il fallait la tuer pour cela. On peut à juste titre admirer le courage de M. Marteau. Bien qu'illettré, il avait une grande finesse d'analyse. Il comprenait très bien que les fonctionnaires se moquaient de lui et avaient pris l'entrevue en note pour s'en servir contre lui s'il le fallait. Les vertus de François et de Jacinthe avaient fait de cet humble paysan un témoin courageux de la foi. Il n'hésitait plus à affirmer qu'il croyait aux apparitions sans tenir compte des menaces et des moqueries. De retour à Fatima, Lucie courut au puits, où elle trouva ses deux cousins en pleurs. On venait de leur communiquer une fausse nouvelle. Ils lui dirent « Te voilà donc, ta sœur est venue chercher de l'eau. Elle nous a dit qu'on t'avait déjà tué. Nous avons tant prié pour toi et tellement pleuré. » Dans leur angoisse, les deux enfants avaient oublié la promesse de Notre-Dame concernant Lucie, qui devait rester sur terre le temps nécessaire pour la propagation de la dévotion à son cœur immaculé. Aux pleurs succédèrent les cris de joie et les actions de grâce. Les trois enfants, pourtant si différents de caractère, ne formaient plus qu'un seul cœur, vibrant à l'unisson.
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Si quelqu'un te réquisitionne pour faire 1000 pas, fais-en 2000 avec lui. Matthieu 5, 41.

Alors, deux dates importantes. 1251, c'est l'apparition de la Vierge Marie Notre-Dame du Mont-Carmel à Simon Stock, qui était le supérieur général de l'ordre. C'était, on pense, enfin en tout cas c'est ce que l'histoire a retenu, que c'était un 16 juillet. Et ça s'est passé au sud de l'Angleterre. Pour information, pour votre culture générale, Saint-Simon Stock est aujourd'hui enterré à Bordeaux. Je crois d'ailleurs qu'il est décédé à Bordeaux. Et il est enterré dans la chapelle Notre-Dame du Mont-Carmel, en la cathédrale Saint-André à Bordeaux. Donc ça, c'est une date importante, 1251. Et puis en 1316, c'est le pape Jean XXII. En fait, il n'était pas encore pape. Le futur pape Jean XXII, qui reçoit une conviction de la Vierge Marie, et ça va donner ensuite ce qu'on appelle le privilège sabbatin. Il va écrire une bulle. Donc c'est une bulle, c'est un document magistériel de la plus haute autorité. Et donc c'est ce qu'on appelle la bulle sabbatine. Voilà, et donc la Vierge promettait la délivrance du purgatoire le samedi après le décès pour tous ceux qui auront, enfin porteraient le scapulaire du Mont-Carmel au moment de leur décès. Voilà, donc 1316. C'est donc surtout à partir du XVIe siècle que le scapulaire du Mont-Carmel, comme d'ailleurs le rosaire et d'autres dévotions, va prendre son envol. Et il y a une fondation de confraternité, de confrérie du scapulaire au XVIe siècle. Le 12 août 1530, le pape Clément VII publie une bulle qui est un peu comme le commencement d'une série de documents pontificaux qui approuvent et qui louent l'habit de la Vierge Marie et qui confirme définitivement la bulle sabbatine du pape Jean XXII, donc de 1316. Alors, j'ai compté rapidement, mais je crois qu'il y a 17 papes qui ont confirmé les privilèges liés au scapulaire. Alors, je n'ai pas voulu citer tous, parce que sinon ça va être un peu rébarbatif, mais peut-être quelques-uns. Au XVIe siècle, oui, donc 17 papes en plus de Jean XXII, dont je vous ai parlé. Il y a Clément VII, ensuite il y a Paul III, qui ouvre le Concile de Trente. Il y a Saint Pie V, qui est le pape du rosaire, et que, pour la petite anecdote, Sainte Thérèse verra monter au ciel. Grégoire XIII, Paul V, qui, en 1613, écrit: Il est permis au Père Carme de prêcher que le peuple chrétien puisse pleinement croire tout ce qui regarde les protections accordées aux frères et aux sœurs de l'archiconfrérie de la Bienheureuse Vierge du Mont-Carmel, c'est-à-dire que la Bienheureuse Vierge aidera les âmes des confrères et des sœurs décédés dans la charité qui, durant leur vie, ont porté son habit. Grégoire XII, ensuite, ordonne que les frères de l'ordre du Carmel, ni le jour ni la nuit, ne quittent le scapulaire pour gagner d'innombrables grâces et indulgences. Pour la petite anecdote, Léon XI, c'était en 1605, il refuse qu'on lui retire le scapulaire avant de revêtir les ornements pontificaux au moment de son élection. On imagine la scène. Et puis, voilà, Alexandre VII, le jour même où il entre au conclave, sans savoir qu'évidemment qu'il serait élu pape, il s'est rendu au couvent des Carmes. Après avoir prié, il reçut du prieur général des Carmes le scapulaire et il fut inscrit dans l'archiconfrérie, donc en 1655, donc juste avant d'être élu pape. Voilà Clément XI qui avait une très grande dévotion pour le scapulaire, de même que Benoît XIV, Pie VI.

va autoriser la médaille, j'en reparlerai tout à l'heure, mais je peux déjà en parler. En fait, jusque-là, le scapulaire, c'était vraiment un vêtement. Donc soit un grand vêtement qui allait au début jusqu'au genou, après jusqu'à la taille. Et puis après, il y a eu l'apparition de ces petits scapulaires, de cette forme-là, de cette taille-là. Il y en a qui sont plus grands, hein, ceux qui sont vraiment dévots du Carmel, ils ont des formats comme ça, qu'on trouve surtout dans les pays sud-américains, etc. Et en fait, il y a eu une demande assez régulière de pouvoir porter une médaille. Et donc, c'est Pie X, qui meurt en 1914, qui va autoriser la possibilité de remplacer le scapulaire en étoffe si on ne peut pas faire autrement, dit le pape. Et alors, pour répondre à une des questions qui m'a été posée, donc j'ai vérifié parce que j'avais un doute. De fait, j'ai vérifié carrément dans les documents du Carmel ce qu'il demande. Bah, je vais vous citer ce qui est écrit dans le nouveau rituel pour savoir si vous voyez il faudrait que l'image ça soit absolument Sacré-Cœur ou non. Il est écrit que en fait le scapulaire doit être composé de deux pièces d'étoffe de couleur marron ou brune, unies par deux rubans ou cordons. Donc c'est uniquement ça qui est demandé. Il faut que ça soit de couleur brune ou marron. Mais pour ce qui est de la médaille, là c'est très clair. Le rituel du Carmel dit que, donc une fois qu'il a reçu le scapulaire, le fidèle peut librement le remplacer par une médaille représentant, et là c'est très clair, d'un côté le Sacré-Cœur de Jésus et de l'autre la Vierge Marie. Ça va? Donc pour l'étoffe, le rituel ne précise rien de particulier. Donc ceux-là vont très bien. Voilà. Après, c'est sûr que la logique fait que, vu que la médaille, il est demandé vraiment spécifiquement que ça soit l'image du Sacré-Cœur et de l'autre côté l'image de la Vierge Marie. Bon, ça paraît plus cohérent qu'effectivement le scapulaire du Mont Carmel, il soit comme ça. Et c'est comme ça qu'on les reconnaît. La plupart d'ailleurs sont vendus comme ça. Oui, parce que je vais vous faire le déroulé. Aujourd'hui, c'est autorisé. On ne peut pas vous imposer la médaille. Quand je dis imposer, c'est la célébration, le petit rituel. C'est obligatoire que ça soit les deux étoffes, les deux morceaux de d'étoffe. En revanche, mais dès le lendemain, si vous voulez plutôt avoir la médaille autour du cou, eh bien, c'est autorisé. Mais vous n'avez pas à avoir une nouvelle imposition. Vous allez à un magasin, vous achetez la médaille. Et il est bon de la faire bénir, comme tous les objets religieux, il est bon de la faire bénir, effectivement. Voilà, donc au départ, Pie X, effectivement, il avait dit, si on ne peut pas faire autrement, et aujourd'hui, l'Église dit, c'est tout à fait autorisé. Mais l'Église encourage, en tout cas le Carmel encourage, à ce qu'on garde les étoffes. Pourquoi? Parce que, en fait, quand vous mettez le scapulaire tous les jours, vous voyez, après avoir pris votre douche, etc. Mais en fait, vous faites un acte de dévotion. Et donc, vous embrassez, par exemple, comme je vous disais, le cœur de Jésus et la Vierge Marie. Et même si, avec le temps, ça peut être un peu machinal, parce que si tous les jours, vous mettez le scapulaire, bon, vous le faites un peu machinalement, ça reste quand même un acte de dévotion. Alors que quand vous avez vous voyez, moi, j'ai des médailles autour du cou. Bah, je les oublie. En fait, j'oublie que j'ai des médailles autour du cou. J'ai ma médaille de baptême, j'ai la médaille miraculeuse. Faut qu'on me pose la question pour que j'y pense. Parce que autrement, même pour faire du sport, même pour prendre la douche, moi je les garde. Et donc, je n'y pense jamais. Donc, d'où l'intérêt de vraiment garder le tissu dans la mesure du possible et de se mettre. C'est vraiment un moyen de se remettre sous le manteau de la Vierge Marie et de redemander sa protection. Et de rechoisir Marie pour mère. Voilà. Voilà pourquoi le Carmel encourage à ce que dans la mesure du possible, on puisse porter l'étoffe. Le pape donc Pie X dit: nous voulons laisser à tous une parole, une arme commune, la parole du Seigneur dans l'Évangile et l'arme du scapulaire de la Vierge du Carmel que vous portez et qui vous vaudra la protection de Marie même après la mort. Voilà, c'est une parole forte hein, quand même. Puisqu'il compare le scapulaire à une arme. Quelques jours plus tard, parlant à des tiercères du Carmel,
Benoît XV et les entretiens sur

l'étonnante efficacité du saint abbé du Carmel dans l'ordre mystico-moral et il les exhorte chaudement à s'éprendre de l'habit et à répandre l'amour dans le cœur de leurs enfants et de proposer à leurs enfants de porter le scapulaire. Pie XI, pour le 600e centenaire, enfin pour le 6e centenaire plutôt, parce que 600e centenaire ça fait beaucoup, du privilège sabbatin, écrit juste après son élection, nous demandons de recommander à tous les catholiques qui sont de par le monde la dévotion à la Vierge du Mont Carmel. Nous sommes heureux de pouvoir rendre ce témoignage de piété à l'admirable Mère de Dieu et de mettre sous son patronage les débuts de notre pontificat. Alors on arrive au pape Pie XII, qui, je pense, beaucoup le savent, que c'était un pape extrêmement dévot à la très sainte Vierge Marie. Il a écrit énormément de documents sur la Vierge Marie et il avait une dévotion très grande, donc, et notamment au scapulaire du Carmel. Pendant son pontificat, il y a eu le 7e centenaire de l'apparition de Notre-Dame du Mont-Carmel à Saint-Simon-Stock. Et il va écrire une lettre le 11 février 1950, en la fête de Notre-Dame du Lourdes, comme quoi le scapulaire de Notre-Dame du Mont-Carmel est un acte de consécration, donc ça c'est quelque chose d'important, un acte de consécration au très saint cœur de la Vierge Immaculée. Et cette lettre est importante car elle va servir de référence à tous les papes suivants, et notamment Jean-Paul II. Jean-Paul II va s'appuyer sur cette lettre. Et cette lettre est également donnée en référence dans les nouvelles constitutions des Carmes des Chaux en 1986. Voilà, donc c'est une lettre que vous pourrez trouver 11 février 1950 du pape Pie XII. Je vous cite quelques passages. « Combien dans les dangers du corps et de l'âme ont senti grâce au saint scapulaire la protection maternelle de la Vierge Marie, que tous portent cet habit jour et nuit comme un éloquent symbole de la prière par laquelle ils implorent le secours divin. Combien d'âmes ont dû, même en des circonstances humainement désespérées, leur suprême conversion et leur salut éternel au scapulaire dont elles sont revêtues. La dévotion au saint scapulaire a fait couler sur le monde un fleuve immense de grâce spirituelle et temporelle. » Il existe une multitude de dévotions dans l'Église, vous le savez, et il en est régulièrement de nouvelles. Mais vous voyez, si vraiment je me suis arrêté un peu longtemps là sur les papes, c'est pour vous montrer que c'est vraiment une dévotion sérieuse qui vous voyez, depuis quasiment 8 centenaires, est reconnue par les papes, par l'Église, est encouragée. Quand un pape dit, et puis c'est pas un seul, que tous portent cet habit jour et nuit, vous voyez, c'est comme une parole forte. Donc en tout cas, bravo à vous si vous vous interrogez. Si vous questionnez. Alors, il y a eu énormément de gens, évidemment, dans l'histoire, qui ont porté le scapulaire et qui ont pu témoigner de grâce. Par exemple, le roi Henri IV a été converti par le scapulaire, qu'il a toujours porté. L'histoire montre qu'il l'a toujours eu. Et il a fondé l'ordre royal et militaire de Notre-Dame du Mont-Carmel. Il a fait venir les Carmélites en France. Louis XIII consacra la France à la Vierge Marie, à la Sainte Vierge qui portait le scapulaire, et lui il portait le scapulaire, de même Louis XIV. Alors Saint Louis-Marie de Montfort, il cite de nombreuses fois, si on a le temps j'en parlerai tout à l'heure, je vous citerai Saint Louis-Marie de Montfort, comme une dévotion essentielle à la Vierge Marie. De nombreux saints, évidemment les saints qui avaient une grande dévotion à la Vierge Marie, ont porté le scapulaire. Je vous cite un docteur d'église, Saint Alphonse Marie de Ligorie. Alors, j'arrive à Lourdes. On a fêté Notre-Dame du Mont-Carmel il y a quelques jours, le 16 juillet. Donc, peut-être vous avez pensé, le 16 juillet, avant de penser à la Vierge du Mont-Carmel, vous avez peut-être pensé à Notre-Dame de Lourdes, puisque la dernière apparition à Lourdes, ça se passe un 16 juillet, exactement. Et Bernadette dira que la Vierge était la plus belle de toutes les apparitions. C'était vraiment celle qui l'a marqué le plus par sa beauté. Et voilà, elle est apparue le 16 juillet. C'est pas un hasard, évidemment. D'ailleurs, à Lourdes, dès 1651, il y a la confrérie du scapulaire dans l'église paroissiale de Lourdes qui a été fondée. Et Sainte Bernadette de Lourdes portait elle-même le scapulaire. Alors, il y a aussi à Fatima, la Vierge est apparue
En 1917, à Fatima, alors j'ai oublié quelle apparition, parce que la Vierge est apparue du 13 mai au 13 octobre. En tout cas, il y a eu une fois où la Vierge s'est présentée elle-même revêtue du scapulaire. Si je me trompe pas, je crois que c'est la dernière apparition, donc le 13 octobre, quand il y a eu le grand miracle. Il faudrait que je vérifie, mais il me semble que c'est la dernière apparition, 13 octobre. Alors, Saint Jean de la Croix a aussi parlé du scapulaire du Mont Carmel. Il a dit comment la Vierge Marie, Notre-Dame du Carmel, au jour du samedi, accourait avec son secours et sa faveur au purgatoire, et comment elle sortait de là les âmes des religieuses personnes qui avaient porté le saint scapulaire. Et c'est un témoignage authentique, ça a été dit lors du procès pour sa canonisation. Voilà, donc il certifiait, Jean de la Croix, que vraiment, il était convaincu que la Vierge, le samedi, vidait, entre guillemets, les pieuses personnes qui avaient une dévotion au scapulaire et qui portaient le scapulaire donc chaque samedi. Ça fait référence, évidemment, à ce dont j'ai parlé hier avec le privilège sabbatin. Thérèse d'Avila aussi a... Oui. Pourquoi le samedi? C'est le jour de la Vierge Marie par excellence. Voilà. Dans la liturgie, souvent, quand il n'y a pas de saint qui est fêté ce jour-là et quand c'est dans le temps ordinaire, on aime prier le samedi la Vierge Marie. Pourquoi? Probablement parce que le samedi saint, alors que Jésus était mort, et que tout le monde était découragé, désespéré, puisque voilà, Jésus qui venait comme le Sauveur était mort. Il n'y en a qu'une qui a vraiment gardé la foi, c'est la Vierge Marie. Donc c'est un jour d'espérance pour la Vierge, pour le samedi saint. Donc probablement pour ça que ce jour-là est marqué par est plus marial dans la semaine. Voilà, donc Thérèse d'Avila parlera beaucoup du scapulaire. Et puis la petite Thérèse, je crois que je vous en ai parlé hier, elle écrit le 16 juillet 1894 que je suis heureuse que vous soyez revêtue du scapulaire. C'est un signe assuré de prédestination. Et vous êtes par là plus intimement encore unis à vos petites sœurs du Carmel. Voilà, donc vraiment de nombreux saints ont porté le scapulaire. Évidemment, je pense aussi aux parents de Louis et Zélie Martin. Enfin, aux parents de la petite Thérèse, donc Louis et Zélie Martin, Don Bosco, dans un autre ordre, José Maria Escrivá, des Balaguères, etc. Voilà, chaque année, je faisais une petite recherche. Il y a plusieurs centaines d'impositions, rien que sur le diocèse de Paris, du scapulaire. Donc on en parle assez peu, c'est assez discret, mais c'est toujours un habit vivant. Voilà, le roi Louis de France avait revêtu le scapulaire qu'il portait en secret et qui le sauva du péril de la mer. Et voilà, vous pourrez chercher l'anecdote. Alors, je vais en venir à plusieurs petites questions diverses et concrètes. Peut-on recevoir le scapulaire si on n'est pas baptisé? Eh bien, la réponse est oui. Voilà, vous savez que le baptême est le premier des sacrements pour accueillir d'autres sacrements. Évidemment, le scapulaire n'est pas du tout un sacrement. Et donc, on peut recevoir le scapulaire sans être baptisé. Pour autant, il faut que les personnes qui le reçoivent comprennent la signification du scapulaire. Donc, ça peut être une belle démarche si, j'en sais rien, dans votre entourage, il y a des personnes qui sont pas baptisées, mais qui vous sentez qu'ils sont en train de cheminer. Ça peut être une démarche de leur proposer de revêtir le scapulaire et de se consacrer à la Vierge Marie. Et ça peut être une première étape vers le baptême. En tout cas, dans les petits livrets que j'ai pu lire, on fait part de nombreux cas de conversion miraculeuse de protestants, de non-croyants, grâce au scapulaire. Une question aussi qu'on me pose parfois, c'est est-ce qu'on peut recevoir le scapulaire si on vit dans une situation matrimoniale
pas conforme à ce que nous demande l'Église. Alors, la réponse est oui, mais je vais vous redire ce que j'ai dit hier sur les promesses. Il y a deux des promesses parmi les trois, donc la préservation des flammes de l'enfer, donc d'aller au ciel, et dans la vie, d'avoir la protection des dangers de l'âme et du corps. En fait, ces deux promesses de la Vierge Marie sont données uniquement si on revêt le scapulaire. Donc, quelle que soit notre situation, quels que soient nos péchés, j'ai envie de dire. Mais pour ce qui est de la délivrance du purgatoire le samedi après la mort au plus tard, donc c'est ce qu'on appelle le privilège sabbatin, là, pour le coup, il faut, comme je l'expliquais hier, garder la chasteté selon son état de vie, donc la continence quand on est célibataire, et puis si on est marié, d'être fidèle à son mari. Voilà. Donc, mais ça n'empêche pas de revêtir le scapulaire, et d'avoir donc les deux promesses importantes dont je vous ai parlé. Autre question concrète et pratique. Est-ce que c'est un péché d'arrêter de porter le scapulaire? C'est-à-dire que, par exemple, vous pourriez le recevoir demain, et puis vous dire dans 10 ans, en fait, j'étais pas prêt, c'était un coup de tête. Le père Ludovic Marie nous a vraiment mal préparé et donc j'arrête de le prendre, j'arrête de le mettre chaque jour. Eh bien non, ce n'est pas un péché. On peut donc, après l'avoir reçu, cesser de le porter sans commettre aucune faute morale. Alors bien sûr, on ne bénéficie plus des promesses. Si on arrête de le porter, c'est logique, il n'y a plus les promesses de la Vierge Marie. Et celui qui reprendrait le scapulaire après l'avoir abandonné quelques temps, voire même plusieurs années, n'a pas besoin de se le faire réimposer. La célébration demain avec l'imposition du scapulaire, ça vaut pour une fois et pour toujours, même si vous l'abandonnez à un moment ou à un autre. Donc si on est... au bout d'un moment, l'image, je vous montrais le mien hier, au bout d'un moment, on voit plus rien. Donc c'est pas très grave, puisque ce que je vous avais expliqué... Bon, si le mien, ça va, j'ai changé il n'y a pas si longtemps, donc on voit encore. Mais il y a un moment, c'est effectivement, on peut le changer, mais on n'a pas besoin de se le faire réimposer. Après, comme la médaille, c'est pas une mauvaise chose de le faire bénir par un prêtre. Vous demandez à la fin d'une messe, c'est juste une bénédiction normale que vous demandez au prêtre. Voilà, on peut bien sûr l'enlever pour le laver à la machine ou d'une autre manière. Et bien sûr, on garde encore les promesses. Voilà, il peut être dissimulé sous les vêtements, bien entendu. Voilà, et vous pouvez le remplacer. Alors après, qu'est-ce qu'on fait d'un scapulaire qu'on ne porte plus? Eh bien, comme tous les objets bénis, on ne jette pas la poubelle. Comme tous les objets bénis, on va le brûler. Voilà. Oui, on le met au feu. Oui. Alors hier, je vous expliquais qu'il est bon que vous preniez un engagement, puisque la Vierge va s'engager vis-à-vis de vous, et il y a un certain nombre de promesses, vous vous engagez vis-à-vis d'elle, et que cette consécration que vous allez faire, vous manifestiez au-delà du vêtement que vous allez revêtir, une fois pour toutes, enfin en tout cas on l'espère, et bien que chaque jour, vous vous reconsacriez concrètement à la Vierge Marie. Donc ce que je vous disais, c'est de dire une formule de consécration, celle de Saint-Léon-Marie de Montfort, par exemple, qui est la plus connue, mais n'importe laquelle, ça va très bien. Une que vous connaissez par cœur ou une que vous lisez, peu importe. Et après, moi, ce que je vous proposais, c'était de vous engager à 15 minutes de prière quotidienne avec un temps de prière mariale, par exemple une dizaine de « Je vous salue Marie ». Mais si vous priez déjà le chapelet quotidiennement, ce que je ne peux que vous encourager à faire, puisque la Vierge elle-même, vous savez, est apparue dans tellement de lieux où elle a demandé à ce qu'on prie le chapelet chaque jour. Je vous rappelle qu'à Fatima, elle ne l'a pas dit qu'une fois. Elle l'a dit à chaque apparition. À chaque apparition, au mois de mai, au mois de juin, au mois de juillet, au mois d'août, au mois de septembre, au mois d'octobre. À chaque mois, elle rappelait de prier le chapelet quotidiennement. Voilà, et dans tellement d'autres lieux d'apparition, la Vierge nous a demandé de prier. Alors, on a souvent la traduction anglaise ou italienne, rosario, mais c'est le chapelet que la Vierge demande. Elle ne demande pas à ce qu'on prie le rosaire entier, tous les jours.
Mais bon, donc si vous, tous les jours vous priez, si vous êtes un enfant de la Vierge, vous priez le chapelet tous les jours, et bien voilà, ça va très bien. Mais moi, ce que je vous propose, c'est de vous engager à, voilà, au minimum 15 minutes de prière. Il me semble qu'une vie chrétienne un peu sérieuse, voilà, alors si un jour vous n'avez pas le temps de prier plus de 5 minutes, mais qu'un autre jour vous priez 2 heures parce que vous avez un temps d'adoration, enfin, vous voyez, le Seigneur il se retrouve, hein, et vous aussi, mais d'être fidèle à la prière, c'est très important. Puisque on a vérifié, pour la médaille, en fait, il est demandé que ça soit d'un côté l'image du Sacré-Cœur et de l'autre côté l'image de la Vierge Marie. Après, pour le scapulaire en tissu, ce n'est pas obligatoire. Ce qui est demandé, c'est que ça soit en marron ou brun. Voilà. Et donc, c'est pour ça, hier, quand je l'ai montré, on était un peu surpris. Parce que celui-là, t'as... Voilà. Mais il y en avait d'autres, certaines années, où je me souviens qu'il y avait l'image du Sacré-Cœur. Enfin, en tout cas, voilà. Soyez rassurés, ils ont bien été faits par un carmel, par des carmélites, en bonne et due forme. Alors, pour la médaille, donc, je crois que je vous ai dit tout ce qu'il fallait dire. C'est surtout en raison des questions des pays chauds, où c'était assez pénible de porter le tissu, que la concession a été donnée au départ, et puis ça a été étendu ensuite au monde entier, comme je vous ai expliqué. Voilà, mais je vous encourage vraiment, dans la mesure du possible, à garder, à porter le scapulaire. Autre question, à partir de quel âge? C'est une question qu'on me pose régulièrement. Dans certains pays, il y a des parents qui imposent le scapulaire, enfin qui demandent aux prêtres d'imposer le scapulaire au moment du baptême, aux enfants. Donc voilà, il faut savoir que ça, c'est possible. Il y en a qui le font enfant, je vois qu'il y a une jeune qui est là. C'est tout à fait possible. Moi, personnellement, j'encourage plutôt à ce que ça soit fait après l'adolescence. Mais c'est pas... Enfin voilà, c'est mon avis. Mais je trouve ça aussi très bien. Et j'ai imposé aussi des scapulaires à de nombreux enfants. Pourquoi je vous dis ça? Parce que il peut arriver que pendant la crise d'adolescence, certains adolescents s'éloignent un peu du bon Dieu. Et que du coup, il y a un rejet de la foi et un rejet de tout ce qui est lié à la foi. Et donc, on en voit parfois qui vont jusqu'à, évidemment, rejeter aussi le scapulaire. Et puis, quelques années après, qui vont dire, parce que, évidemment, à l'adolescence, on fait parfois des bêtises qu'on regrette, et qu'on dise, bah voilà, Marie, t'as pas tenu ta promesse, tu devais me protéger dans mon âme et dans mon corps. Et en gros, j'ai fait des bêtises, j'ai fait des péchés, et parfois des péchés qui ont des conséquences lourdes. Et on peut, du coup, voilà, en vouloir au bon Dieu, en vouloir à la Vierge. Voilà, mais après... Enfin, vous voyez, il y a vraiment... tout se tient, quoi. C'est aussi de dire, eh bien, de donner le scapulaire avant l'adolescence, ça va aider l'enfant, le jeune, à franchir l'adolescence, c'est aussi un argument qui tient vraiment la route. Mais c'est valable aussi, vous savez, pour la confirmation. Il y a des évêques qui disent, on va attendre après l'adolescence, pour la confirmation, que ça soit une foi mûre, que la personne demande vraiment. Et puis, il y a des évêques qui disent le plus tôt possible. Il y en a même qui font comme on faisait avant, hein, par le passé, qui font la confirmation avant la première communion. Voilà. Donc, voilà, c'est une question d'avis. Et il n'y a rien qui est mieux que... C'est comme vous voulez. Je reviens sur le lien entre la consécration au cœur immaculé de Marie et le port du scapulaire. C'est quelque chose qui m'a marqué quand je suis parti en pèlerinage plusieurs fois à Fatima. Donc je vous ai lu il y a quelques instants la lettre, enfin une partie de la lettre du 11 février 1950 de Pie XII, qui dit qu'il y a un lien profond entre la consécration au très saint cœur de la Vierge et le scapulaire du Mont Carmel. Et en fait, Jean-Paul II dira en 2001 cette phrase que je vous cite: la forme la plus authentique de la dévotion à la très sainte Vierge, exprimé par l'humble signe du scapulaire, et la consécration à son cœur immaculé. Je répète, la forme la plus authentique de la dévotion à la très sainte Vierge Marie, exprimée par l'humble signe du scapulaire, et la consécration à son cœur immaculé. Donc vous voyez, à travers ces deux citations de Pie XII et puis Jean-Paul II, on voit qu'il y a un lien profond. Et Sœur Lucie de Fatima, qui est morte il y a quelques années, hein, 2005 je crois, 2003, 2005, elle a insisté là-dessus. Voilà, donc, parce que je sais qu'il y en a beaucoup qui...
qui ont un désir de se consacrer au cœur immaculé de Marie, et c'est une bonne chose, puisque la Vierge elle-même a encouragé cela à Fatima. Mais sachez que voilà, c'est un moyen de revêtir le scapulaire du Mont Carmel, c'est vraiment un moyen de se rapprocher du cœur immaculé de Marie et de se consacrer. Autre question à laquelle j'ai un peu répondu hier, est-ce que c'est magique? La réponse est évidente, vous allez tous me répondre. Oui? Ah, pour rire, oui. Non, donc la réponse est non, évidemment. Et ça a fait rire, effectivement. Mais effectivement, ce qui fait que ça marche, entre guillemets, c'est pas le bon mot, mais je trouve pas d'autre, c'est la foi. Donc c'est pas un gris-gris, vous voyez, c'est vraiment la foi. Et donc quand, par exemple, durant la vie terrestre, on a un témoignage de quelqu'un qui touche la frange du vêtement de Jésus et qui était guéri, bah, c'est la foi. Vous voyez, c'est pas magique. Je pense aussi, c'est dans les Actes des Apôtres, je sais plus peut-être chapitre 13, j'ai un doute, mais les mouchoirs de Paul. Il y avait des guérisons parce qu'il y avait grâce aux mouchoirs de Saint Paul. Encore une fois, voilà, c'est pas un gris-gris, le mouchoir de Paul, c'est la foi. Vous voyez, l'apôtre Paul était connu et avait un vrai rayonnement. Et donc les gens s'appliquaient le mouchoir de Paul et il y avait des guérisons. Et bien de la même manière, en fait, je fais référence à tout ce que j'ai pu dire hier. En fait, en prenant le scapulaire du Mont Carmel, c'est vraiment cette triple question qui vous est posée. Est-ce que je désire prendre la Vierge Marie pour mère? Est-ce que je désire prendre Marie pour reine et protectrice? Est-ce que je désire participer à mon salut et demander à la Vierge de m'aider. Voilà, c'est ces questions-là qui nous sont posées finalement en choisissant d'être revêtus du scapulaire du Mont Carmel. Et donc en aucun cas, c'est quelque chose de magique. Voilà, on exprime notre désir de servir la Vierge Marie et de renouveler la fidélité aux engagements de notre baptême par toute notre vie. Voilà, pour la guérison, voilà, une femme avait des pertes de sang, c'est en Marc 5, depuis 12 ans. Elle avait beaucoup souffert du traitement de nombreux médecins et elle avait dépensé tous ses biens sans avoir la moindre amélioration. Au contraire, son état avait empiré. Cette femme, donc, ayant appris ce qu'on disait de Jésus, vint par derrière la foule et toucha son vêtement. Elle se disait en effet, si je parviens à toucher non seulement son vêtement, je serai sauvée. À l'instant, l'hémorragie s'arrêta et elle ressentit dans son corps qu'elle était guérie de son mal. Aussitôt Jésus se rendit compte qu'une force était sortie de lui. Il se retourna dans la foule et demanda: Qui a touché mes vêtements? Ses disciples lui dirent: Tu vois bien la foule qui t'écrase et tu demandes qui m'a touché? Mais lui regardait tout autour pour voir celle qui avait fait cela. Alors la femme, saisie de crainte et toute tremblante, sachant ce qui lui était arrivé, vint se jeter à ses pieds et lui dit toute la vérité. Jésus lui dit alors: Ma fille, ta foi t'a sauvée, va en paix et sois guérie de ton mal. Vous voyez, c'est très clair dans la parole de Jésus: Ta foi t'a sauvée. Voilà, donc, c'est clair. Alors, est-ce que c'est possible de se damner en portant le scapulaire? C'est un peu la continuité de la question précédente. Alors, Saint Louis-Marie de Montfort va dire qu'en fait, il y a des gens qui disent que c'est une assurance salut, le scapulaire. Il cite, hein, vous voyez, entre guillemets, assurance salut. Mais bien mesquine qui dispense de se sanctifier et d'obéir au commandement de Dieu. Autrement dit, le pécheur, après avoir reçu le scapulaire, pourrait se livrer en parfaite sécurité à tous les péchés, en se disant, puisque je porte le scapulaire, je suis sûr de ne pas être damné. Il faut répondre que celui qui abuserait ainsi de la dévotion à la Vierge Marie serait indigne de ses faveurs. C'est pourquoi ce serait bien à tort qu'il compterait sur son scapulaire pour pécher plus librement, car on ne se moque pas de Dieu. Et là, il cite Galates 6, 7. Et je continue la citation, sans doute, tant qu'il garderait son scapulaire, jamais le démon ne pourrait s'emparer définitivement de son âme. Mais ce qui pourra arriver, c'est que la mort le surprendra à un moment où il l'aura perdu, ou bien après que son entourage lui aura enlevé, ou bien, n'ayant plus la foi, il enlèvera lui-même son scapulaire avec mépris. On a, hélas, relevé des cas de ce genre. Et là, il va citer un autre saint, Saint Claude de la Colombière. Vous connaissez peut-être le père spirituel de Marguerite Marie à la Coque, à Paray-le-Monial, et qui rapporte l'histoire d'un pécheur endurci qui, gagné par le désespoir, et je cite ici Saint Claude, avait tenté plusieurs fois inutilement de se noyer.
c'est spécial quand même, hein, avait tenté plusieurs fois inutilement de se noyer. Ne sachant à quoi attribuer un événement si prodigieux, donc le fait qu'il n'arrive pas à se noyer, il s'aperçut qu'il portait un scapulaire et demeura si persuadé que c'était l'obstacle qui s'opposait à son funeste dessein qu'il se l'arracha. Et se replongeant ensuite pour la quatrième ou cinquième fois, les mêmes flots qui l'avaient épargné jusque-là l'étouffèrent en un instant. Il mourut dans son péché, mais il ne put mourir qu'après s'être dépouillé de cet habit de salut, sous lequel on ne peut expirer sans avoir l'avantage d'éviter les feux éternels. Et le saint jésuite conclut, si vous voulez mourir dans vos péchés, vous mourrez, mais vous ne mourrez point sous le scapulaire. Voilà, témoignage étonnant. Je vous dis un mot sur le rituel, donc ça sera lieu demain au cours de la messe. Comment ça va se passer ? Ça sera, je pense, après l'homélie. Il va y avoir d'abord je pense que ça sera l'évêque qui va présider la célébration, qui va bénir tous les scapulaires par une parole de bénédiction spéciale du rituel, et puis qui ensuite va les asperger d'eau bénite. Et ensuite, je pense qu'on sera plusieurs prêtres à venir auprès de vous. Donc on va se répartir. Il y aura peut-être 4-5 prêtres. Et donc chacun des prêtres imposera à 4-5 personnes environ le scapulaire. Donc il va vous présenter le scapulaire, vous l'embrasserez. Et ensuite il dira cette formule. Reçois ce scapulaire, confiant dans l'amour prévenant d'une telle mère. Imite-la et vis dans son intimité. Porte ce vêtement qui te rappellera la présence de Marie chaque jour et revêt intérieurement le Christ Jésus pour le manifester vivant en toi pour le bien de l'Église et de toute l'humanité. Et à la fin, une fois que tout le monde aura reçu le scapulaire, l'évêque adressera à tous cette parole. En recevant le scapulaire, vous faites désormais partie de la famille du Carmel, spécialement consacrée à l'imitation et au service de la Vierge Marie, afin de vivre pour le Christ et son Église, selon l'esprit contemplatif et apostolique de l'ordre du Carmel. Pour que vous puissiez suivre parfaitement cet idéal, en vertu des pouvoirs que j'ai reçus, je vous admets à participer à tous les biens spirituels de l'ordre du Carmel. Voilà, je peux vous dire la prière qui sera dite avant, au tout début, donc pour la prière de bénédiction. Dieu, source de toute sainteté, tu nous as fait renaître de l'eau et de l'Esprit Saint, tu nous appelles à une vie chrétienne parfaite et à une charité sans limite. Regarde avec bonté ceux qui vont recevoir le scapulaire Notre-Dame du Mont-Carmel, qui porteront comme un signe de leur offrande, comme un signe de leur consécration, à la Vierge Marie du Mont-Carmel, qu'ils soient de plus en plus conformes à l'image de ton Fils, en se laissant aimer par sa mère, et qu'à la fin de leur séjour sur la terre, ils obtiennent d'entrer dans la joie de ta maison, par Jésus le Christ, notre Seigneur. Amen. On voit bien dans cette formule que c'est vraiment, le but c'est de vivre la vie chrétienne normale. Vous voyez, c'est pas, c'est de vivre le baptême. C'est pas quelque chose de nouveau, de spécial, mais sauf qu'on reçoit la protection et l'aide et le soutien de la Vierge Marie. Et vraiment, la Vierge Marie s'engage à nous aider. Une question qu'on me pose parfois, c'est je crois que je l'ai dit hier, mais comme j'ai répondu à pas mal de questions en privé, je ne sais plus si je l'ai dit à tout le monde ou si je l'ai dit à table, si c'est compatible ou non avec une consécration, une autre consécration à la Vierge Marie. Donc oui, c'est tout à fait compatible, aucun problème si vous êtes consacré avec la consécration à 33 jours de Saint-Louis-Marie de Montfort ou les consécrations liées à Saint-Louis-Marie de Montfort qui font 30 jours ou d'autres avec d'autres communautés qui ont conçu des belles consécrations ou celle de Maximilien Marie-Kolb, il n'y a aucun problème. Vous pouvez vous consacrer à la Vierge Marie avec le scapulaire. Il n'y a aucun problème pour ça. Et d'ailleurs, Saint-Louis-Marie Montfort, dans son traité à la vraie dévotion de la Vierge Marie, il donne ce qu'il appelle les dévots serviteurs de Marie, au nombre desquels ceux qui portent le scapulaire auront à cœur d'être comptés, un programme de vie en l'honneur de la Vierge Marie. Vous voyez, donc il dit bien que parmi ceux qui portent le scapulaire, il y a ceux qui sont consacrés à la Vierge Marie et il donne des conseils à ces gens-là et un moyen pour se consacrer. Donc, même Saint-Louis-Marie de Montfort encourageait au port du scapulaire. Je peux vous citer quelques passages. « Faire toutes nos actions par Marie, avec Marie, en Marie et pour Marie, afin de les faire plus parfaitement, par Jésus-Christ, avec Jésus-Christ, en Jésus et pour Jésus. » Saint-Louis-Marie de Montfort recommandait beaucoup le scapulaire du Mont-Carmel. Il insistait cependant sur la droiture nécessaire aux personnes qui le recevaient,
Il disait, le port du scapulaire nécessite que la personne soit dans la résolution de sortir de son péché, sinon on se rendrait au nombre des faux dévots de la Vierge Marie et dévots présomptueux et impénitents qui, sous le manteau de la Vierge Marie, avec le scapulaire sur leur corps et le rosaire à la main, crient « Sainte Vierge » et cependant crucifient et déchirent cruellement le Christ par leur péché. Voilà, c'est assez explicite. Je peux vous donner une autre citation de ce même, puisque je vois qu'on a encore un peu de temps. Il dit, il y a plusieurs véritables dévotions à la très sainte Vierge Marie, et je ne parle pas ici des fausses. La première consiste à s'acquitter des devoirs du chrétien, évitant le péché mortel, agissant plus par amour que par crainte, et priant de temps en temps la Sainte Vierge en l'honorant comme la Mère de Dieu, sans aucune dévotion spéciale envers elle. La seconde consiste à avoir pour la Vierge Marie des sentiments plus parfaits d'estime, d'amour, de confiance et de vénération. Elle porte à se mettre des confréries du Saint-Rosaire, du scapulaire, à réciter le chapelet et le Saint-Rosaire, à honorer les images et ses autels, à publier ses louanges et s'enrôler dans ses congrégations. À cette dévotion excluant le péché. Et cette dévotion excluant le péché est bonne, sainte et louable. Mais elle n'est pas si parfaite, ni si capable de retirer les âmes des créatures et de les détacher elles-mêmes pour les unir à Jésus-Christ. Et voilà la troisième dévotion à la Vierge Marie, connue et pratiquée de très peu de personnes, dit Saint-Louis-Marie Montfort, et c'est celle-ci que je vais découvrir. Âme prédestinée, elle consiste à se donner tout entier en qualité d'esclave à Marie et à Jésus par elle, ensuite à faire toutes choses avec Marie, en Marie, par Marie et pour Marie. Il faut choisir un jour remarquable pour se donner, se consacrer et sacrifier volontairement et par amour, sans contrainte, tout entier, sans aucune réserve, son corps et son âme, ses biens extérieurs de fortune, comme sa maison, sa famille et ses revenus, ses biens intérieurs de l'âme, savoir ses mérites, ses grâces, ses vertus et satisfaction. Voilà, et ça c'est toute la théologie spirituelle de Saint-Louis-Marie de Montfort qui va proposer un cheminement pour être esclave de la Vierge Marie. Voilà, un mot qui fait un peu peur. Mais c'est une manière de se consacrer à la Vierge Marie. Je peux vous partager quelques petites anecdotes. Un carme allemand rapporte l'anecdote suivante. C'était en mai 1957, une rue entière avait pris feu. Les pieux habitants de l'une des maisons atteintes, se voyant au centre de l'incendie, attachent un scapulaire à la porte d'entrée et s'enfuient. Petites flammes et étincelles peuvent sans arrêt pleuvent sans arrêt pendant 5 heures sur l'habitation. Lorsque l'incendie est enfin maîtrisé, on constate que 22 maisons sont réduites en cendres. Seule celle à la porte de laquelle avait été attaché le scapulaire demeurait parfaitement intacte. Les centaines de personnes qui virent de leurs yeux cette maison miraculée au milieu des décombres sont autant de témoins oculaires de la puissante intercession de notre âme du Mont Carmel. Alors évidemment, encore une fois, il ne s'agit pas d'avoir une vision magique de l'événement. Vous voyez, c'est un carme qui a eu cette attitude de mettre donc le scapulaire sur la porte d'entrée. Mais en fait, évidemment, les carmes ont une vie chrétienne, une vie de consécration à la Vierge, cohérente. Et donc, c'est tout un ensemble. Voilà, donc encore une fois, c'est vraiment pas magique. Et puis, c'est certainement par cet acte de foi que ce carme a eu, que la Vierge a fait ce miracle. Alors, je peux vous dire déjà, pour vous parler un peu du Carmel, que vous avez le droit aussi, à chaque fois qu'il y a une fête d'un saint du Carmel, on a le droit à une indulgence plénière. Alors, il y a d'abord une indulgence partielle, donc c'est la remise d'une partie des peines que nous devrions souffrir au purgatoire, qui est accordé à tous ceux qui portent pieusement le scapulaire ou la médaille à chaque fois qu'ils actualisent leur union avec la Très Sainte Vierge Marie ou avec Dieu par le scapulaire en embrassant celui-ci, ou bien en formulant intérieurement un désir ou une inspiration ou une invocation. Ça, c'est une indulgence partielle. Mais après, il y a une indulgence plénière. Donc ça, c'est la remise de la totalité des peines que nous devrions souffrir au purgatoire, qui est accordée le jour où l'on reçoit la première fois le scapulaire, donc demain. Mais c'est aussi vrai pour toutes les fêtes de Notre-Dame du Mont Carmel, toutes les fêtes importantes du Carmel. Donc, tout d'abord, évidemment, le 16 juillet, fête de Notre-Dame du Mont Carmel. Celle du saint prophète Élie, le 20 juillet. C'est vrai aussi donc pour la petite Thérèse
de l'enfant Jésus le 1er octobre. Il y a aussi tous les saints de l'ordre du Carmel le 14 novembre. Et puis Thérèse d'Avila, c'est le 15 octobre. Saint Jean de la Croix le 14 décembre. Et Saint Simon Stock le 16 mai. Alors, peut-être un mot sur l'indulgence. Je ne sais pas si tout le monde est bien familier. Comment recevoir une indulgence? Eh bien, c'est aux conditions habituelles. Tout d'abord, il faut communier le jour même. Alors, l'indulgence, bonne question. On va repartir un peu en arrière. Quand on fait un péché, il y a des conséquences au péché. Si, par exemple, je dis du mal de vous, vous voyez, c'est la fameuse anecdote que vous connaissez peut-être d'une dame qui vient se confesser à Saint-Philippe-Néri et qui lui dit qui se confesse de médisance. Et alors, donc la médisance, c'est quoi? C'est de dire une chose vraie, mais c'est une chose négative sur une personne. Ça, c'est un péché. On n'a pas le droit de dire quelque chose de mal à quelqu'un, sur quelqu'un d'autre, à part s'il est en situation de discernement. Vous voyez, par exemple, au séminaire, il est bien évident que les pères du conseil du séminaire parlent des séminaristes, et pas que en bien. Ils parlent aussi de manière négative parce qu'ils ont un discernement opéré. Donc là, ce n'est pas un péché de faire ça. Si en revanche, en chair, ils prennent le micro et qu'ils disent tel séminariste a un comportement inacceptable pour tel ou tel. Voilà, là, c'est sûr que c'est... Ou même dans une conversation privée. Voilà. Donc, quelqu'un, une femme, vient voir Saint-Philippe Néri pour se confesser de médisance. Et alors, comme pénitence, le bon père Philippe Néri va lui dire, vous allez aller acheter un poulet, je crois, et vous allez passer dans les villes de Rome, dans la ville de Rome, et vous allez enlever ses plumes une par une en marchant tout au long de la ville de Rome. Et puis vous revenez me voir dans une semaine. Bon, je sais pas si c'était une semaine, c'est peut-être le lendemain, bref. Et alors elle revient, et puis elle se reconfesse une semaine après. Et Saint-Philippe Néri lui donne comme pénitence, eh bien, les plumes du poulet que vous avez enlevé, les plumes du poulet que vous avez enlevé la semaine dernière, puisqu'elle a dit bien fièrement qu'elle avait fait sa pénitence, avec beaucoup de sérieux, eh bien, vous allez aller récupérer les plumes. Toutes les plumes, voilà, pour recomposer le poulet. Et là, elle lui dit, mais père, mais c'est impossible. C'est impossible parce que ça s'est répandu partout, par le vent et par etc. Et Philippe Néri lui dit, eh bien, exactement comme la médisance. Ce que vous avez pu dire à une personne ou à droite, à gauche, eh bien, ça va se répandre comme le vent et vous n'arriverez jamais plus à récupérer ce que vous avez pu dire. Voilà, donc pourquoi je vous raconte cette petite anecdote, c'est pour vous dire que de tous nos péchés, il y a des conséquences. Donc c'est important de comprendre ça, c'est même essentiel. Et donc, vous voyez, ça peut être la médisance, mais imaginons que je vous vole votre téléphone portable, ne serait-ce qu'une journée, et puis je me repens et je vous le rends demain. Bah, peut-être que pendant une journée, vous aviez vraiment besoin de ce téléphone pour, j'en sais rien, pour appeler quelqu'un qui était malade, ou enfin bref, vous aviez un engagement professionnel très important, etc. Donc de tous nos péchés, il y a des conséquences. La confession va effacer les péchés. Ça, c'est sûr. Mais la confession ne va pas effacer les conséquences des péchés. Parce que vous avez beau vous confesser d'avoir volé le téléphone ou emprunté le téléphone, on va dire, bah, les conséquences sont toujours là. Par conséquent, si on meurt après s'être confessé, bah, on va quand même faire du purgatoire. Parce qu'il y a toutes les conséquences de nos péchés qui n'ont pas été effacés. Et donc on appelle indulgence la rémission devant Dieu de la peine temporelle due au péché déjà pardonné quant à la faute, rémission qui est accordée par l'Église en dehors du sacrement de pénitence. Et donc par les indulgences, c'est vraiment une miséricorde. D'ailleurs Jean-Paul II parle de ce mot-là, c'est la plus grande miséricorde de Dieu et de l'Église. En fait, on a, par les indulgences, la capacité d'appliquer les satisfactions, les mérites de Jésus, de la Vierge Marie, des saints, et tout ça, tous ces mérites, ça constitue un trésor dans l'Église,
trésor dans lequel, en fait, on peut puiser. Vous et moi, on peut puiser. Et nous, on peut aussi, par nos bonnes actions, faire grandir ce trésor. Vous voyez, on a été assez surpris de découvrir que Jean-Paul II, Saint Jean-Paul II, après sa béatification, qu'en fait, c'était un homme qui était assez ascétique. On a découvert que parfois, il dormait par terre, que parfois, il jeûnait, notamment avant les ordinations, quand il ordonnait des prêtres ou des évêques, etc. Et voilà, ça a un peu surpris, parce qu'on se dit, beaucoup on se dit, mais la pénitence, c'est comme d'un autre âge. Et puis de notre temps, on entend de plus en plus parler du jeûne, par exemple, notamment pour ceux qui reviennent d'un sanctuaire en Bosnie, Medjugorje, je ne sais pas si vous avez entendu parler de Medjugorje, où là-bas, on parle beaucoup de jeûne. Et là-bas, on est invité à jeûner deux fois par semaine au pain et à l'eau, le mercredi et le vendredi. Bon, alors aujourd'hui, ça choque beaucoup. Mais il faut savoir que dans l'Église catholique, on a jeûné pendant des siècles et des siècles. C'est vraiment très récent que les catholiques ne jeûnent plus. Aujourd'hui, les protestants jeûnent encore énormément. Voilà, donc, vous voyez, cette dimension, vous voyez, de la pénitence, elle est quand même intégrée, bien sûr, dans tout ce qu'on vit, et bien sûr dans la confession. Quand vous allez vous confesser, le prêtre, après la confession, il doit vous donner ce qu'on appelle une pénitence. Bon, il y a d'autres synonymes. Vous voyez, mais c'est une sorte de réparation, de satisfaction. Pourquoi ? Pour réparer pour vos propres péchés. Si le prêtre oublie, c'est important que vous lui rappeliez. Parce que, alors si c'est un saint prêtre, parce qu'il paraît que le saint curé d'Ars, il prenait sur lui les pénitences des pénitents. Donc ça, c'est beau. Mais tous les prêtres ne font pas ça. Donc, si vous allez vous confesser et que le prêtre oublie, voilà, moi ce que je vous invite à faire, c'est à rappeler au prêtre et père, qu'est-ce que vous me donnez comme pénitence ? Voilà, parce que dans la confession, donc, il y a la contrition, il y a trois actes. Hein. Il y a la contrition ou le regret, c'est nécessaire. Si vous allez vous confesser et que vous n'avez pas le regret de vos péchés, bah, ça ne sert à rien. Il faut avoir le désir de vraiment ne plus pécher. Après, on sait qu'on est faible et qu'on va certainement repêcher. Mais vous voyez, on raconte cette blague d'un garçon qui va se confesser à un prêtre. Il dit, mon père, après avoir confessé son dernier péché, il dit, oui, et puis j'ai volé deux pommes. Puis en fait, il y en avait une, il l'avait dans la main. Et alors le prêtre lui dit, ah bon, t'as volé deux pommes ? Il dit, oui, bah celle-là, je l'ai prise à l'aller. Et puis au retour, quand je vais revenir chez mes parents, je vais prendre la deuxième. Alors là, le prêtre lui explique quoi, que bah, c'est pas possible, parce qu'en fait, la démarche quand on se confesse, c'est vraiment d'avoir le désir de ne pas recommencer. Après, vous voyez, si vous confessez de gourmandise, il est probable que même si vous confessez et que vous avez le désir vraiment de ne plus faire pécher de gourmandise, il est probable que vous repêchiez. Voilà, donc première étape, c'est la contrition, le regret, sincère. Deuxième, c'est l'aveu. Il est nécessaire de dire ses péchés. Et le troisième, c'est ce qu'on appelle la pénitence ou la satisfaction, la réparation. Voilà, donc l'absolution va enlever le péché, mais elle ne va pas remédier à tous les désordres que le péché a causés. Et donc, il faut faire quelque chose de plus. Le catéchisme appelle ça, le pénitent doit satisfaire ou expier. Donc c'est sûr, pourtant c'est dans le catéchisme, mais c'est des mots qu'on n'utilise plus trop. C'est plus trop à la mode, et même on ne sait plus trop ce que ça veut dire. Ouais, mais donc c'est important. Alors, le catéchisme nous dit, la pénitence peut constituer dans la prière, une offrande, dans les œuvres de miséricorde, le service du prochain, dans des privations volontaires, dans des sacrifices et surtout dans l'acceptation patiente de la croix que nous avons apportée. De telles pénitences aident à nous configurer au Christ qui seul a expié pour nos péchés, une fois pour toutes. Voilà, donc ça c'est vraiment essentiel. Hein. Avant de nous rajouter des souffrances, etc., ben déjà acceptons celles que le Seigneur permet dans nos vies. Et tous ou presque, on a suffisamment d'épreuves, de maladies, de souffrances, avant de nous en rajouter. Après, évidemment, il est important, effectivement, après la confession, de bien faire la pénitence qui nous est donnée. Et si vous oubliez de la faire, bien à la confession d'après, confessez le fait que vous avez oublié de faire votre pénitence. Moi, ça m'est arrivé de pas retenir, de pas être attentif et de me dire, mais zut, et puis le prêtre, je sais pas, difficile de le retrouver, donc du coup, je ne sais plus ce que c'est.
Bon, donc c'est important. Alors, nous dit encore le catéchisme, notre satisfaction, celle que nous acquittons pour nos péchés, n'est que par Jésus-Christ. Nous qui, de nous-mêmes comme tels, ne pouvons rien de nous-mêmes, avec l'aide de celui qui nous fortifie, nous pouvons tout. Ainsi, l'homme n'a rien dont il puisse se glorifier, mais toute notre gloire est dans le Christ en qui nous satisfaisons, en faisant de dignes fruits de pénitence, qui, en lui, puisent leur force, par lui sont offerts au Père et grâce à lui sont acceptés par le Père. Voilà. Donc, retenez que nous-mêmes, par nos pénitences, eh bien, nous pouvons agrandir ce trésor spirituel, hein, ce n'est pas visible, hein, bien entendu, un trésor dans lequel chacun de nous, nous pouvons puiser pour acquérir des indulgences plénières. Et donc, les indulgences plénières, c'est vraiment un cadeau extraordinaire. C'est donc, d'un coup, toutes les conséquences de nos péchés sont effacées. Donc, c'est merveilleux. Et donc, je ne peux que vous encourager. Vous voyez, c'est la rémission devant Dieu de la peine temporelle due au péché déjà pardonné quant à la faute. Donc, concrètement, cette personne, vous voyez, qui a dit du mal et qui ne peut pas rétablir la bonne réputation de la personne dont elle a dit du mal, eh bien, elle va pouvoir demander une indulgence plénière à Dieu. Et comment on fait? Parce que ça, c'est très important de savoir comment on fait. Eh bien, il faut d'abord communier le jour même. Ensuite, il faut prier aux intentions du Saint-Père. Donc, vous pouvez prier un Notre Père, un Je vous salue Marie, par exemple. Mais c'est au choix, vous priez ce que vous voulez. Mais il faut prier aux intentions du Saint-Père. Troisièmement, il faut se confesser. Alors, pas le jour même, mais en gros, d'après les documents de l'Église, c'est soit une semaine avant, soit une semaine après. Vous voyez, donc dans une fourchette à peu près. On ne peut gagner une indulgence plénière qu'une seule par jour. On ne peut pas en collecter plusieurs. Et on peut demander une indulgence plénière soit pour soi-même, soit pour une âme du purgatoire. Mais en aucun cas, on peut demander une indulgence plénière pour un autre vivant. Donc, soit pour soi-même, soit pour une âme du purgatoire. Et ça marche par, nous disent les textes de l'Église, par suffrage. Après, une des conditions, donc je me suis arrêté au bout de trois conditions, donc j'aurais dit la communion, la prière aux intentions du Saint-Père, la confession. Il faut aussi un détachement total du péché, même véniel. Donc moi, j'aime bien dire une petite prière pour manifester cela au Seigneur. Je dis, Seigneur, je te prie aux intentions du Saint-Père. Je demande une indulgence plénière pour une âme du purgatoire et je refuse le péché de tout mon cœur. Voilà, il faudrait préférer, après une belle confession et après avoir reçu une indulgence plénière, préférer mourir plutôt que de repêcher. Vous voyez, parce qu'en fait, le but de notre vie, c'est d'aller au ciel quand même. Donc pour bien manifester notre détachement au péché et notre attachement au désir de Dieu pour nous de nous donner la vie éternelle.

Le Christ est ressuscité d'entre les morts, lui, premier ressuscité parmi ceux qui se sont endormis. 1 Corinthiens 15-20.

la consécration du monde au cœur immaculé de Marie. Nous voudrions commencer ce deuxième cycle d'émissions sur Fatima, dont le thème sera « La consécration du monde au cœur immaculé de Marie » par cette citation de Sœur Lucie sur sa cousine Jacinthe dans son troisième mémoire. Cela nous permettra de mieux comprendre la dévotion au cœur immaculé de Marie et les raisons de cette dévotion. Nous avons en partie déjà cité cet extrait. Cette dame a dit que son cœur immaculé serait ton refuge et le chemin qui te conduirait à Dieu. N'aimes-tu pas cela beaucoup ? Moi, j'aime tant son cœur, il est si bon. Je regrette tellement de ne pouvoir communier en réparation des péchés commis contre le cœur immaculé de Marie. Doux cœur de Marie, soyez mon refuge. J'aime tellement le cœur de Marie. C'est le cœur de notre petite maman du ciel. N'aimes-tu pas beaucoup répéter souvent « Doux cœur de Marie, cœur immaculé de Marie ». Moi, j'aime tellement cela, tellement. Doux cœur de Marie, soyez mon salut, cœur immaculé de Marie, convertissez les pécheurs, sauvez les âmes de l'enfer. Sœur Lucie cite aussi ce que l'on pourrait appeler le testament de Jacinthe. Il ne me manque pas beaucoup de temps pour aller au ciel. Toi, tu resteras ici, afin de dire que Dieu veut établir dans le monde la dévotion au cœur immaculé de Marie. Le moment venu de le dire, ne te cache pas. Dis à tout le monde que Dieu nous accorde ses grâces par le moyen du cœur immaculé de Marie, que c'est à elle qu'il faut les demander, que le cœur de Jésus veut qu'on vénère avec lui le cœur immaculé de Marie, que l'on demande la paix au cœur immaculé de Marie, car c'est à elle que Dieu l'a confié. Si je pouvais mettre dans le cœur de tout le monde le feu que j'ai là dans ma poitrine et qui me brûle et me fait tant aimer le cœur de Jésus et le cœur de Marie. La petite Jacinthe a vraiment été éclairée par le Saint-Esprit pour donner les fondements de la dévotion au cœur immaculé de Marie. Des théologiens, par souci d'œcuménisme et pour ne pas heurter les autres religions, peuvent penser qu'il ne convient pas de se consacrer au cœur immaculé de Marie, parce qu'il est, même s'il est immaculé, un cœur humain. Peut-on en effet se consacrer à un autre être que Dieu ? La petite Jacinthe affirme avec conviction, dans la pureté de son cœur d'enfant, que Dieu veut établir dans le monde la dévotion au cœur immaculé de Marie. Elle dit aussi que le cœur de Jésus veut qu'on vénère avec lui ce cœur immaculé et que c'est à ce cœur immaculé que Dieu a confié la mission de la paix. Comprenons en profondeur le testament de la petite Jacinthe, à présent canonisée. Nous ne devons pas oublier de parler du petit François, lui aussi saint comme Jacinthe. Il a mis en pratique la première demande de Notre-Dame, dire beaucoup de chapelets pour aller au ciel. Voici un petit commentaire sur les apparitions. « J'ai beaucoup aimé voir l'ange, disait-il, mais ce que j'ai le plus aimé, c'est de voir la lumière de Notre-Dame. » Quelques semaines après la dernière apparition, Lucie demanda à son cousin François, « Qu'est-ce qui te plaît le plus ? Consoler notre Seigneur ?» ou convertir les pécheurs pour que les âmes n'aillent plus en enfer. À choisir, dit François, j'aimerais mieux consoler notre Seigneur. N'as-tu pas remarqué comment la Sainte Vierge, le mois dernier, devint si triste lorsqu'elle demanda que l'on n'offense plus notre Seigneur qui est tant offensé ? Je voudrais aussi ensuite convertir les pécheurs pour que les âmes n'aillent pas en enfer. Dès lors, François se sentait poussé par la grâce et recherchait toujours la solitude pour prier et offrir ses sacrifices, lui qui savait qu'il aura beaucoup à souffrir pour réparer tant de péchés qui offensent notre Seigneur et son cœur immaculé. Il était triste, non pas de souffrir pour le bon Dieu,
mais parce qu'il savait notre Seigneur bien triste à cause des offenses des hommes.

Pour comprendre la demande venant du ciel de la consécration de la Russie au cœur immaculé de Marie, il nous semble important de revenir à la spiritualité de Saint Louis-Marie Rignon de Montfort, qui a vécu de 1673 à 1716. Ce grand saint français a été inspiré par Dieu pour rappeler les baptisés à se consacrer à la Vierge Marie. Cette consécration se faisait après une longue préparation de plusieurs jours, un renouvellement des promesses du baptême et une consécration à Jésus, la sagesse incarnée. L'acte essentiel de la consécration était ainsi rédigé. Je vous choisis aujourd'hui, en présence de toute la cour céleste, pour ma mère et ma maîtresse. Je vous livre et consacre, en qualité d'esclave, mon corps et mon âme, mes biens intérieurs et extérieurs, et la valeur même de mes bonnes actions, passées, présentes et futures, vous laissant un entier et plein droit de disposer de moi et de tout ce qui m'appartient sans exception, selon votre bon plaisir, à la plus grande gloire de Dieu dans le temps et l'éternité. On peut constater que Saint Louis-Marie parle bien de consécration à la Vierge Marie, mais sans mentionner le cœur immaculé de Marie. La Divine Providence a donné à l'Église en 1978 le premier pape de l'histoire consacré à la Vierge Marie selon la spiritualité de Saint Louis-Marie, dont sa devise témoignait « Totus tuus ». Nous avons déjà cité dans le cycle des émissions précédentes, ce pape,

Jean-Paul II. Écoutons encore ce qu'il a dit à la France au moment où il faisait son pèlerinage sur les traces de ce saint français qui lui a tant apporté à Saint-Laurent-sur-Sèvre en 1996. De siècle en siècle, les successeurs des apôtres et de nombreux disciples ont travaillé à remplir cette mission confiée par le Seigneur. Dans votre région, Saint-Louis-Marie Grignon de Montfort en fut l'un des plus remarquables. Je suis heureux de commencer mon pèlerinage en terre de France sous le signe de cette haute figure. Vous savez que je dois beaucoup à ce saint et à son traité de la vraie dévotion à la Sainte Vierge. Aujourd'hui, puisque ma visite pastorale est placée pour une bonne part sous le signe du baptême, je voudrais avant tout mettre en relief le fait que, dans l'esprit de Saint-Louis-Marie, toute la vie spirituelle découle directement du sacrement du Saint-Baptême, ainsi que le montre un passage significatif de l'acte de consécration à Jésus-Christ par les mains de Marie, précisément rédigé par Montfort. Au centre de cet acte, il y a ces paroles « Moi ». Ici, on prononce le nom, par exemple Louis-Marie ou Jean-Paul ou Charles, pécheur infidèle. Je renouvelle et ratifie aujourd'hui entre vos mains, entre les mains de Marie, les vœux de mon baptême. Je renonce pour toujours à Satan, à ses pompes et à ses œuvres, et je me donne tout entier à Jésus-Christ, la sagesse et terre incarnée, pour porter ma croix à sa suite tous les jours de ma vie. Le rappel des promesses du Saint-Baptême est clair. Au cours de la liturgie baptismale, il a été demandé à chacun de nous, renoncez-vous à Satan et à toutes ses œuvres et à toutes ses séductions. Puis, croyez-vous, l'acte du baptême va de pair avec le choix de Dieu, le choix du Christ, le choix de vivre dans la grâce de l'Esprit-Saint. Ce choix est en un sens la victoire sur le péché originel. La grâce sacramentelle du baptême efface le péché originel, mais l'homme qui le reçoit doit donc lui-même renoncer au péché pour correspondre ainsi à la grâce de la justification qui lui est offerte dans la foi au Christ. Dans le sacrement du baptême, il y a un certain retour au commencement, aux origines, quand il fallait choisir le bien et non le mal, le salut et non le refus.

Nous avons cité hier ce que disait Saint Jean-Paul II à Saint-Laurent-sur-Sèvre. Continuons à citer ce saint pape qui a tant reçu de Saint Louis-Marie pour mieux comprendre que la consécration au cœur immaculé de Marie est de fait la consécration à Dieu par la médiation de la Vierge Marie. Si Grignon de Montfort, disait encore Jean-Paul II, fait entrer cela, c'est-à-dire les promesses du baptême, dans le contenu de sa vraie dévotion à la Mère de Dieu, il le fait parce que Marie, par la volonté divine, dès son immaculée conception, a été inscrite dans le plan de Dieu pour surmonter le péché par la justification reçue de la grâce qui vient du Christ. Il est bon qu'au commencement de ce pèlerinage qui me conduira également à Reims pour le 1500e anniversaire du baptême de Clovis, nous puissions considérer ici d'un point de vue marial la signification essentielle du sacrement du baptême. Je voudrais conclure en vous redisant dans les termes de Grignon de Montfort combien votre vie trouve son sens dans la personne du Christ. Dieu ne nous a point mis d'autres fondements de notre salut, de notre perfection et de notre gloire que Jésus-Christ. Priant avec lui, invoquant le Seigneur avec la Sainte Vierge, vous êtes Seigneur toujours avec Marie et Marie est toujours avec vous. Et je voudrais rappeler que nous sommes unis dans la prière avec les pèlerins de la Salette qui fêtent en ce jour le 150e anniversaire de l'apparition de Notre-Dame en ce lieu. Que la tendresse maternelle de Notre-Dame vous guide chaque jour sur votre route à la suite de Jésus pour rendre tout honneur et gloire au Père et à l'unité du Saint-Esprit, vous rendre parfait et être à votre prochain une bonne odeur de vie éternelle. Ces citations de Jean-Paul II ne nous éloignent pas de nos approfondissements sur Fatima, mais nous permettent au contraire de mieux comprendre le plan de Dieu et de ne pas avoir peur de nous consacrer au cœur immaculé de Marie. Concluons cette troisième émission par ce témoignage sur le petit François. Un jour, deux dames s'entretenaient avec lui et l'interrogeaient au sujet de la carrière qu'il voudrait suivre quand il serait grand. « Tu veux être charpentier ?»« Non, madame, » répondait l'enfant. « Tu veux être militaire ?» dit l'autre dame. « Non, madame. » « Tu ne désirerais pas être médecin ?»« Non plus. » »« Moi, je sais ce que tu voudrais être. Être prêtre. Dire la messe. Confesser, prêcher, n'est-ce pas vrai ?»« Non, madame. Je ne veux pas être prêtre. » »« Alors, que veux-tu être ?»« Je ne veux rien. Je veux mourir et aller au ciel. » C'était là, confia le père de François, présent à cette conversation, une vraie décision. Le désir du ciel, la contemplation des choses divines, remplissait le cœur du petit garçon. Ce désir d'aller au ciel était surtout inspiré par la volonté de consoler notre Seigneur. Jésus est si triste à cause de tant de péchés, et je veux le réconforter par la prière et la pénitence. Nous ne devons pas faire le moindre péché, disait-il.

La consécration du cœur immaculé de Marie, demandée par le ciel à sœur Lucie. Après la mort de Jacinthe et de François, Lucie devint religieuse. Elle eut plusieurs révélations importantes qu'elle consigna dans un texte du 17 décembre 1927. Le 10 décembre 1925, elle vit, dit-elle, la Sainte Vierge avec un cœur entouré d'épines dans la main et l'enfant Jésus. Ce dernier dit à sœur Lucie, « Prends pitié du cœur de ta très sainte mère, entouré des épines que les hommes ingrats lui enfoncent à tout moment, sans qu'aucun acte de réparation soit fait pour les en retirer. » La Sainte Vierge ajouta aux paroles de son fils, « Vois, ma fille, mon cœur entouré d'épines que les hommes ingrats m'enfoncent à chaque instant par leurs blasphèmes et leurs ingratitudes. Toi, au moins, tâche de me consoler et dis que tous ceux qui, pendant 5 mois, le premier samedi, se confesseront, recevront la Sainte Communion, réciteront un chapelet et passeront 15 minutes avec moi, en méditant sur les 15 mystères du rosaire, en esprit de réparation, je promets de les assister à l'heure de la mort avec toutes les grâces nécessaires pour le salut de leur âme. » Le 13 juillet 1917, la Sainte Vierge avait dit qu'elle viendrait demander la communion réparatrice des premiers samedis du mois. Le 10 décembre 1925, 8 années plus tard, elle met en application ses demandes. Dit. Sainte Vierge utilise ce verbe en parlant à sœur Lucie. Dit. Le moment est venu de commencer la dévotion des premiers samedis du mois. Le 15 février 1926, sœur Lucie voit à nouveau l'enfant Jésus qui lui demande si elle a déjà répandu la dévotion demandée. Elle lui répond que son confesseur avait dit à sa supérieure disposée à la propager que seule elle ne pourrait rien. Jésus répondit, « C'est vrai que la supérieure seule ne peut rien, mais avec ma grâce, elle peut tout. » Sœur Lucie, voulant obtenir le plus de grâce possible pour les âmes, dit alors à Jésus que certains ne pourraient pas se confesser le samedi même. Elle demanda qu'il accorde un délai de 8 jours. Jésus en accorda beaucoup plus. Oui, la confession peut être faite même au-delà, pourvu qu'en me recevant, on soit en état de grâce et qu'on ait l'intention de faire réparation au cœur immaculé de Marie. Comme Abraham demanda miséricorde pour Sodome, sœur Lucie osa encore demander à Jésus. Mon Jésus, et ceux qui oublieront de formuler cette intention? Ce dernier répondit. Ils pourront la formuler à la confession suivante, profitant de la première occasion qu'ils auront pour se confesser. Jésus dit aussi à sœur Lucie, qui lui rapportait l'objection de son confesseur. La dévotion des premiers samedis ne faisait pas défaut dans le monde. Beaucoup recevaient Jésus chaque premier samedi en l'honneur de Notre-Dame et des 15 mystères du rosaire. C'était l'objection du confesseur. C'est vrai, ma fille, que beaucoup d'âmes commencent, mais peu vont jusqu'au bout, et celles qui persévèrent le font pour recevoir les grâces qui y sont promises. Les âmes qui font les 5 premiers samedis avec ferveur et dans le but de faire réparation au cœur de ta mère du ciel me plaisent davantage que celles qui en font 15 et qui sont tièdes et indifférentes.

Nous avons rappelé hier les demandes du ciel à Sœur Lucie pour faire établir dans le monde la dévotion des premiers samedis du mois. Sœur Lucie a souffert que ces demandes du ciel n'aient pas été tout de suite mises en application dans l'Église. Il a fallu attendre en effet 13 années. Il a fallu attendre le 13 septembre 1939 pour que ces demandes du ciel soient enfin connues. Le 1er septembre 1939, l'Allemagne avait envahi la Pologne et les puissances alliées lui avaient déclaré la guerre. L'évêque de Leiria, dont dépend Fatima, en éprouvant une forte commotion, et il passa soudain de l'indécision à l'action. Au cours du pèlerinage du 13 septembre, il proclama et recommanda la dévotion réparatrice demandée par le ciel. Aussitôt, une campagne générale propagea partout cette dévotion. Le 13 juin 1929, au cours de l'heure sainte, entre 23h et minuit, Sœur Lucie eut une vision dans laquelle lui furent montrés le mystère de la Sainte Trinité, la croix et la Vierge Marie, le cœur immaculé dans la main gauche, avec une couronne d'épines et des flammes. Elle entendit ces paroles de la Sainte Vierge. « Le moment est venu où Dieu demande au Saint-Père de faire, en union avec tous les évêques du monde, la consécration de la Russie à mon cœur immaculé, promettant de la sauver par ce moyen. Les âmes que la justice de Dieu condamne pour les péchés commis contre moi sont si nombreuses que je viens demander une réparation. Sacrifie-toi à cette intention et prie. » Plus tard, au moyen d'une communication intime, Notre-Dame dit encore à Sœur Lucie en se plaignant : « On n'a pas voulu écouter ma demande. Comme le roi de France, on s'en repentira et on le fera, mais ce sera trop tard. La Russie aura répandu ses erreurs dans le monde, provoquant des guerres, des persécutions contre l'Église, le Saint-Père aura beaucoup à souffrir. » Le 18 mai 1936, dans une lettre, Sœur Lucie fait connaître les raisons pour lesquelles Jésus voulait que l'on consacre la Russie au cœur immaculé de sa mère. « Je veux que toute mon Église reconnaisse cette consécration comme un triomphe du cœur immaculé de Marie, afin d'étendre ensuite son culte et placer à côté de la dévotion à mon divin cœur, la dévotion à ce cœur immaculé. » Sœur Lucie dit alors à Jésus : « Mais mon Dieu, le Saint-Père ne me croira pas. Si vous-même, vous ne le mouvez par une inspiration spéciale. Ô le Saint-Père, priez beaucoup pour le Saint-Père. Il la fera, mais ce sera bien tard. Cependant, le cœur immaculé de Marie sauvera la Russie, elle lui est confiée. »

Nous avons parlé hier des demandes concernant la consécration de la Russie au cœur immaculé de Marie. Jésus a fait comprendre à sœur Lucie que le fruit de cette consécration révélerait comme un triomphe du cœur immaculé de Marie. Mais hélas, la consécration n'a pas été faite au moment où le ciel l'a demandé. Notre-Dame a alors dit à sœur Lucie que la consécration serait faite, mais ce serait trop tard. Jésus, quant à lui, a dit à sœur Lucie, ce sera bien tard. Ces deux expressions, trop tard pour la Sainte Vierge et bien tard pour Jésus, ne se contredisent pas. La consécration a été faite trop tard pour les millions de victimes du marxisme, c'est évident. Elle est faite bien tard parce que la Russie marxiste a répandu ses erreurs dans le monde et nous vivons une véritable éclipse de Dieu. Le triomphe du cœur immaculé de Marie est retardé et nous le constatons bien. Mais il n'est pas annihilé. Il ne peut pas être réalisé en quelques mois. Mais du fait du retard pris, il faut plus de temps, parce qu'il est nécessaire de combattre la déchristianisation si profonde pour pouvoir reformer les consciences et les éduquer à la lumière de Jésus et de son évangile, comme le disait Jean-Paul II, après son voyage européen à Strasbourg en 1988. Mais nous avons la ferme espérance que le triomphe du cœur immaculé de Marie sera accompli et que les forces du mal, animées par Satan, le prince de ce monde, seront vaincues. Le 2 décembre 1940, sœur Lucie écrivit au pape Pie XII. Elle lui fit un compte rendu personnel des apparitions en insistant surtout sur le contenu des deux premières parties du secret. Elle expliqua pourquoi elle avait gardé le silence jusqu'en 1926, ordre express de Notre-Dame. Elle manifesta sa souffrance en disant que les demandes de la Sainte Vierge pour les premiers samedis n'avait été rendue publique que 13 ans plus tard, le 13 septembre 1939, et elle demanda au Saint-Père de daigner bénir cette dévotion et de l'étendre au monde entier. Sœur Lucie dit ensuite au Saint-Père qu'en plusieurs communications intimes, notre Seigneur n'a pas cessé d'insister sur la demande concernant la consécration de la Russie au cœur immaculé de Marie. Elle lui rappelait que la demande avait été communiquée à Pie XI. Elle ajouta ensuite que Jésus avait promis dernièrement que si le Saint-Père daignait faire la consécration du monde au cœur immaculé de Marie avec mention de la Russie et ordonne qu'en union avec lui et en même temps elle soit faite aussi par tous les évêques du monde, d'abréger les jours de tribulation par lesquels il a décidé de punir les nations de leurs crimes. Elle ajoutait, « Très Saint-Père, si dans l'union de mon âme avec Dieu je ne suis pas trompé, notre Seigneur promet une protection spéciale à notre patrie durant cette guerre, eu égard à la consécration que les prélats portugais ont faite de la nation au cœur immaculé de Marie. Cette protection sera la preuve des grâces qui auraient pu être concédées aux autres nations si, comme elles, elles avaient été consacrées. » Lucie concluait sa lettre par une demande personnelle. « Maintenant, très Saint-Père, permettez-moi de faire une autre demande qui est seulement un désir ardent de mon pauvre cœur, que la fête en l'honneur du cœur immaculé de Marie
soit étendue au monde entier comme une des principales fêtes de la Sainte Église.

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3: Radio Espérance, bonjour, nous sommes dans l'émission « Comment va ton âme ?» pour une nouvelle émission avec le frère Paul-Marie à la Sainte-Baume. Écoutez, j'espère que tout va bien pour vous. Je voudrais faire une parenthèse qui n'en est pas une aujourd'hui sur le cœur de Marie et sur la manière dont Marie nous conduit à cette seconde conversion. J'ai connu quelqu'un, on peut dire, hein, qui était complètement perdu et cette personne avait la foi. Elle avait fréquenté l'église, mais après un drame, elle était complètement coupée de l'église. Elle souffrait profondément cette coupure, car la foi ne disparaissait pas. Elle ne savait pas comment revenir à Dieu, elle se croyait perdue, éternellement perdue. En tout cas, le désespoir la menaçait. Alors en elle, l'appel de Dieu subsistait toujours, sous forme de désir, de retrait, d'isolement. De silence, ou parfois même le souvenir de la petite sœur Espérance. Puis un jour, en travaillant à son bureau, cette personne voit un papier d'origine inconnue. Elle n'a jamais su comment il était arrivé dans son courrier. Et ce papier parlait de la Vierge Marie. Et il y était recommandé d'entrer dans une prière très simple, qui consistait à dire le plus souvent possible « Doux cœur de Marie, soyez mon refuge. »« Doux cœur de Marie, soyez mon refuge. » Et cette phrase a transpercé le cœur de notre témoin. Il est parti en voyage, tout à fait cessante à la rencontre de l'auteur de cette pub providentielle. Et c'est donc accompagné par Marie que cette personne a vécu un authentique retour de l'enfant prodigue. Avec le propagateur du message, il fut immédiatement question de Jésus, puis de l'Église. Et le facteur providentiel, si je puis dire, a recommandé tout de suite à l'enfant prodigue de se consacrer à Marie, ce qui fut fait le soir même. Elle le fait dans les larmes, mais dans des larmes de douceur, que seule une mère peut faire sentir. Quand il disait la prière de Saint-Louis-Marie Grignon de Montfort, cette personne se sentait dans l'état d'esprit d'un condamné à mort, disait-il. Et chacun de ces mots avait le poids, dit-il, qu'ils ont au moment de la mort. Mais c'était pour se sentir, au fond, condamné à vivre, obligé à la miséricorde, libéré, avec une force assez proche de l'évanouissement. Et c'est Marie qui le conduisit du coup tout de suite dans un monastère. Cette personne va se reconstruire spirituellement. Chacun de ses pas se faisait dans la douceur. Chacune de ses larmes était essuyée par la mère. Elle vivait la réconciliation, la prière, le repentir. Elle chanta avec le Salve Regina, vous voyez, elle fut remplie immédiatement de son cœur, sans qu'il prît conscience sur le moment du mot miséricorde qui se trouve. Douceur, beauté, miséricorde caractérise le Salve Regina, et il est fondamental de bien le chanter d'ailleurs. Bon, enfin bref. En tout cas, cette personne, vous voyez, a expérimenté les signes fondamentaux de la vie avec Marie. D'abord, il a reçu Marie, non pas comme quelque chose qu'il s'est approprié, vous voyez, comme quelque chose qu'il l'aurait acheté, parce qu'il avait envie de l'avoir, mais comme un vrai don de la grâce. Si vous voulez être touché par Marie, va falloir attendre, parce que c'est elle qui vous choisit. En tout cas, Marie n'avait pas contraint cette personne à une dévotion volontaire. Voyez. Deuxième caractéristique, les duretés de son cœur, qui étaient dues au péché, à l'éloignement de l'Église, ont été immédiatement combattues par une forme de douceur féminine et maternelle dont je parlais dans la dernière émission. Quelque chose qui vous permet d'abandonner ce qui vous paraît si douloureux à laisser tomber, un peu comme une péridurale de la grâce qui vous laisse faire. Voyez. Et c'est la troisième caractéristique, d'ailleurs, la force de cette douceur provoque un désir immédiat de conversion, voyez, un retournement un peu radical vers Jésus, mais qu'on sent bien comme enraciné en Marie. On voit bien que, comme à Cana, c'est Marie qui nous le demande. Ils n'ont plus de vin. Et ce simple constat sur notre vie fait qu'on s'aperçoit qu'on est triste, voyez. qu'il nous manque quelque chose. Et elle nous dit, allez, fais tout ce qu'il vous dira. Alors, quelle voix ! Elle l'a dit, je pense que ceux qui sont retournés par la grâce mariale le savent, hein, quelle est cette voix. Une voix douce. Hein. C'est la quatrième caractéristique, c'est qu'on obéit. Hein, c'est que le premier acte libre de cette conversion a été la consécration à Marie comme une nouvelle alliance de relations. Ensuite, il y a nécessairement réconciliation au sein de l'Église, réconciliation avec Jésus-Christ, notamment dans le sacrement de la confession. Et puis, tout d'un coup, naît, c'est la sixième caractéristique, un désir envisagé comme un programme, hein, comme un cheminement spirituel radical vers Jésus, avec Marie comme soutien. Hein, j'allais appeler comme maîtresse spirituelle, mais enfin en tout cas comme guide. Et puis, septième caractéristique, on voit bien dans cette conversion une ouverture aux autres très rapide, hein, qui va se suivre par divers services de charité, signe d'ailleurs infaillible du franchissement des étapes spirituelles, puisque l'ultime au fond se tient dans la miséricorde, hein, dans la compassion. Soyez compatissants comme votre Père est compatissant. Ne jugez pas, hein, et vous ne serez pas jugés. Ne condamnez pas et vous ne serez pas condamnés. C'est ça souvent que produit la crise et en même temps la conversion en nous, hein, c'est le cœur qui devient liquide, qui est plus dur, hein, en particulier envers les autres. Donc ces sept caractéristiques, on peut les commenter si vous voulez. D'abord, recevoir Marie. Recevoir Marie, c'est un vrai don de la grâce. On voit des gens dire, mon père, comment faire, hein, j'ai eu cet été, comment faire pour être un disciple de Marie, parce que moi, ça me dit rien. Et c'est... D'abord, je fais cette remarque que je tiens de Monseigneur Claverie, hein, dans cette belle retraite sur Marie la Vivante, je crois que ça s'appelle Marie la Vivante, hein, où il dit, au fond, quand on lit l'écriture à propos de Marie, hein, il y a plusieurs tempéraments. Il y a Saint Luc et les évangiles de l'enfance, vous voyez. Il y a Saint Marc, hein, et la figure de Marie comme disciple, hein, qui sont ma mère, qui sont mes frères. Il y a Saint Jean, qui est présentée comme la mère, comme la nouvelle Ève, comme celle non seulement qui reprend les origines, mais celle qui, au final, est le signe grandiose dans le ciel, le signe de l'Église, voyez. Et il dit, au fond, en chacun de ces tempéraments, on voit une tradition. Hein, tradition johannique est très présente dans la tradition orthodoxe. Et la tradition lucanienne, avec notre... manière de réciter le rosaire, est très présente dans le catholicisme romain et occidental et latin. Et puis, on peut dire que chez saint Paul, il fait très peu cas de la mention de Marie, puisqu'il dit simplement dans l'Épître aux Galates, Jésus naît d'une femme. Alors, c'est un moment important, puisque ça assure l'incarnation et ça nous montre combien il est important d'être né de Marie. Hein, donc, c'est pas gommé dans sa spiritualité, mais on peut y voir, dit-il, et c'est pas complètement faux, hein, le peu d'intérêt chez certains chrétiens qu'ils accordent à Marie. Alors, il faut pas les détester pour cela, hein, ni les juger de loin, ni de haut, et les forcer à aimer Marie, parce que on s'aperçoit que Marie est un don. Ce n'est pas nous qui choisissons Marie ou Jésus, ce sont eux qui nous choisissent. Et c'est la puissante délicatesse de leur amour qui nous fait croire d'ailleurs par quoi le contraire, en disant, mais enfin on l'a choisi. Mais non, en fait c'est eux qui nous ont choisis. On ne peut pas provoquer cette grâce. Nous pouvons la désirer, nous

reçoit des gestes et des cadeaux personnels selon sa situation. Voilà, parmi nous, il y a des enfants trisomiques. Moi, j'en suis un, je pense, de la Vierge Marie. J'ai besoin de plus d'attention. Hein, et voilà, c'est comme ça. C'est pas terrible, pas très agréable, mais enfin, c'est comme ça. Donc, en tout cas, vous voyez, l'attente de la grâce, en tout cas, elle n'est pas passive non plus, hein, elle n'est pas purement instinctive, mais elle a un mouvement d'amour, c'est un désir qui espère, hein, sans se lasser. Ce désir peut être joyeux quand tout va bien de notre vie, grave, quand il est douloureux, quand la souffrance envahit notre être le plus profondément. Ce désir peut être triomphant quand nous sommes dans le triomphe du Christ et de la grâce à certains moments de notre existence. En tout cas, l'expérience montre que le Seigneur ménage toujours un espace possible dans nos cœurs. Désirs joyeux, désirs douloureux sont aussi connus de Marie, et c'est dans ces extrêmes de la vie qu'elle se fait la plus présente. Elle est elle-même ces extrêmes, hein, dans la vie naissante et dans la vie renaissante, au moment, hein, du passage à la vie éternelle, je vous le disais, hein, c'est Marie qui nous enfante. Hein. Comment est-il possible qu'on renaisse alors qu'on est déjà vieux? Une personne ne peut pas revenir dans le sein de sa mère. Eh bien, oui, on peut revenir dans le sein de Marie. Ah non, pas pour vivre une forme de fusion ridicule comme vivent les ésotériques en essayant de revenir symboliquement dans le sein de leur mère pour y vivre toute la chaleur et tout l'amour sans espèce de conversion et sans espèce de remue-ménage dans notre vie. Ça, c'est pas chrétien. Être chrétien, c'est pas simplement se sentir aimé ou se sentir sauvé, c'est être sauvé et agir en sauvé. Bon, on en reparlera juste après la pause. À tout de suite.

Radio Espérance, bonjour. Nous sommes à la Sainte-Baume pour notre deuxième partie de l'émission « Comment va ton âme ?» consacrée à « D'où cœur de Marie soit notre refuge ». C'est une phrase que personne dont j'ai raconté le témoignage a dite dans son cœur quand elle est tombée sur une lettre dans son bureau, une image qui ne savait pas d'où elle venait quand elle était au travail et qui a provoqué en elle une immense conversion et une immense douceur. Alors je vous disais les différentes caractéristiques qui sont au nombre de 7 et j'ai essayé de commenter certaines d'entre elles. D'abord, le fait de recevoir Marie comme un don et que nous ne pouvons que désirer. Voilà, c'est un désir joyeux ou un désir douloureux selon les extrêmes de notre vie. Marie a choisi d'aimer. Elle a choisi de s'abandonner, elle a choisi d'aimer la vie en elle, tout autour d'elle, elle a choisi d'être bousculée dans ce choix, et elle a vécu dans une immense joie au moment de l'Annonciation, et en même temps dans une

0: immense douleur au moment de la croix. Donc elle est vraiment aux deux extrêmes de la vie, et c'est pour ça que nous la prions aussi. Hein. C'est pour recevoir Marie dans son mystère, hein, de joie et de douleur. Une des caractéristiques dont je voulais parler, c'est la douceur féminine et maternelle. Nous pouvons demander la grâce de ressentir cette douceur maternelle. En tout cas, en choisissant vraiment d'aimer nous aussi, nous rencontrons nos duretés. Hein. Et cette découverte peut être en nous destructrice. Hein. C'est-à-dire que nous avons une capacité de nous auto-détruire, hein, de nous flageller, de nous lamenter sur nous-mêmes. Nous posons des actes dont nous savons qu'ils sont mauvais, mais au fond, ce qu'il y a derrière, c'est une forme de presque d'autodestruction au fond de nous, et on choisit d'être dur avec nous, hein, de nous punir ou de dire de toute façon c'est foutu. Donc, puisque Dieu tarde à venir, autant manger et boire, voyez, puis faire n'importe quoi. Et cela peut même nous conduire à une forme de désespoir au fond, parce que nous connaissons les exigences de Dieu. Voyez. Et nous connaissons notre éloignement. Et nous avons peur. Voyez. Et comme le pauvre, ce pauvre ouvrier là qui a un talent, eh bien, je savais que tu étais un maître dur et exigeant, alors j'ai enterré mon talent dans la terre. Et je me suis caché, dit Adam, parce que j'avais peur, parce que j'étais nu. Et le maître connaît, le maître de la vie connaît cette capacité qu'on a en nous d'autodestruction, d'être dur avec nous-mêmes comme on est parfois avec les autres ou avec Dieu. En tout cas, sa tactique, c'est toujours la même. Hein, c'est pourquoi je vais te séduire. Hein, je te conduirai au désert et je parlerai à ton cœur. Donc Marie, c'est au fond, ce n'est pas Dieu, hein, mais c'est celle qui décline la féminité de Dieu. Elle n'a pas le mystère de Dieu comme il est effrayant, elle est comme nous. En tout cas, elle est là. Bien que nous n'y arrivions pas, elle est là. Elle est là et elle dit à Jésus de manière éternelle, hein, regarde, ils n'ont plus de vin. C'est un constat, c'est pas un reproche. Il n'y a pas de reproche au. Il n'y a pas de reproche. Il n'y a pas de destruction. Hein, il y a juste la présentation d'un besoin, d'une compassion. Ils n'ont plus de vin. Hein, ils n'ont plus, regarde, ils n'ont plus l'Esprit Saint. Ils n'ont plus la joie de l'Esprit Saint. Et pourtant, ils se sont mariés. Vous voyez, ils se sont consacrés à Dieu. Ils ont donné leur cœur à Dieu. Et regarde, ils n'y arrivent plus. Hein. Vous voyez, il n'y a pas de reproche. Elle est là. Et en plein combat dans notre propre vie, Marie, vous voyez, peut intervenir. Elle intervient parce que Dieu lui demande d'intervenir. Et parce qu'elle nous aime. Elle a payé cher, d'ailleurs, que nous soyons ses enfants. Elle nous a voulu, vous voyez, dans les douleurs de l'enfantement. Et donc, elle sait ce qu'il en coûte que notre vie. Vous voyez, elle connaît le prix de chacun de nous. Hein, nous avons la valeur du sang d'un Dieu et du sang de son propre Fils. Et donc, il est hors de question pour elle que nous nous perdions, que nous nous laissions aller à cette autodestruction. Elle ne le veut pas. Vous voyez. Et donc, elle va faire comme une femme. Hein, elle va se faire présente et elle va relayer toutes les insuffisances sensibles, hein, pour nous conduire plus haut. Hein. En tout cas, elle n'est pas une super femme. Vous voyez, en tout cas, la douceur ordinaire, les consolations de paroles ordinaires ne suffisent pas. Et Marie n'est pas une super femme comme une vedette de cinéma américain ou une petite maman du ciel qui s'occuperait que de la terre, voyez. Elle veut intervenir dans notre vie spirituelle, voyez, dans notre cœur. Marie conduit plus haut, hein, que les émotions dont nous sommes si souvent demandeurs. Elle ne se contente pas de peu. Sa douceur, c'est une force. Hein. Elle veut nous enfanter à la douceur de Dieu. Elle est un moyen, au fond, de l'amour de Dieu pour nous convertir, tout simplement. Alors, c'est pourquoi notre prise de conscience de l'urgence de nous convertir est le meilleur indice de la vraie rencontre avec Marie. Vous voyez? Il ne s'agit pas simplement de se sentir aimé. Bien sûr, ça compte. Ce n'est pas simplement de se sentir sauvé. Bien sûr, ça compte. Parce que ça va aider à notre conversion. Vous voyez? On va comprendre par le sentiment qu'on est précieux. Mais c'est pas simplement et de se sentir sauvé, c'est ce que je disais en fin d'émission, il s'agit d'être sauvé. Hein, c'est pas ceux qui disent Seigneur, Seigneur, hein, qui font la volonté de mon Père, mais ceux qui la font, la volonté de mon Père. Et voyez, et donc, il s'agit pour nous, quand on rencontre Marie, tout d'un coup, on est pris par ce mouvement de volonté qui consiste à décider d'arrêter tout ce qui altère notre vie, péché, défaut d'amour, mauvais usage de nos dons, etc., etc. Addiction. Voilà. Et pour tout ça, nous pouvons nous confier à Marie. Et c'est comme ça qu'elle deviendra notre maîtresse spirituelle. Ça passe simplement pour nous sentir qu'elle nous aime, hein, mais pour nous aider à décider de changer. Alors, comme je vous le disais, elle se fait présente, elle ne le fait pas au niveau de reproche. Elle est patiente. Voilà. En tout cas, il s'agit pour nous de nous réorienter vers Dieu, comme entrer en paradis perdu, et d'utiliser notre intelligence, hein, pour chercher Dieu, pour utiliser notre mémoire, pour se souvenir de Dieu, pour utiliser notre volonté, notre capacité aussi à se battre, pour vouloir Dieu, notre capacité aussi à imaginer, pour imaginer la vie avec Dieu, etc. En tout cas, le tout pour se laisser un peu absorber par la contemplation de la beauté de Dieu. Et donc, la conversion, c'est accepter une rénovation de toutes nos facultés, hein, pour mieux agir. Et seul, évidemment, Jésus peut nous aider dans cette aventure. Marie nous conduit à Jésus. Elle nous dit, ben, voilà, va voir mon fils, hein, faites tout ce qu'il vous dira. Vous voyez, faites. Elle dit faites. Pas simplement sentez que vous êtes aimé, ou sentez qu'un jour vous aurez du vin. Non, faites ce qu'il vous dira et vous aurez du vin. Voilà. Donc, vous voyez, lui seul peut nous guérir, puis nous sauver. Et donc, Marie, comme aux noces de Cana, hein, l'intermédiaire incontournable du salut. Et quand on dit intermédiaire, vous voyez, c'est à la fois de notre côté à nous, mais aussi du côté de Jésus. Parce qu'au fond, Jésus n'est pas prêt, comme il le dit, femme, que me veux-tu? Hein, mon heure n'est pas encore venue. Et donc, Marie, non seulement nous enfante, à faire la volonté de Jésus, mais elle offense aussi Jésus à faire la volonté de son Père. J'allais dire à faire notre volonté à nous, mais la volonté de son Père, c'est que nous soyons heureux et que nous soyons convertis et que nous arrivions malgré tout à soulever ce qui nous semble insoulevable, rien que pour aujourd'hui, seulement aujourd'hui, au moins rien que pour aujourd'hui. Et si nous ne le ferons pas aujourd'hui, ben nous le ferons sans doute demain. En tout cas, vous voyez, j'ai rencontré des prêtres qui sont mariaux et qui ont une capacité de vous convertir avec une telle douceur, par petites touches comme ça. Je ne sais pas si ce sont des manipulateurs. En tout cas, c'est une savoureuse libération de pouvoir parler comme ça à une liberté et que cette liberté puisse se libérer de tout ce qui l'esclavagise. Ça, c'est incroyable quand un prédicateur a a dans la voix et dans les mots et dans les images qu'il emploie, au fond, la même conviction que Marie auprès des serviteurs à Cana, c'est fantastique. Vous voyez. Donc, allez, ce que je disais, c'est que vous voyez, c'est ça qui est incroyable, en tout cas, c'est ça qui est admirable intellectuellement, c'est ça qui est beau aussi à regarder et que je regarde avec vous avec étonnement, c'est le fait que Marie est non seulement un intermédiaire pour nous, mais elle est un intermédiaire aussi dans la mission de Jésus. Donc, Dieu vraiment à toutes les étapes de la vie du Christ, de sa naissance à la vie publique, à sa mort, a voulu passer par Marie. On pourrait dire que pour l'annonce de la résurrection, il a voulu passer par Marie-Madeleine. Et voilà, en tout cas pour le don de l'Esprit-Saint, il est passé par Marie parce que elle était là au milieu d'eux, elle était là au milieu, elle était là au milieu d'eux et elle priait avec eux. Donc, Marie est encore jusqu'au bout de la mission du Christ qui est de communiquer son esprit. En tout cas, on peut vivre avec Marie depuis notre baptême sans en avoir de dévotion naturelle envers Marie. Vous voyez, c'est-à-dire que Marie continue de prier pour nous. Elle est là. Donc même si on ne se sent pas proche de Marie, Marie, elle, est proche de nous. Et si nous nous consacrons à elle, vous voyez, c'est ça que je voulais dire, c'est-à-dire qu'elle est un intermédiaire d'abord avec Jésus. Et donc, pour qu'elle soit un intermédiaire pour nous, c'est-à-dire que si nous nous consacrons à elle, ce n'est pas simplement pour sentir que Marie nous aime, c'est bien, c'est magnifique, hein, mais c'est pour faire croître notre conscience spirituelle. D'abord, Souvent, ça naît dans la reconnaissance de notre pauvreté. Voyez. Il s'agit de préparer notre cœur à un éventuel cadeau de Dieu qui nous fera vraiment aimer Marie. Tout le reste serait un volontarisme encore mal converti. Il faut veiller à la pureté de notre intention, en tout cas dans la prière du rosaire. On prie Marie d'abord pour la remercier. On prie Marie pour qu'elle continue à prier pour nous, pour intercéder pour nous. Mais souvent, évidemment, on rencontrera Marie dans notre pauvreté. Il s'est penché sur la bassesse de sa servante, dit le Magnificat. Et c'est comme ça qu'on rencontrera la Vierge Marie. En tout cas, dans la prière de consécration à Marie, il y a une déclaration de conversion, il y a une déclaration de sainteté. Et ce sera ça la meilleure expression de la force de Marie, employée avec douceur. Voilà. Écoutez, j'ai pas grand-chose encore à vous dire, sinon que c'est ça qui va faire que Marie est présente dans notre vie, c'est que nous allons brûler nos vaisseaux de plus en plus facilement, et Marie va nous conduire à Jésus, c'est-à-dire va nous conduire au prêtre. Le prêtre va nous conduire au Père qui décide, hein, et lequel va nous envoyer l'Esprit Saint qui va nous rétablir. Et donc Marie va nous apprendre deux habitudes fondamentales, se confesser souvent et puis pardonner souvent. Et sa féminité naturelle va adoucir nos duretés. Et donc va aussi nous permettre de moins nous enflammer contre le prochain. Et puis dans la mission elle-même, hein, c'est ce que je vous disais à propos des fils de Marie, c'est que dans la mission elle-même, hein, il y aura une forme de douceur, de conviction forte, hein, mais il y aura aussi une forme de douceur qui fera tomber des libertés. Bien plus que si nous étions des grands pasteurs évangéliques là, à prêcher comme des malades, dans une forme de volontarisme, en tout cas de dureté. Non, c'est pas ça le langage de Marie. C'est la proximité. Ils n'ont plus de vin. Et au bon moment, quand elle le sent, faites tout ce qu'il vous dira, avec la grâce de l'Esprit Saint qui l'accompagne cette parole. Écoutez, je vous souhaite de vous nourrir de ces paroles intérieurement, qu'elles vous marquent et qu'elles nous convertissent tous. À très bientôt.
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1: Au moment des apparitions, Arthur de Oliveira Santos était l'administrateur du canton dont dépendait Fatima et qui avait pour siège administratif Villa de Urem. Ferblantier de son état, il travaillait le fer blanc, le zinc et le laiton pour fabriquer des outils destinés à la vente. Très jeune, il s'était intéressé à la politique et avait créé un journal local où il rédigeait des articles contre la monarchie et contre la religion. Il avait été un membre de la loge maçonnique de l'Eria avant de fonder sa propre association. Lorsque la République fut proclamée au Portugal en 1910, il fut porté par ses amis influents à un haut poste administratif, en dépit de sa jeunesse et de son manque d'instruction. Il fut à 26 ans nommé administrateur du canton, président de la chambre municipale et substitut du juge cantonal. Il devenait ainsi l'homme le plus important et le plus redouté de toute la région. Lorsqu'il eut connaissance de ce qui se passait à Fatima, il décida de mettre fin à ce désordre. Le 13 juillet, une foule de 5000 personnes s'était réunie à la Cova da Iria. Si l'on ne faisait rien, le nombre de pèlerins deviendrait excessif. La presse anticléricale, à l'approche du 13 août, avait multiplié des articles sur les événements de Fatima. Elle avait déformé les faits, dans l'intention de démontrer que les apparitions avaient été inventées par un groupe de prêtres cupides qui cherchaient à prendre l'argent des pèlerins naïfs ou par des agents de la droite qui voulaient déstabiliser le gouvernement. De nombreux auteurs de ces infâmes articles étaient des francs-maçons et n'auraient pas compris que leur frère, l'administrateur du canton, resta inerte face à ces événements. Il commença à faire sa propre enquête. Il interrogea sans succès Lucie, qui resta muette, sur tout ce qui concernait le secret des apparitions. Les deux pères, Antonio de Santos et Manuel Marteau, n'avaient pas été d'un grand secours. L'un refusait la réalité des apparitions, et l'autre y croyait fermement et se révélait un opposant coriace. Cette entrevue ne fit qu'enfermer l'administrateur dans ses convictions. Son esprit ne pouvait admettre l'existence d'un monde surnaturel. Il était persuadé que la religion catholique vivait ses dernières années au Portugal et que le nouveau pouvoir allait mettre fin à toute superstition. Le peuple, une fois instruit, pourrait enfin se libérer du joug des prêtres. Il ne fallait donc pas que sa région fût un des derniers bastions d'une religion moribonde. Comme franc-maçon, il avait reçu des autorités supérieures l'ordre de tout faire pour arrêter ces manifestations populaires incontrôlées. Il n'avait pas le choix, il devait agir. Mais sa marge de manœuvre était limitée, car il était haï par une grande partie de ses administrés à cause de son tempérament et des règlements impopulaires que la situation politique désastreuse lui imposait. Pour cette raison, il était inutile d'essayer de convaincre la populace de ne pas croire à la réalité des apparitions. Il lui restait à frapper un grand coup en organisant l'enlèvement des trois voyants au matin du 13 août. Il fallait agir avec prudence pour ne pas être lynché par la foule, s'assurer de l'appui du curé et s'emparer des enfants d'une manière discrète. En ce dimanche 12 août, au moment où des milliers de personnes avaient décidé de se rendre à la Cova da Iria, soit à pied, soit en bicyclette, soit en voiture, monsieur l'administrateur organisait son plan d'enlèvement. Ainsi, ce 12 août, l'opposition contre les apparitions qui n'étaient que locales devint régionale et par le réseau de la franc-maçonnerie nationale. Tous les pouvoirs culturels, médiatiques, politiques se mettaient en place pour livrer bataille contre trois petits-enfants et une foule de pèlerins sans grande instruction que l'on pourrait facilement manipuler. Lutte complètement déséquilibrée dont le résultat raisonnablement ne pouvait être qu'en faveur des puissants. Mais c'était oublier la promesse que Notre-Dame avait faite aux trois petits bergers, « Mon cœur immaculé triomphera, et au Portugal se conservera toujours le dogme de la foi. » Le plan si bien préparé de l'administrateur finit par se retourner contre lui.
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1: Le 13 août, les trois petits bergers avaient mené paître leurs brebis dès l'aube, comme ils avaient l'habitude de le faire en été. Au milieu de la matinée, ils revinrent au village, divisèrent en deux le troupeau, suivant l'origine des bêtes. Et Lucie partit avec ses brebis vers la grange de ses parents. Elle dut frayer son chemin à travers une foule nombreuse venue voir les petits bergers. On l'interpellait de tous côtés. Chacun lui demandait d'intervenir en sa faveur quand elle verrait Notre-Dame. Dans son second mémoire, sœur Lucie se comparait ce jour-là à une balle que des gamins se lançaient l'un à l'autre. Chacun la tirait de son côté, lui posait des questions sans lui laisser le temps d'y répondre. Au milieu de ce désordre, un agent municipal lui donna l'ordre de se rendre immédiatement à la maison de ses cousins. L'administrateur du canton l'attendait. Ce dernier, irrité par le flux de plus en plus important des pèlerins, voulait mettre fin à ces apparitions qui n'étaient pour lui qu'une mascarade. Pour cela, il avait décidé d'enlever les trois enfants avant qu'ils se rendissent à la Cova d'Airia. Il devait agir avec ruse pour ne pas se mettre contre lui la foule réunie autour des voyants. Il eut l'audace d'affirmer qu'il était venu assister à l'apparition et peut-être voir un miracle. Il était, disait-il, comme saint Thomas. Il avait besoin de voir pour croire. Comme il avait sa voiture à cheval tout près d'ici, il proposa de prendre avec lui les enfants pour leur permettre d'arriver plus rapidement au lieu des apparitions. Les voyants et leur entourage ne se laissèrent pas prendre par le discours de l'administrateur, car ils n'avaient aucune confiance en lui. Les trois petits bergers lui répondirent qu'ils avaient bien le temps d'aller à pied à la Cova d'Airia, et refusèrent poliment son invitation. Le responsable du canton ne voulait pas abandonner son projet. Il dit alors que le curé de Fatima voulait voir immédiatement les enfants et qu'il devait les conduire à l'église paroissiale. Les voyants prirent place dans leur voiture et furent menés au presbytère. Il y eut un court interrogatoire. On menaça les petits bergers de la damnation éternelle s'ils continuaient à ne pas dire la vérité. Lucie eut cette belle réponse. « Si ceux qui mentent vont en enfer, alors je n'irai pas en enfer, parce que je ne mens pas et que je dis seulement ce que j'ai vu et ce que la dame m'a dit. Et quant au peuple qui est là, il y est parce qu'il le veut bien, nous n'appelons personne. » Pendant ce temps, l'administrateur avait fait approcher sa voiture contre les marches du presbytère, entre la maison du curé et la foule. Ainsi, à la fin de l'interrogatoire, les enfants furent poussés dans la voiture, qui fut rapidement tirée par le cheval. Comme le conducteur prenait la direction de la Cova d'Airia, le peuple le laissa passer. Quand il fut à une bonne distance de la foule, il quitta le chemin et se dirigea au galop vers Villa Nova de Urem, le chef-lieu du canton. Il n'y avait aucun doute, on venait d'enlever les trois petits-enfants. Manuel Marteau, le père de François et Jacinthe, jugea que le coup avait été bien monté, qu'il n'était qu'une fourberie, une bien vilaine affaire, et que malheureusement, il n'y avait pas de remède. Sa femme courut avertir sa belle-sœur, restée dans sa maison. Maria Rosa reçut la mauvaise nouvelle calmement et affirma « S'ils mentent, il est bon qu'ils reçoivent une punition. S'ils disent vrai, Notre-Dame les défendra. » Quant au curé de Fatima, il se trouvait en mauvaise posture, car ses fidèles l'accusaient d'avoir pris part à l'enlèvement. Il se défendit en faisant publier un article dans un journal local et dans un autre de Lisbonne. Il affirmait qu'il désavouait cet acte odieux et sacrilège qui avait été commis par le brusque enlèvement des enfants qui, dans cette paroisse, disent avoir vu Notre-Dame. Formule qui conservait la neutralité du curé au sujet des apparitions. Les enfants étaient prisonniers, et aucune autorité civile ou religieuse ne voulait prendre le risque de réclamer leur libération. Oliviera Santos, l'administrateur du canton, était très fier de son coup. Il ne pouvait comprendre que cette arrestation allait servir à la gloire des trois petits bergers.
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Donnez plutôt en aumône ce que vous avez, et alors tout sera pur pour vous. Luc 11, 41.

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1: Marie, Mère du silence. Dans l'Évangile, elle ne parle que 7 fois. Tout le reste n'est que silence. Mais Marie est celle qui est présente toujours. Même quand elle n'apparaît pas, même quand elle est absente, elle vit à travers son fils Jésus et parle à travers lui. De la grotte de Bethléem, au pied de la croix, la présence physique de Marie, son âme qui magnifie le Seigneur et exulte en Dieu, forme le fond permanent du Nouveau Testament. Le paysage humain et intérieur dans lequel son fils Jésus vit, bouge et agit. Dans l'Évangile, la relation privilégiée du Seigneur avec les femmes provient de cette école maternelle qui lui a transmis la grandeur des derniers, la béatitude de ceux qui ne sont rien, des fragiles, des oubliés, des marginaux ou des pauvres. Le Christ a marché sur les routes de Galilée à la lumière de cette relation avec Marie, sa mère. Et si ses paroles étaient inspirées par le Père et l'Esprit-Saint avec lequel il ne faisait qu'un, ses gestes, ses actes, ses comportements humains provenaient de cette pauvre maison de Nazareth où il a pratiqué de façon cachée ce qu'il allait manifester tout au long de sa route vers Jérusalem. À l'exemple de Jésus, nous pouvons nous aussi vivre et grandir à l'école de Marie.
0: À présent, nous nous unissons en prière avec le monde entier en renouvelant notre consécration à Marie.
2: Vierge Immaculée, Mère de Dieu et de l'humanité, je t'accueille comme don de Jésus sous la croix et je me confie entièrement à toi. Je t'offre toute ma vie, ce que je suis, ce que j'aime et ce que j'ai, afin que resplendisse en moi la beauté du Christ. Aide-moi à être docile à l'Esprit et à vivre avec joie ma vocation dans l'Église, afin de collaborer à ta mission maternelle et d'orienter vers Dieu le cœur de tout homme. Toi qui as guidé Saint Maximilien Kolb pour aimer sans mesure, enseigne-moi à être témoin de l'Évangile et à faire de ma vie un don. Je te confie les personnes que je rencontrerai et je t'offre le travail, les joies et les souffrances de cette journée. Ô Marie, conçue sans péché, prie pour nous qui avons recours à toi et pour ceux qui n'ont pas recours à toi.
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1: Marie vit la spiritualité et la sainteté typiques du monde juif, qui ne considère pas la religion comme un compartiment étanche de la vie, mais comme quelque chose qui envahit l'existence humaine tout entière. Pour les Juifs, adorer Dieu et vivre sa foi signifie aspirer à une sainteté qui s'étend à toutes les réalités de la vie de l'homme. Car la sainteté ne fait pas référence à la condition d'un lieu, c'est alors plutôt le concept de pureté ou d'impureté qui prévaut, mais à une qualité particulière conférée aux actes humains qui célèbrent la présence de Dieu parmi les hommes. Cette caractéristique de la religiosité juive peut être définie comme une spiritualité de la sainteté, comprise comme réalisation de l'existence selon ses différentes et multiples expressions. Nous comprenons alors que, pour Marie aussi, prier, travailler, vivre n'étaient pas des moments distincts de son existence. Sa prière était un demeurer avec Dieu à tout instant. C'est l'amour qui permet d'unir vie, cœur et foi, un amour qui reconnaît la présence de Dieu dans nos actions comme source vitale de toute chose. Que Marie nous aide à faire de notre vie un culte agréable à Dieu qui s'exprime par un genre de vie fait d'attention aux autres et d'amour du prochain.
0: À présent, nous nous unissons en prière avec le monde entier en renouvelant notre consécration à Marie.
2: Vierge Immaculée, Mère de Dieu et de l'humanité, je t'accueille comme don de Jésus sous la croix et je me confie entièrement à toi. Je t'offre toute ma vie, ce que je suis, ce que j'aime et ce que j'ai, afin que resplendisse en moi la beauté du Christ. Aide-moi à être docile à l'Esprit et à vivre avec joie ma vocation dans l'Église, afin de collaborer à ta mission maternelle et d'orienter vers Dieu le cœur de tout homme. Toi qui as guidé Saint Maximilien Kolb pour aimer sans mesure, enseigne-moi à être témoin de l'Évangile et à faire de ma vie un don. Je te confie les personnes que je rencontrerai, et je t'offre le travail, les joies et les souffrances de cette journée. Ô Marie, conçue sans péché, prie pour nous qui avons recours à toi et pour ceux qui n'ont pas recours à toi.
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Le Seigneur est notre Dieu, nous sommes le peuple qu'il conduit, le troupeau guidé par sa main. Psaume 94, 7.

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1: Selon saint Maximilien Kolb, la médiation maternelle de Marie trouve son origine dans sa relation de particulière unité avec l'Esprit-Saint. Pour lui, puisque Marie a engendré le Fils de Dieu et qu'il a établi sa demeure en elle, toute grâce qui provient du Père par Jésus nous est distribuée par l'Immaculée. Pour le martyr franciscain, la médiation maternelle de Marie ne lèse et ne supprime en rien l'unique médiation de Jésus-Christ dont parle saint Paul. En effet, la médiation de Marie se situe à une autre dimension. Jésus est le médiateur entre Dieu et l'homme, tandis que Marie est médiatrice entre Jésus et l'humanité. La médiation de Marie est similaire à celle de l'Église. Saint Maximilien, cependant, nous invite à ne faire ni distinction ni séparation entre l'action de Dieu et celle de Marie, et à ne pas dissocier les dévotions. En d'autres termes, il nous invite à aller au Christ par Marie, à chercher le Christ uniquement en Marie. Le Père Kolb ne remplace pas Jésus par Marie, mais il montre combien toute l'action de Marie est orientée vers Jésus. L'amour du Christ, la recherche de son royaume, restent les buts fondamentaux du chrétien. La consécration à l'Immaculée n'a d'efficacité que par rapport à la poursuite de ses objectifs.
0: À présent, nous nous unissons en prière avec le monde entier en renouvelant notre consécration à Marie.
2: Vierge Immaculée, Mère de Dieu et de l'humanité, je t'accueille comme don de Jésus sous la croix et je me confie entièrement à toi. Je t'offre toute ma vie, ce que je suis, ce que j'aime et ce que j'ai, afin que resplendisse en moi la beauté du Christ. Aide-moi à être docile à l'Esprit et à vivre avec joie ma vocation dans l'Église, afin de collaborer à ta mission maternelle et d'orienter vers Dieu le cœur de tout homme. Toi qui as guidé saint Maximilien Kolb pour aimer sans mesure, enseigne-moi à être témoin de l'Évangile et à faire de ma vie un don. Je te confie les personnes que je rencontrerai et je t'offre le travail, les joies et les souffrances de cette journée. Ô Marie, conçue sans péché, prie pour nous qui avons recours à toi et pour ceux qui n'ont pas recours à toi.
3: Ave Maria, Ave, Ave Maria.
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1: Comme tout juif, Marie croit en la force de la prière. Le juif, en effet, se différencie radicalement du conceptualisme des païens, en ce sens qu'il n'exige pas de contrepartie immédiate. Si sa prière n'est pas exaucée, il est clair à ses yeux que ce n'est pas Dieu qui fait des fois son engagement, mais plutôt l'homme qui a mal prié ou qui a eu la prétention d'utiliser Dieu comme un instrument de sa volonté personnelle. Cette conviction fondamentale éclaire certaines attitudes de la prière. La première, c'est de croire que Dieu est pour nous et n'abandonne jamais l'œuvre de ses mains. Ensuite, la prière nous permet d'acquérir une liberté et un détachement de choses et d'événements que nous tenons parfois comme trop essentiels à notre vie. Parce que seule cette petite portion que nous voyons nous semble claire. En outre, la prière stimule notre cœur et notre esprit à ne pas faire de Dieu le supermarché qui apaise toutes nos faims. Dans l'épisode des noces de Cana, Marie se présente comme une icône de la prière libre, confiante en Dieu, mais aussi capable d'attendre. Elle sait que Dieu prend à cœur le bien de ses enfants. Or, si pour nous, il n'a pas épargné Jésus, son Fils bien-aimé, que pourra-t-il donc nous refuser ? Dieu, qui se préoccupe de l'homme et de son bonheur, ne méprise rien de ce qu'il a créé.
0: À présent, nous nous unissons en prière avec le monde entier en renouvelant notre consécration à Marie.
2: Vierge Immaculée, Mère de Dieu et de l'humanité, je t'accueille comme don de Jésus sous la croix et je me confie entièrement à toi. Je t'offre toute ma vie, ce que je suis, ce que j'aime et ce que j'ai, afin que resplendisse en moi la beauté du Christ. Aide-moi à être docile à l'Esprit et à vivre avec joie ma vocation dans l'Église, afin de collaborer à ta mission maternelle et d'orienter vers Dieu le cœur de tout homme. Toi qui as guidé Saint Maximilien Kolb pour aimer sans mesure, enseigne-moi à être témoin de l'Évangile et à faire de ma vie un don. Je te confie les personnes que je rencontrerai et je t'offre le travail, les joies et les souffrances de cette journée. Ô Marie, conçue sans péché, prie pour nous qui avons recours à toi et pour ceux qui n'ont pas recours à toi.
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1: Marie prie comme tout juif, et le juif en prière est Israël, c'est-à-dire tout un peuple en conversation avec son Créateur. Le juif ne prie pas pour lui seul, en son nom propre, mais toujours au nom du peuple tout entier, par des louanges, des actions de grâce et des invocations collectives qu'il adresse à Dieu pour le salut et le bien de tous. La prière vise plus les intérêts communs que les particuliers. Et devant Dieu, l'homme se confond, se fond avec son peuple. Cela se voit même dans la prière du Magnificat, où Marie loue Dieu non seulement pour ce qu'il a accompli en elle, mais aussi pour ce qu'il a fait pour son peuple Israël, en restant fidèle à ses promesses. Que Marie nous apprenne à unir notre cœur et notre prière à la louange et aux demandes de nos frères. Qu'elle nous enseigne comment prier pour le monde dans lequel nous vivons. Qu'elle nous aide à faire place dans notre prière aux besoins, aux victoires et aux attentes de tous ceux qui, comme nous, consciemment ou non, sont des enfants bien-aimés de Dieu le Père. Que notre prière s'ouvre en une large respiration et nous rende capables d'une fraternité plus vraie et plus active, chez nous et au dehors. Qu'elle nous aide à agir pour le bien et le bonheur de chacun.
0: À présent, nous nous unissons en prière avec le monde entier en renouvelant notre consécration à Marie.
2: Vierge Immaculée, Mère de Dieu et de l'humanité, je t'accueille comme don de Jésus sous la croix et je me confie entièrement à toi. Je t'offre toute ma vie, ce que je suis, ce que j'aime et ce que j'ai, afin que resplendisse en moi la beauté du Christ. Aide-moi à être docile à l'Esprit et à vivre avec joie ma vocation dans l'Église, afin de collaborer à ta mission maternelle et d'orienter vers Dieu le cœur de tout homme. Toi qui as guidé Saint Maximilien Kolb pour aimer sans mesure, enseigne-moi à être témoin de l'Évangile et à faire de ma vie un don. Je te confie les personnes que je rencontrerai et je t'offre le travail, les joies et les souffrances de cette journée. Ô Marie, conçue sans péché, prie pour nous qui avons recours à toi et pour ceux qui n'ont pas recours à toi.
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0: Dans le calme du soir, le chapelet accompagne ceux qui remettent leur journée entre les mains de Dieu.
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1: Le 13 août 1917, les trois petits bergers furent emmenés de force à Villanova de Hurren par l'administrateur du canton. Ils se trouvèrent dans l'impossibilité d'aller à la Cova d'Airia et leur cœur était brisé à la pensée qu'ils ne pourraient se rendre au rendez-vous fixé par la Sainte Vierge. Ils ne pensaient qu'à leur céleste visiteuse et ne se souciaient nullement des pèlerins venus les entourer. Pourtant, ils étaient nombreux. Leur nombre dépassait les 5000. Certains venaient de loin, ils avaient fait le trajet en bicyclette ou en voiture, ceux qui habitaient dans les environs s'étaient déplacés à pied ou à dos d'âne. Ils avaient eu le courage de venir à Fatima, les bruits les plus alarmants auraient dû les décourager. On allait jusqu'à prétendre que les apparitions étaient démoniaques et que le 13 août, la terre à la Cova d'Airia allait s'ouvrir et engloutir toutes les personnes présentes. De telles menaces nous font aujourd'hui sourire. Mais il ne faut pas oublier qu'elle pouvait effrayer des gens simples qui vivaient dans la crainte du diable. Il est donc remarquable que de nombreuses personnes surent surmonter leur peur et être présentes sur les lieux des apparitions en ce matin du 13 août. On possède un précieux témoignage de cette journée, celui de Maria de Capellina. Il devait être 11 heures quand arriva Maria des Anges, la sœur aînée de Lucie, avec des chandeliers et des cierges, pour les allumer au moment de l'apparition de Notre-Dame. Autour du chêne vert, on priait, on chantait des cantiques. Mais les petits tardaient à venir, et tout le monde commençait à s'impatienter. Là-dessus, quelqu'un de Fatima arriva, en disant que l'administrateur avait enlevé les enfants. Il s'éleva un brouhaha, et je ne sais pas ce que cela aurait donné si soudain un coup de tonnerre ne s'était fait entendre. Puis vint un éclair, et aussitôt, nous commençâmes tous à remarquer un petit nuage, très joli, de couleur blanche, très léger, qui plana quelques instants au-dessus du chêne vert, puis s'éleva ensuite vers le ciel et disparut dans les airs. En regardant alors autour de nous, nous observâmes une chose étrange que nous avions déjà vue la fois précédente et que nous devions voir encore dans la suite. Les visages des gens avaient toutes les couleurs de l'arc-en-ciel, rose, rouge, bleu. Les arbres ne paraissaient pas avoir des rameaux et des feuilles, mais seulement des fleurs. Le sol était recouvert de carreaux de couleurs différentes. Les vêtements aussi étaient de toutes les couleurs de l'arc-en-ciel. Les deux lanternes attachées à l'arceau paraissaient être en or. Certainement, Notre-Dame était venue et elle n'avait pas rencontré les enfants. Quel dommage! Elle était venue et elle ne les avait pas trouvés. Ainsi, Notre-Dame était descendue à la Cova d'Airia, comme elle l'avait promis, sachant bien qu'elle ne trouverait pas les petits bergers. Elle avait été fidèle à sa parole. Elle eut la bonté de donner aux pèlerins présents un signe de sa venue, en transformant la Cova d'Airia en une immense mosaïque colorée. Ces phénomènes lumineux, déjà présents lors du 13 mai, ne feront que s'accroître au long des dernières apparitions. On sait bien que Notre-Dame apparut aux enfants 6 jours plus tard, et l'on pourrait penser qu'elle a pu délivrer le message qu'elle avait prévu de leur confier le 13 août. Mais on peut aussi penser qu'il fut en partie transformé, modifié par ce contretemps. Il serait faux de croire que la malice humaine est insignifiante. Tout au contraire, elle peut modifier les plans de Dieu. Notre-Dame aurait dit le 19 août que le miracle prévu pour la dernière apparition aurait été plus grandiose si les enfants n'avaient pas été arrêtés. Ce qui ne veut pas dire que le spectacle de l'annonce du soleil aurait été plus réussi, la Sainte Vierge désignait un autre phénomène merveilleux, l'arrivée de la paix. Les responsables politiques, en la personne de l'administrateur du canton, avaient montré leur opposition à tout don céleste. On peut donc penser que l'histoire de Fatima et du monde aurait été différente si des enfants avaient été présents au rendez-vous du 13 août. Dieu est fidèle, il fait toujours ce qu'il a annoncé par ses saints, et plus particulièrement par Marie, il nous donne des rendez-vous. Ne les manquons pas.
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rentre à la maison auprès des tiens, annonce-leur tout ce que le Seigneur a fait pour toi dans sa miséricorde. Marc 5, 19.

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1: Le 13 août, les trois petits bergers avaient été emmenés à Villa de Hurrem. Ils étaient les prisonniers de l'administrateur du canton et logeaient dans sa demeure. Au début, leur détention fut douce. En effet, la femme de l'administrateur avait pris pitié d'eux et les traitait comme ses propres enfants. Il en fut bien différemment le lendemain. Ils eurent à subir un long interrogatoire. On leur demanda une nouvelle fois de dire l'ensemble des paroles qui leur avaient été révélées. Ils refusèrent de livrer leurs secrets. L'administrateur les menaça d'une mort violente et les jeta dans une prison, une grande salle commune où se trouvaient quelques détenus. L'épreuve fut terrible. Les enfants se sentirent abandonnés par leur famille. Ils ne comprenaient pas ce qui pouvait empêcher leurs parents de venir les délivrer. Jacinthe ne put retenir ses larmes. François, pour consoler sa sœur, lui dit « Ne pleure pas, nous allons offrir ce sacrifice ». Les trois enfants, les mains jointes, récitèrent de nouveau cette prière. « Ô mon Jésus, c'est pour votre amour et pour la conversion des pécheurs que nous vous offrons ce sacrifice ». Alors Jacinthe, ayant retrouvé son courage, ajouta « C'est aussi pour le Saint-Père et en réparation des offenses commises contre le cœur immaculé de Marie ». Les autres prisonniers, voyant prier ainsi les trois pastoureaux, furent profondément émus. Ces hommes qui avaient commis des délits, qui ne connaissaient pas la pitié pour eux-mêmes ni pour les autres, ne purent s'empêcher d'éprouver une profonde compassion pour ces enfants. Ils s'informèrent sur la raison de leur emprisonnement et furent abasourdis en apprenant qu'ils étaient prisonniers parce qu'ils ne voulaient pas révéler une parole dite par une belle dame. L'un d'eux exprima sa surprise. « Dites à monsieur l'administrateur ce secret, qu'importe que cette dame ne le veuille pas. » Jacinthe s'écria « Non, pas cela, nous aimons mieux mourir. » Comprenant qu'ils ne pourraient convaincre les enfants de livrer leur secret, les prisonniers cherchèrent alors à les distraire. L'un d'eux, qui avait un accordéon, le prit et en joua. Jacinthe oublia pour un instant son chagrin et se mit à danser. Un détenu fut son cavalier, mais la différence de taille était si grande qu'il dut prendre la petite fille dans ses bras. Quand il la reposa à terre, Jacinthe avait repris ses forces.

0: et désirait prier le chapelet comme la Sainte Vierge l'avait de nombreuses fois demandé. Dans son premier mémoire, Sœur Lucie raconta cette scène extraordinaire. Nous décidâmes alors de dire notre chapelet. Jacinthe prit une médaille qu'elle avait au cou et demanda à un prisonnier de la suspendre à un clou. À genoux, devant cette médaille, nous commençâmes à prier. Les prisonniers prièrent avec nous. Pour autant qu'ils savaient le faire, au moins, ils étaient à genoux. Le révérend père Marquis rapporta ce témoignage. L'un des prisonniers avait la tête couverte. Françoise se leva, s'approcha de lui et dit « Quand on prie, on ne garde pas son chapeau sur la tête. » Avec un geste d'impatience, l'homme jeta son couvre-chef par terre. Le petit le ramassa délicatement et le mit sur un banc. « Que cette prière est belle et ce sacrifice héroïque des petits bergers a dû porter des fruits abondants. Ils priaient pour la conversion des pécheurs. On peut penser que les détenus qui partageaient la captivité des trois enfants furent les premiers bénéficiaires des grâces obtenues. Le chapelet terminé, Jacinthe s'isola de nouveau pour pouvoir pleurer. Lucie la reprit. Ne venait-elle pas d'offrir dans la prière ce sacrifice? Elle répondit qu'elle pensait à sa mère qui ne venait pas et qu'elle ne pouvait empêcher les larmes de couler. Après de longues heures d'attente, on vint enfin les chercher pour un dernier interrogatoire. Que cette scène de la récitation du chapelet en prison est belle. Elle montre la puissance de la douceur évangélique. Elle est aussi réaliste. La prière n'enlève pas la douleur. Jacinthe continua de pleurer après le chapelet, tout en ressentant en elle la paix, la joie profonde d'avoir pu offrir à Dieu un tel sacrifice. Puissions-nous suivre l'exemple de Jacinthe en présentant à Dieu toutes nos peines.
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1: Le 14 août 1917, après plusieurs heures d'emprisonnement, les trois petits bergers furent conduits dans un bureau pour un nouvel interrogatoire. L'administrateur du canton désirait connaître le secret si fermement gardé par les voyants. Son obstination peut surprendre. Ne croyant pas à la réalité des apparitions, il n'aurait pas dû tenir compte du message qu'un visiteur céleste aurait confié aux pastoureaux. Mais il faisait de ces événements une lecture politique. Il pensait que ce qui se passait à Fatima était un coup monté par un parti de droite et il voulait obtenir le plus de renseignements possible sur cette affaire. Pour lui, le secret devait être une consigne donnée au peuple pour qu'il se soulevât contre les autorités civiles et, pensait-il, il était de son devoir de le dévoiler à temps. Pour cela, il était prêt à utiliser tous les moyens. Il menaça donc les trois enfants de les jeter dans une marmite d'huile bouillante s'ils persévéraient dans leur refus de révéler le secret. L'énormité du supplice peut faire sourire, mais il ne faut pas oublier que l'administrateur s'adressait à des enfants qui ne mirent pas en doute la mort atroce qui leur était annoncée. On enferma Lucie et François dans une pièce voisine du bureau, et seule Jacinthe, la plus petite des trois, la plus vulnérable, resta en présence de son juge. L'administrateur lui dit « L'huile est en train de bouillir, dis-moi le secret, sinon… » La petite fille garda héroïquement le silence. Pendant ce temps, François confiait à Lucie « S'ils nous tuent, comme ils disent, en un rien de temps, nous serons au ciel. Oh, quel bonheur, qu'importe le reste !» Puis, se souvenant de sa petite sœur, qu'il ne pouvait ni voir ni entendre de la pièce où il était enfermé avec sa cousine et un gendarme, il ôta son bonnet et se mit à genoux. Le gardien, étonné de la conduite du petit garçon, lui demanda ce qu'il faisait. François lui répondit avec une grande simplicité « Je suis en train de dire un Ave Maria pour que Jacinthe n'ait pas peur. » Sa sœur tint bon et sortit du bureau pour être enfermée dans une autre pièce. Vint le tour de François. L'administrateur l'accueillit par ces terribles mots. « La première est déjà frite, à ton tour maintenant. Allons, lâche le secret. » Tout pâle, le petit regarda le juge en face et lui répondit « Je ne peux pas, monsieur l'administrateur, je ne peux le dire à personne. » Un gendarme saisit le petit garçon et l'enferma dans la pièce où se trouvait Jacinthe. On imagine le soulagement de ces deux enfants se retrouvant sains et saufs. Il restait encore une épreuve, celle de Lucie. Quand elle rentra dans le bureau, elle était convaincue que ses deux cousins avaient subi le terrible supplice de l'huile bouillante. Elle se sentit en partie responsable de leur mort, car c'était elle qui leur avait imposé de tenir cachées certaines révélations de Notre-Dame. Toutefois, elle n'eut aucun doute sur la nécessité de garder sous silence tout ce qui concernait les nombreux sacrifices qu'ils avaient offerts depuis plusieurs mois. Elle ne dit rien, montrant comme ses cousins un courage bien au-dessus de son âge. L'administrateur essaya de nouveau de les terroriser, en les interrogeant tous les trois ensemble, mais ses tentatives ne purent aboutir. Il comprit qu'il ne pourrait vaincre la résistance des enfants. Le lendemain, il reconduisit ses prisonniers à Fatima, les déposant sur les marches du presbytère, à l'endroit même où il les avait fait monter de force dans sa voiture, le 13 août. Cette scène est à la fois admirable et tragique. Les enfants, courageusement, acceptèrent une mort horrible plutôt que de révéler leur secret pour la simple raison qu'ils le partageaient avec Notre-Dame. Ils ne cédèrent pas à leur juge tout en restant très calmes et le plus souvent recueillis. Ils impressionnèrent les autres détenus par leur comportement, mais il ne semble pas qu'ils aient éveillé la moindre compassion chez l'administrateur. Ce dernier mourut en 1955 sans avoir donné de signe de repentir au moins manifeste. Seigneur, donne-nous de ne pas ressembler à l'administrateur et de reconnaître tes témoins.

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Quiconque accueille en mon nom un enfant comme celui-ci, c'est moi qui l'accueille. Et celui qui m'accueille, ce n'est pas moi qui l'accueille, mais celui qui m'a envoyé. Marc 9, 37.

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1: Le dimanche 19 août, vers 16h, la grosse chaleur du milieu de l'après-midi s'amenuisant, Lucie sortit des brebis et des agneaux de la grange pour les mener paître. Elle avait choisi un lieu ombragé, à quelques mètres de sa maison, dénommé les Valignos. François la rejoignit avec non pas Jacinthe retenue à la maison, mais son frère Jean, qui était son aîné de 2 ans. Arrivés aux Valignos, les enfants remarquèrent les changements dans l'atmosphère qui annonçaient les apparitions de Notre-Dame. La température subitement baissa, le soleil devint moins lumineux et un éclair raya le ciel. La Sainte Vierge allait venir et Jacinthe n'était pas là. Lucie demanda à son cousin Jean de courir la chercher, mais celui-ci ne voulut pas bouger. Il désirait voir lui aussi l'apparition et ne voulait pas la manquer en allant quérir sa sœur. Lucie, pour le faire céder, lui donna une pièce de monnaie et lui en promit une seconde s'il arrivait à temps avec Jacinthe. Jean partit à toute vitesse et ne mit que quelques minutes pour atteindre sa maison. Il demanda à sa mère où se trouvait sa petite sœur sans obtenir une réponse immédiate. Madame Olympia était intriguée par l'excitation de son enfant et voulait savoir pourquoi on demandait Jacinthe avec une telle précipitation. Jean dut avouer qu'il avait vu les signes avant-coureurs des apparitions de Notre-Dame. Il apprit enfin que Jacinthe était chez sa marraine. Il y courut. Afin d'éviter une nouvelle discussion avec des adultes, il s'approcha de la petite et lui dit quelques mots à l'oreille. Tous les deux partirent en courant, en se donnant la main, et arrivèrent à temps. Au premier éclair avait succédé un second, puis la belle dame se montra au-dessus d'un chêne vert un peu plus élevé que celui de la Cova d'Airia. Lucie, comme elle avait fait pour les autres apparitions, lui demanda « Que voulez-vous de moi ?» Et la Sainte Vierge lui fit la même réponse « Je veux que vous continuiez à aller à la Cova d'Airia le 13 et que vous continuiez à dire le chapelet tous les jours. Le dernier mois, je ferai le miracle afin que tous croient. » Lucie a donné plusieurs versions plus ou moins longues de cette apparition. La plus fidèle semble être celle qu'elle rédigea dans son 4e mémoire. Elle demanda à la Sainte Vierge « Que voulez-vous qu'on le fasse de l'argent que les gens laissent à la Cova d'Airia ?» Elle reçut la réponse suivante « Faites 2 brancards. Tu porteras l'un avec Jacinthe et 2 autres petites filles habillées de blanc. L'autre, que François le porte avec 3 autres petits garçons. L'argent des brancards est pour la fête de Notre-Dame du Rosaire. » Lucie nomma quelques malades qu'elle connaissait. La Sainte Vierge promit la guérison dans l'année pour certains d'entre eux. Puis, d'un air triste, elle dit « Priez, priez beaucoup, et faites des sacrifices pour les pécheurs, car beaucoup d'âmes vont en enfer, parce qu'elles n'ont personne qui se sacrifie et prie pour elles. » Ayant prononcé ces mots, Notre-Dame s'éleva et disparut dans le ciel. Jean avait ouvert grand ses yeux, il ne vit rien, il entendit seulement comme le bruit d'une fusée d'artifice. Madame Olympia, après avoir échangé quelques mots avec la marraine de Jacinthe, revint chez elle. Cette courte visite de Notre-Dame le 19 août se fit dans un lieu calme, ombragé. Il n'y avait pas la foule des pèlerins, mais seulement 4 enfants. Elle a un caractère d'intimité. Elle est comme un cadeau que le ciel voulut accorder aux 3 petits bergers qui s'étaient conduits si vaillamment quelques jours plus tôt devant l'administrateur du canton. Elle répondait aussi à une question très concrète qui tracassait Maria de Capellina, car celle-ci récoltait l'argent des pèlerins sans savoir comment l'utiliser. Enfin, elle révèle, plus fortement que lors des apparitions précédentes, la tristesse de la Sainte Vierge, la profonde peine qu'elle ressent pour les pécheurs qui mènent une vie condamnable au risque d'aller en enfer parce qu'ils n'ont personne pour les guider vers le bien. Recevons comme s'il nous était adressé ce message de Marie. Priez et faites des sacrifices pour les pécheurs, car beaucoup d'âmes vont en enfer parce qu'elles n'ont personne qui se sacrifie et prie pour elles.
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Mon Dieu, toi qui m'as fait voir tant de maux et de détresse, tu me feras vivre à nouveau. Psaume 70, 20.

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1: Le dimanche 19 août 1917, la Sainte Vierge apparut aux trois pastoureaux au Valignos, un terrain herbeux et ombragé tout proche de leur hameau. Il y avait avec eux Jean, frère de François et de Jacinthe, qui ne vit et n'entendit rien, si ce n'est un bruit semblable à celui d'une fusée de feu d'artifice quand la belle dame disparut. À la fin de l'apparition, il monta sur le chêne vert pour cueillir le rameau où la Sainte Vierge s'était tenue. Il confia cette précieuse relique à François et Jacinthe, qui revinrent tout joyeux à la maison, tandis que Jean et Lucie restaient sur place pour garder le troupeau. En rentrant dans le hameau, les deux enfants rencontrèrent Maria Rosa, la mère de Lucie, avec sa fille aînée Maria des Anges, qui témoigna plus tard de ce qu'elle vit et entendit à ce moment-là. Tout ému, Jacinthe dit aussitôt à ma mère : « Oh, ma tante, nous avons

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Bonjour. C'est pour moi une joie de vous parler et aussi une crainte. Parce que je me sens très petit pour au fond vous partager ce que j'essaye de vivre depuis de nombreuses années avec Marie. Et donc le thème vous a été présenté et j'aime bien les choses logiques. Vous avez entendu que j'ai fait des mathématiques. Et pour comprendre la consécration de Louis-Marie Grignon de Montfort, il m'a semblé important de chercher à savoir, ne fût-ce qu'un tout petit peu, qui était ce saint. Parce que si nous ne connaissons pas un peu sa vie, et pourquoi est-ce qu'il a fait ce qu'il écrit cette consécration, on n'en comprendra pas le fond, en fait. Alors, très courtement, Saint Louis-Marie Grignon de Montfort est un missionnaire. On le connaît comme amoureux de la Vierge Marie, mais c'est d'abord un missionnaire. Et il se distingue dès le début de sa vie par un grand amour des pauvres et des malades. Et comme beaucoup de missionnaires, il suscite des oppositions, est obligé de partir, et il va voir le pape Clément XI, qui, pour lui marquer officiellement sa bienveillance, lui donne un crucifix et lui confère un titre tout à fait exceptionnel, missionnaire apostolique. Et à son retour, Louis-Marie parcourt la Bretagne et la Vendée, il organise plus de 70 missions paroissiales et il meurt au cours de la 70e. Ses méthodes d'apostolat s'inspirent de celles de ses prédécesseurs. Cantiques. Vous savez qu'entre autres, il prenait les chants connus de son époque et il changeait les paroles.